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0: La région autonome du Guangxi, dans le sud de la Chine, a relevé mardi à 7h son alerte aux inondations au niveau rouge le plus élevé, suivi peu après par la province voisine du Guangdong, qui a adopté une alerte similaire. Deux personnes ont été tuées et environ 55 000 autres ont été affectées après que des pluies torrentielles ont provoqué des inondations et les ruptures de plusieurs barrages dans la ville de Nanning, capitale régionale du Guangxi, ont indiqué lundi les autorités locales lors d'une conférence de presse. Au total, 48 000 personnes ont été évacuées des zones touchées. Les opérations de secours sont terminées sur le site d'un glissement de terrain survenu dans le district de Tanchang, dans la province du Gansu, dans le nord-ouest de la Chine, qui a fait 21 morts et 7 blessés, ont indiqué mercredi les autorités locales. Le glissement de terrain s'est produit mardi vers 6h56 dans le village de Renzang, situé dans le bourg de Nanhe de la ville de Longnan, piégeant 33 personnes. 5 personnes ont été secourues, saines et saufs. Après un voyage d'environ 400 jours, la sonde chinoise Tianwen-2 est arrivée à une distance de 20 km de son astéroïde cible. La Chine a lancé sa première mission de retour d'échantillons d'astéroïdes, Tianwen-2, le 29 mai dernier, visant à collecter des échantillons de l'astéroïde géocroiseur 2016 HO3 et explorer la comète 311b, qui est plus éloignée de la Terre que Mars. La sonde mènera progressivement des études scientifiques plus approfondies afin de recueillir des données sur la morphologie, la composition et la structure interne de l'astéroïde. La Chine a exporté plus de 10 millions de robots au cours des 5 premiers mois de cette année pour une valeur totale de près de 20 milliards de yuan, soit près de 3 milliards de dollars. Ces robots ont été exportés vers plus de 150 pays et régions, les pays de l'UE et de l'ASEAN constituant les principales destinations. Les robots destinés au nettoyage dominent ces exportations, représentant plus de 70% de la valeur totale. Les autres catégories exportées, notamment les robots industriels et les modèles bioniques intelligents, sont utilisés dans des domaines tels que les infrastructures, la recherche scientifique et les services publics. Une nouvelle école a ouvert ses portes récemment à Hangzhou, dans l'est de la Chine, afin de promouvoir le développement de la robotique. Sa première promotion compte 30 robots issus de divers secteurs. L'école des robots de Hangzhou a pour objectif de résoudre ce que les experts appellent le dilemme de la machine nue, qui désigne des robots physiquement capables, mais dépourvus de l'intelligence nécessaire pour comprendre et s'adapter à des environnements complexes. La concurrence entre les géants chinois de l'intelligence artificielle franchit un nouveau cap. Xiaomi a annoncé une baisse pouvant atteindre 99% des prix de ses API, interface permettant aux entreprises et aux développeurs d'intégrer un modèle d'IA dans leur propre application pour la gamme Mimo V2.5, s'alignant sur les tarifs extrêmement agressifs de DeepSeek. Cette offensive vise les développeurs et les entreprises pour lesquels le coût d'utilisation des modèles d'IA est devenu un critère décisif. La bataille ne se limite plus à Xiaomi et DeepSeek. Alibaba, Tencent, ByteDance et Minimax ont eux aussi réduit leurs prix ces dernières semaines. Selon plusieurs analystes, les performances des principaux modèles chinois deviennent de plus en plus proches, poussant les acteurs du secteur à se différencier avant tout par les tarifs. Un train de fret Chine-Europe chargé de produits de beauté a quitté le 2 juillet la commune française de Dourges à destination de Chengdu, ville de la province chinoise du Sichuan. Il s'agit du premier train de fret Chine-Europe de produits de beauté entre Chengdu et Dourges. Il transporte notamment la crème pour le visage, du sérum régénérant, du fond de teint liquide, de la lotion hydratante et des produits nettoyants pour le visage. Les auteurs du nouveau livre « Multiples univers du Petit Prince, évolution et diffusion d'un classique » ainsi que des artistes et des universitaires se sont réunis récemment à Nanjing. Cette activité a pour objectif de discuter de la valeur contemporaine, de la diffusion et du pouvoir de guérison spirituelle de cette célèbre œuvre à l'ère de l'IA. 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
3: Bienvenue à Cogito. Sous la direction du Parti communiste chinois PCC, le peuple chinois a conquis la libération et l'indépendance nationale. En l'espace de quelques décennies seulement, la Chine a achevé son industrialisation là où les pays développés ont mis plusieurs siècles. Elle a réalisé le double miracle d'un développement économique rapide et d'une stabilité sociale durable, tout en contribuant à elle seule à près de 30% de la croissance mondiale. Si l'on jette un regard rétrospectif sur plus d'un siècle d'histoire, aucun parti au pouvoir dans le monde n'a, à l'instar du PCC, obtenu des résultats aussi remarquables en matière de développement ni exercé une influence aussi profonde sur l'évolution de l'histoire mondiale. Pourquoi le Parti communiste chinois réussit-il ? Le PCC reste déterminé à rechercher la vérité et suit toujours la bonne direction est profondément ancré dans le peuple et repose toujours sur des fondations solides, s'acquitte courageusement de ses missions historiques et conserve toujours l'initiative stratégique, suit la tendance du développement et reste toujours à l'avant-garde de son époque, a le courage et la capacité de lutter, est toujours confiant dans la victoire, s'attache à se perfectionner sans cesse et fait toujours preuve d'une grande vitalité. Ces qualités, mises en lumière par Xi Jinping dans son discours prononcé lors du rassemblement célébrant le 105e anniversaire de la fondation du PCC le 1er juillet à Pékin, livrent les clés de la réussite du Parti communiste chinois. Prenons un exemple. Le PCC est profondément ancré dans le peuple et repose toujours sur des fondations solides. Parmi les 8 membres du Parti communiste chinois décorés de la médaille du 1er juillet, la plus haute distinction du parti figure un médiateur populaire œuvrant depuis de longues années en première ligne pour servir la population et résoudre les conflits de voisinage, un médecin de campagne parcourant toute l'année à cheval les régions pastorales de montagnes reculées pour soigner les habitants ou encore un responsable de village ayant conduit sa communauté hors de la grande pauvreté. À travers ses parcours faits de dévouement et de persévérance, le monde comprend aisément pourquoi, dans les nombreux sondages réalisés par des institutions internationales, le taux de soutien de la population chinoise envers son gouvernement figure régulièrement parmi les plus élevés au monde. Aujourd'hui, alors que le monde traverse des transformations inédites depuis un siècle, l'humanité se retrouve une nouvelle fois à la croisée des chemins. En tant que plus grand parti au pouvoir au monde et acteur majeur de la scène internationale, le PCC reste ferme dans sa voie et fait preuve d'une volonté de fer. Il poursuivra sa promotion de la modernisation à la chinoise, apportant ainsi davantage de stabilité, de certitude et d'énergie positive à la paix et au développement dans le monde. La modernisation constitue un objectif de lutte inébranlable du Parti communiste chinois. Depuis la fondation de la Chine nouvelle, le PCC, en s'appuyant sur les réalités nationales et en faisant preuve d'une forte capacité d'initiative stratégique, a conduit le peuple chinois à ouvrir une voie de modernisation inédite. La modernisation à la chinoise se distingue par plusieurs caractéristiques essentielles, une population de très grande taille, la prospérité commune de l'ensemble du peuple, le développement coordonné de la civilisation matérielle et de la civilisation spirituelle, la coexistence harmonieuse entre l'homme et la nature, ainsi que l'engagement en faveur du développement pacifique. Cette nouvelle voie de modernisation a brisé le mythe selon lequel la modernisation est synonyme d'occidentalisation. Elle a élargi les perspectives de développement des pays en développement et ouvert une nouvelle voie vers une forme inédite de civilisation humaine. Deuxième économie mondiale, représentant environ 17% du PIB mondial, la Chine contribue à travers la poursuite de la modernisation à la chinoise à la modernisation de l'ensemble du monde. Plus remarquable encore, la Chine partage les fruits de son développement avec le reste du monde en poursuivant une politique d'ouverture de haut niveau. Qu'il s'agisse de la coopération de qualité dans le cadre de l'initiative La Ceinture et la Route, de son statut de principal partenaire commercial de plus de 160 pays et régions, ou encore de la mise en œuvre d'un régime de droits de douane nul pour 53 pays africains, la Chine œuvre activement à promouvoir un développement commun à l'échelle mondiale. Pour l'économiste britannique John Rawls, le concept de communauté d'avenir partagée pour l'humanité démontre que les relations internationales ne relèvent pas d'un jeu à somme nulle. Les pays peuvent parvenir à des bénéfices mutuels grâce au développement commun, tandis que la Chine, en poursuivant son propre développement, joue un rôle de stabilisateur de l'économie mondiale. En tant que grand parti tourné vers le monde, le PCC apporte sans cesse sa sagesse et ses propositions à l'amélioration de la gouvernance mondiale. Qu'il s'agisse de promouvoir les valeurs communes de l'humanité, de faire progresser l'édification d'un nouveau type de relations internationales ou de mettre en œuvre les quatre grandes initiatives mondiales, le PCC œuvre non seulement au bonheur du peuple chinois, et au grand renouveau de la nation chinoise, mais aussi au progrès de l'humanité et à la construction d'un monde plus harmonieux. Yvonne Silva, présidente de l'Institut Lula au Brésil, a salué les efforts de la Chine pour renforcer la voix des pays en développement dans les affaires internationales et favoriser une évolution de l'ordre international vers davantage de justice et d'équité. Selon elle, le PCC a non seulement façonné la Chine contemporaine, mais il exerce également une profonde influence sur l'échiquier mondial. Au terme de 105 années d'efforts inlassables, le Parti communiste chinois, à la tête du peuple chinois, a écrit la plus grandiose épopée de l'histoire plurimillénaire de la nation chinoise. Aujourd'hui, le grand renouveau de la nation chinoise est irrésistible. Sous la direction du PCC, la Chine poursuit sa marche vers de nouveaux horizons, tel un grand navire fendant les vagues. Elle continuera d'être un bâtisseur de la paix mondiale, un contributeur au développement mondial et un défenseur de l'ordre international.

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2: Bonjour à toutes et à tous, bienvenue dans cette nouvelle édition musicale avant qu'on ait la chanson. The Voice of China est un show télévisé chinois diffusé chaque année depuis 2012. Bon nombre de talents musicaux ont été découverts lors de cette émission et deviennent populaires. Aujourd'hui, je vous propose d'écouter des chansons interprétées par des chanteurs starisés grâce à l'émission The Voice of China. On commence tout de suite par la chanson Garçon. Interprété par Liang Bo, le champion de la première édition de ce show télévisé.

gagné la première édition de The Voice of China. Liangpo ne s'est pas tout de suite jeté dans le showbiz. Il a choisi de continuer ses études en musique. 2 ans après, Liangpo est revenu avec son premier album. Vous écoutez Vangona, la chanson de RCI. La deuxième chanson du jour s'intitule « Laissez vivre les enfants dans leurs rêves », signé Liangpo.

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1: Vous êtes sur Radio Chine Internationale et vous suivez Vous connaissez la chanson. La deuxième chanteuse du jour s'appelle Zhang Bicheng. Elle a décroché la première place de l'émission The Voice of China en 2014. Et après, elle a entamé sa carrière professionnelle qui se développe rapidement et favorablement. Aujourd'hui, Zhang Bicheng est déjà considérée comme une pop star dans le milieu musical chinois. Votre émission Vous connaissez la chanson continue avec deux de ses morceaux. Écoute-moi bien et n'oubliez pas que je t'aime.

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2: Vous écoutez maintenant la chanson de RCI. Aujourd'hui, je vous propose une chanson des chanteurs propulsés par le show télévisé chinois The Voice of China. Tout de suite, on écoute deux chansons de Zha Xipingzuo, un chanteur d'ethnie tibétaine champion de 2017. Prix Nadal et Erzakuti, une de mes propres chansons.

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1: Vous écoutez Wangun à la chanson d'RCI. Le prochain titre s'intitule La Lumière, signé par Zhou Shen. Il a participé à la troisième édition de l'émission The Voice of China. Un an après, il a sorti son premier opus. En 2017, il a sorti son premier album. En 2021, il a monté pour la première fois sur la scène du Gala de la Fête du Printemps de CGTN. Tout de suite, La Lumière.

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4: Vous êtes sur RCI et vous écoutez Vous connaissez la chanson. Le temps passe vite. Je vous invite à écouter la dernière chanson du jour. Ouvrir la porte du monde. Merci de votre fidélité et on se retrouve très vite pour une nouvelle édition. À la prochaine!

La région autonome Zhuang du Guangxi, dans le sud de la Chine, a relevé mardi à 7 heures son alerte aux inondations au niveau rouge le plus élevé, suivi peu après par la province voisine du Guangdong, qui a adopté une alerte similaire. Deux personnes ont été tuées et environ 55 000 autres ont été affectées après que des pluies torrentielles ont provoqué des inondations et les ruptures de plusieurs barrages dans la ville de Nanning, capitale régionale du Guangxi, ont indiqué lundi les autorités locales lors d'une conférence de presse. Au total, 48 000 personnes ont été évacuées des zones touchées. Les opérations de secours sont terminées sur le site d'un glissement de terrain survenu dans le district de Tanchang, dans la province du Gansu, dans le nord-ouest de la Chine, qui a fait 21 morts et 7 blessés, ont indiqué mercredi les autorités locales. Le glissement de terrain s'est produit mardi vers 6h56 dans le village de Renzang, situé dans le bourg de Nanhe de la ville de Longnan, piégeant 33 personnes. 5 personnes ont été secourues, saines et saufs. Après un voyage d'environ 400 jours, la sonde chinoise Tianwen-2 est arrivée à une distance de 20 km de son astéroïde cible. La Chine a lancé sa première mission de retour d'échantillons d'astéroïdes, Tianwen-2, le 29 mai dernier, visant à collecter des échantillons de l'astéroïde géocroiseur 2016 HO3 et explorer la comète 311b, qui est plus éloignée de la Terre que Mars. La sonde mènera progressivement des études scientifiques plus approfondies afin de recueillir des données sur la morphologie, la composition et la structure interne de l'astéroïde. La Chine a exporté plus de 10 millions de robots au cours des 5 premiers mois de cette année, pour une valeur totale de près de 20 milliards de yuan, soit près de 3 milliards de dollars. Ces robots ont été exportés vers plus de 150 pays et régions, les pays de l'UE et de l'ASEAN constituant les principales destinations. Les robots destinés au nettoyage dominent ces exportations, représentant plus de 70% de la valeur totale. Les autres catégories exportées, notamment les robots industriels et les modèles bioniques intelligents, sont utilisés dans des domaines tels que les infrastructures, la recherche scientifique et les services publics. Une nouvelle école a ouvert ses portes récemment à Hangzhou, dans l'est de la Chine, afin de promouvoir le développement de la robotique. Sa première promotion compte 30 robots issus de divers secteurs. L'école des robots de Hangzhou a pour objectif de résoudre ce que les experts appellent le dilemme de la machine nue, qui désigne des robots physiquement capables, mais dépourvus de l'intelligence nécessaire pour comprendre et s'adapter à des environnements complexes. La concurrence entre les géants chinois de l'intelligence artificielle franchit un nouveau cap. Xiaomi a annoncé une baisse pouvant atteindre 99% des prix de ses appareils.

0: API. Interface permet donc aux entreprises et aux développeurs d'intégrer un modèle d'IA dans leur propre application pour la gamme MIMO V2.5, s'alignant sur les tarifs extrêmement agressifs de DeepSeek. Cette offensive vise les développeurs et les entreprises pour lesquels le coût d'utilisation des modèles d'IA est devenu un critère décisif. La bataille ne se limite plus à Xiaomi et DeepSeek. Alibaba, Tencent, ByteDance et Minimax ont eux aussi réduit leurs prix ces dernières semaines. Selon plusieurs analystes, les performances des principaux modèles chinois deviennent de plus en plus proches, poussant les acteurs du secteur à se différencier avant tout par les tarifs. Un train de fret Chine-Europe chargé de produits de beauté a quitté le 2 juillet la commune française de Dourges à destination de Chengdu, ville de la province chinoise du Sichuan. Il s'agit du premier train de fret Chine-Europe de produits de beauté entre Chengdu et Dourges. Il transporte notamment la crème pour le visage, du sérum régénérant, du fond de teint liquide, de la lotion hydratante et des produits nettoyants pour le visage. Les auteurs du nouveau livre Multiples univers du Petit Prince, évolution et diffusion d'un classique, ainsi que des artistes et des universitaires, se sont réunis récemment à Nanjing. Cette activité a pour objectif de discuter de la valeur contemporaine, de la diffusion et du pouvoir de guérison spirituelle de cette célèbre œuvre à l'ère de l'IA. Vous écoutez Bamboo Studio, merci de votre attention.
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3: Bienvenue à Cogito. Sous la direction du Parti communiste chinois PCC, le peuple chinois a conquis la libération et l'indépendance nationale. En l'espace de quelques décennies seulement, la Chine a achevé son industrialisation là où les pays développés ont mis plusieurs siècles. Elle a réalisé le double miracle d'un développement économique rapide et d'une stabilité sociale durable, tout en contribuant à elle seule à près de 30% de la croissance mondiale. Si l'on jette un regard rétrospectif sur plus d'un siècle d'histoire, aucun parti au pouvoir dans le monde n'a, à l'instar du PCC, obtenu des résultats aussi remarquables en matière de développement ni exercé une influence aussi profonde sur l'évolution de l'histoire mondiale. Pourquoi le Parti communiste chinois réussit-il ? Le PCC reste déterminé à rechercher la vérité et suit toujours la bonne direction est profondément ancré dans le peuple et repose toujours sur des fondations solides, s'acquitte courageusement de ses missions historiques et conserve toujours l'initiative stratégique, suit la tendance du développement et reste toujours à l'avant-garde de son époque, a le courage et la capacité de lutter, est toujours confiant dans la victoire, s'attache à se perfectionner sans cesse et fait toujours preuve d'une grande vitalité. Ces qualités, mises en lumière par Xi Jinping dans son discours prononcé lors du rassemblement célébrant le 105e anniversaire de la fondation du PCC le 1er juillet à Pékin, livrent les clés de la réussite du Parti communiste chinois. Prenons un exemple. Le PCC est profondément ancré dans le peuple et repose toujours sur des fondations solides. Parmi les 8 membres du Parti communiste chinois décorés de la médaille du 1er juillet, la plus haute distinction du parti figure un médiateur populaire œuvrant depuis de longues années en première ligne pour servir la population et résoudre les conflits de voisinage, un médecin de campagne parcourant toute l'année à cheval les régions pastorales de montagnes reculées pour soigner les habitants ou encore un responsable de village ayant conduit sa communauté hors de la grande pauvreté. À travers ses parcours faits de dévouement et de persévérance, le monde comprend aisément pourquoi, dans les nombreux sondages réalisés par des institutions internationales, le taux de soutien de la population chinoise envers son gouvernement figure régulièrement parmi les plus élevés au monde. Aujourd'hui, alors que le monde traverse des transformations inédites depuis un siècle, l'humanité

Amédée se retrouve une nouvelle fois à la croisée des chemins, en tant que plus grand parti au pouvoir au monde et acteur majeur de la scène internationale, le PCC reste ferme dans sa voie et fait preuve d'une volonté de fer. Il poursuivra sa promotion de la modernisation à la chinoise, apportant ainsi davantage de stabilité, de certitude et d'énergie positive à la paix et au développement dans le monde. La modernisation constitue un objectif de lutte inébranlable du Parti communiste chinois. Depuis la fondation de la Chine nouvelle, le PCC, en s'appuyant sur les réalités nationales et en faisant preuve d'une forte capacité d'initiative stratégique, a conduit le peuple chinois à ouvrir une voie de modernisation inédite. La modernisation à la chinoise se distingue par plusieurs caractéristiques essentielles: une population de très grande taille, la prospérité commune de l'ensemble du peuple, le développement coordonné de la civilisation matérielle et de la civilisation spirituelle, la coexistence harmonieuse entre l'homme et la nature, ainsi que l'engagement en faveur du développement pacifique. Cette nouvelle voie de modernisation a brisé le mythe selon lequel la modernisation est synonyme d'occidentalisation. Elle a élargi les perspectives de développement des pays en développement et ouvert une nouvelle voie vers une forme inédite de civilisation humaine. Deuxième économie mondiale, représentant environ 17% du PIB mondial, la Chine contribue à travers la poursuite de la modernisation à la chinoise à la modernisation de l'ensemble du monde. Plus remarquable encore, la Chine partage les fruits de son développement avec le reste du monde en poursuivant une politique d'ouverture de haut niveau. Qu'il s'agisse de la coopération de qualité dans le cadre de l'initiative La Ceinture et la Route, de son statut de principal partenaire commercial de plus de 160 pays et régions, ou encore de la mise en œuvre d'un régime de droits de douane nul pour 53 pays africains, la Chine œuvre activement à promouvoir un développement commun à l'échelle mondiale. Pour l'économiste britannique John Rawls, le concept de communauté d'avenir partagée pour l'humanité démontre que les relations internationales ne relèvent pas d'un jeu à somme nulle. Les pays peuvent parvenir à des bénéfices mutuels grâce au développement commun, tandis que la Chine, en poursuivant son propre développement, joue un rôle de stabilisateur de l'économie mondiale. En tant que grand parti tourné vers le monde, le PCC apporte sans cesse sa sagesse et ses propositions à l'amélioration de la gouvernance mondiale. Qu'il s'agisse de promouvoir les valeurs communes de l'humanité, de faire progresser l'édification d'un nouveau type de relations internationales ou de mettre en œuvre les quatre grandes initiatives mondiales, le PCC œuvre non seulement au bonheur du peuple chinois, et au grand renouveau de la nation chinoise, mais aussi au progrès de l'humanité et à la construction d'un monde plus harmonieux. Yvonne Silva, présidente de l'Institut Lula au Brésil, a salué les efforts de la Chine pour renforcer la voix des pays en développement dans les affaires internationales et favoriser une évolution de l'ordre international vers davantage de justice et d'équité. Selon elle, le PCC a non seulement façonné la Chine contemporaine, mais il exerce également une profonde influence sur l'échiquier mondial. Au terme de 105 années d'efforts inlassables, le Parti communiste chinois, à la tête du peuple chinois, a écrit la plus grandiose épopée de l'histoire plurimillénaire de la nation chinoise. Aujourd'hui, le grand renouveau de la nation chinoise est irrésistible. Sous la direction du PCC, la Chine poursuit sa marche vers de nouveaux horizons, tel un grand navire fendant les vagues. Elle continuera d'être un bâtisseur de la paix mondiale, un contributeur au développement mondial et un défenseur de l'ordre international.

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Bonjour à toutes et à tous, bienvenue à l'émission de Classico. Selon le dernier rapport du Fonds monétaire international sur les perspectives économiques en Asie-Pacifique, la Chine est classée au premier rang en termes de contribution à la croissance économique mondiale. Alors que la Chine promeut un développement de haute qualité, de nouvelles demandes de la consommation ne cessent d'émerger. Comment comprendre ce développement chinois ? Dans l'émission d'aujourd'hui, je vais m'entretenir avec l'historien français Jean-Nimard Dugange pour obtenir des éléments de compréhension sur le modèle de développement chinois, la modernisation à la chinoise. Ce n'est pas tout, le professeur Dugange va également nous parler de son regard sur l'initiative La ceinture et la route et ses perspectives sur les échanges et coopérations entre la Chine et la France, alors que les deux pays s'apprêtent à célébrer l'année prochaine leur 60e anniversaire de l'établissement des relations diplomatiques. Avant d'entrer dans le vif de cette émission, je vous propose d'abord une mélodie intitulée « La légende », interprétée par le chanteur chinois Li Jian.

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1: De retour dans le studio, je vous rappelle que vous êtes à l'écoute de l'émission Classico. Actuellement, l'économie mondiale est confrontée à des facteurs défavorables tels que la baisse de la demande et le resserrement des politiques monétaires dans certaines grandes économies. Au début de cette année, le gouvernement chinois a prévu une croissance économique de l'ordre de 5% avec une meilleure qualité de développement en 2023. Avec l'optimisation des politiques chinoises de sortie et d'entrée, le marché du tourisme crève le plafond et la Chine a connu un boom de la consommation. La forte demande intérieure de la Chine a donné un élan à l'économie mondiale. La reprise économique chinoise au premier semestre, les performances des secteurs liés à la consommation ainsi que d'autres indicateurs économiques très positifs ont incité de nombreux économistes à revoir à la hausse leurs prévisions de croissance économique de la Chine. HSBC a relevé récemment ses prévisions de croissance économique chinoise pour cette année de 5,6 à 6,3%. Comment comprendre le développement chinois, notamment son modèle de développement, la modernisation à la chinoise? Comment la Chine va contribuer au développement du monde avec l'initiative La ceinture et la route proposée par le président chinois Xi Jinping il y a 10 ans? Vous allez trouver les réponses dans la première partie de cette interview accordée à M. Jean-Numar Dugange, historien français, spécialiste du marxisme, professeur des universités à l'Université de Rouen-Normandie et membre du conseil scientifique de la Fondation Gabriel Péri. Bonjour M. Jean-Numar Dugange.
2: Bonjour.
1: Vous êtes historien français et spécialiste du marxisme et membre du conseil scientifique de la Fondation Gabriel Péri. Voici ma première question. Le miracle économique chinois et l'accélération de la modernisation qui s'en est suivie sont perçus par certains observateurs internationaux comme le processus naturel de l'intégration à la mondialisation capitaliste et la tendance irrésistible vers l'adoption du modèle occidental de modernisation. Pourtant, la Chine a depuis longtemps choisi sa propre voie de modernisation. En tant que spécialiste du marxisme, que pensez-vous de la modernisation à la chinoise?
2: Alors, je crois qu'il faut comprendre la question de la modernisation dans un cadre assez large et vaste. Quand on évoque la modernisation, on pense souvent

0: de prime abord au développement industriel, économique qui a eu lieu dans quelques pays en Europe au XIXe siècle et au Japon. Et puis ensuite, on a eu tendance à comparer certains pays qui ont été développés ensuite, notamment la Chine, pour les intégrer à ce processus de modernisation. Alors, ce qui est certain, c'est qu'il y a des caractéristiques particulières de la modernisation, entre guillemets, la chinoise. La différence avec un pays comme la France ou même l'Allemagne, qui ont connu cette modernisation économique et sociale beaucoup plus tôt, c'est qu'elle avait été faite globalement dans un cadre qu'on peut qualifier de capitaliste et étatique de la fin du XIXe siècle. Là, la différence avec le modèle chinois de développement, c'est qu'il a partie liée avec un phénomène qui est apparu après la révolution russe de 1917 en Russie, qui est en gros le développement de l'idée révolutionnaire sur le modèle communiste et le marxisme qu'on peut qualifier entre guillemets d'un marxisme d'État. Et donc, si on veut comprendre la modernisation chinoise aujourd'hui, même en intégrant la dynamique qui a lieu depuis les années 70 avec l'ouverture du marché, il faut avoir en tête cette question-là et cette question de la révolution chinoise de 1949. Autrement dit, il est difficile de dissocier le développement actuel de la Chine, sa modernisation, du mouvement qui a eu lieu en 1949. Et je crois que si on veut comprendre un certain nombre de résultats impressionnants de la Chine contemporaine, il faut bien situer ce processus dans ce cadre-là, quoi qu'on pense encore une fois d'un certain nombre de difficultés, d'erreurs qui ont pu avoir lieu ici et là, évidemment. Mais on ne peut pas dissocier ce développement de ce qui s'est passé les décennies précédentes. Et c'est une des grandes interrogations, je crois, qu'on doit avoir aujourd'hui pour comprendre la modernisation actuelle en Chine.
1: D'accord. Avec l'optimisation des politiques chinoises de sortie et d'entrée, la Chine a déjà connu un boom de la consommation durant le premier semestre 2023. Selon la théorie de l'économie politique marxiste, quel est votre commentaire sur le modèle de développement de la Chine d'aujourd'hui?
0: Alors, il faut bien avoir en tête que pour comprendre le développement chinois, par rapport à d'autres réalités qui sont notamment les réalités entre guillemets européennes, c'est que depuis les années 1960, la priorité absolue entre guillemets de la Chine et du gouvernement chinois a été la question du développement. En quelque sorte, la révolution a été faite pour défendre une certaine intégrité de la nation, mais aussi pour développer le pays et tenter de le rattraper par rapport à d'autres réalités, notamment les réalités occidentales. Et dans ce développement, l'État a joué un rôle tout à fait considérable. Alors la croissance économique, comme chacun le sait, a été particulièrement spectaculaire dans les années 80-90. Il y a eu un certain nombre de facteurs qui expliquent le ralentissement. Mais si on évoque aujourd'hui le développement et les objectifs affichés que vous venez de rappeler, je crois que dans l'idée de créer une meilleure croissance économique, il y a l'idée aussi de s'affronter à un des grands problèmes qui traverse la société chinoise aujourd'hui, qui a été aussi un des grands problèmes qui a traversé tous les pays qui ont connu des phases de croissement et de développement spectaculaires, c'est-à-dire cette question, c'est la question des inégalités sociales, et de faire en sorte que le développement économique puisse bénéficier davantage aux catégories entre guillemets inférieures de la population. Nous-mêmes en Europe occidentale, à d'autres époques, cette question a été posée à plusieurs reprises, notamment à travers des politiques redistributives, via l'État. On a parfois qualifié de politique keynésienne. Ce qui est certain, c'est que par rapport à ce qui est annoncé aujourd'hui et par rapport à ce qui doit être fait dans l'avenir, si on, encore une fois, se situe dans une période, dans une dynamique de longue durée, qu'on veut comparer les développements passés actuel et à venir, il est clair que la question de résorber les inégalités sociales, de les diminuer, de faire en sorte que la croissance économique puisse bénéficier davantage aux fractions de la population qui en sont exclues, est une des grandes questions qui s'affrontent à la Chine contemporaine. À noter que, il faut toujours le rappeler, quoi qu'on pense des méthodes du développement chinois par rapport à d'autres pays dans le monde, les résultats ont été particulièrement spectaculaires. On est dans un pays qui a largement contribué à résorber la grande pauvreté

0: monde, je pense qu'il est toujours nécessaire de le rappeler quand on veut parler sérieusement de cette question chinoise.
1: D'accord. Cette année marque le 10e anniversaire de l'initiative La Ceinture et la Route, qui compte plus de 200 accords signés entre la Chine et plus de 150 pays et organisations internationales. En tant qu'historien, quel regard portez-vous sur cette initiative ?
0: Alors, cette initiative de Ceinture et de la Route est une initiative évidemment de très grande ampleur qui émane du gouvernement chinois. Je crois qu'il faut d'abord souligner que son importance historique, pas justement une simple demande de partenariat ponctuel, mais c'est un déploiement et redéploiement de la puissance chinoise, selon certains accords, à différents niveaux. Ce qui est certain, c'est que c'est un moyen d'extension des intérêts internationaux de la Chine, mais il peut être aussi vu et interprété d'une autre manière. Ce n'est évidemment pas une offensive qu'on peut qualifier de militaire, par exemple, ce qui n'est pas le cas d'autres grandes puissances qui misent, avant tout sur des opérations agressives à l'étranger pour pouvoir étendre leur influence. Là, on est dans le cadre d'une entreprise beaucoup plus de nature économique, et je constate, pour en avoir discuté avec un certain nombre de collègues et d'intellectuels chinois, que le sens de cette initiative de la ceinture et de la route est une initiative, qui fait débat par certains aspects. Est-ce que cette initiative de la Chine vise avant tout des intérêts économiques ? Est-ce qu'elle peut être aussi liée à des intérêts qu'on pourrait qualifier davantage de culturels ? Est-ce que même cette initiative de ceinture et de la route pourrait être porteuse d'une autre modernité, d'une autre civilisation ? Ce sont des questions qui finalement sont assez peu abordées, là où je suis en France, mais qui, lorsqu'on discute avec un certain nombre de collègues chinois de différentes sensibilités, ou même dans d'autres pays concernés plus directement par cette initiative, on se rend compte qu'il y a un vaste débat autour de cette initiative. Et je crois qu'on touche là à une des grandes questions de notre temps, savoir comment développer la paix et le respect mutuel entre les différentes nations à l'échelle planétaire. Je crois qu'il est important aussi de rappeler ça à l'heure où il y a de très nombreux conflits qui minent les relations entre différentes nations.
1: Voici la première partie de l'interview réalisée avec M. Jean-Numa Dugange, historien français, professeur des universités à l'Université de Rouen-Normandie et membre du conseil scientifique de la Fondation Gabriel Péri. Nous allons faire une pause musicale avec une chanson intitulée « Le Courage », interprétée par la chanteuse Liang Jingru.

0: Vous êtes à l'écoute de Classico. Nous poursuivons ce programme avec la deuxième partie de notre interview, au cours de laquelle M. Jean-Numar Dugange va nous présenter ses recherches, sa collaboration avec la partie chinoise et partager ses perspectives sur les échanges et coopérations entre la Chine et la France en prévision du 60e anniversaire de l'établissement de relations diplomatiques entre les deux pays en 2024. Monsieur Jean-Numar Dugange, vous êtes spécialiste du marxisme, professeur des universités à l'Université de Rouen-Normandie. Pourriez-vous nous présenter votre recherche sur le marxisme en 2022?
1: Oui, tout à fait. Bon, depuis quelques années, avec d'autres collègues, nous travaillons sur l'histoire du marxisme sous différentes manières. Un des projets de recherche que je mène actuellement, d'essayer de comprendre le développement des gauches et notamment du marxisme à la fin du 19e siècle, plutôt en Europe occidentale, notamment en France, en Allemagne, en Autriche, qui sont trois pays qui m'intéressent particulièrement, et de voir comment ce marxisme occidental s'est développé au travers d'un regard avec ce qu'on pourrait appeler au sens large l'Orient, et dans cet Orient, donc ces pays orientaux, comme on disait de manière un peu schématique il y a un siècle en France, eh bien, il y a la façon dont, la naissance de la Première République chinoise en 1911, comment cette Première République chinoise a intéressé les marxistes et socialistes occidentaux et comment cela a provoqué en retour chez eux une réflexion sur le lien qui existe ou qui éventuellement peut poser problème entre guillemets, l'Orient et l'Occident. Ça, c'est un aspect de recherche, c'est un projet de longue durée. Après, à travers la revue Actuelle Marx, dont je m'occupe avec d'autres, nous cherchons à comprendre les différentes réalités du marxisme dans le monde. Par exemple, le prochain numéro, justement, de la revue Actuelle Marx, qui paraîtra dans quelques semaines, sera dédié au marxisme chinois. Et nous espérons à l'avenir continuer, entre guillemets, ce tour d'horizon, ce tour du monde des différents marxismes existants aujourd'hui dans le monde. Et à titre plus personnel, je travaille aussi sur différentes biographies de responsables politiques français, allemands et autrichiens, donc, qui ont joué un grand rôle dans l'histoire du socialisme et du marxisme. C'est un projet donc de longue durée.
0: Monsieur Dugange, vous êtes également professeur émérite à l'Université du Liaoning en Chine et avez un lien étroit avec la partie chinoise. Dans ce cadre, parlez-nous de votre collaboration de recherche ou d'échange avec la partie chinoise dans les années passées.
1: Oui, tout à fait. Depuis une dizaine d'années, je travaille à des coopérations intellectuelle, académique, avec un certain nombre d'universités chinoises. Et effectivement, ces dernières années, donc, en tant que professeur invité, j'ai donné des cours, entre autres, à l'université du Liaoning, donc des cours qui se sont tenus, évidemment, vu les circonstances avec la pandémie, à distance, hein, sous forme de visioconférence. Mais depuis 3 ans, donc, je donne dans cette université des cours sur l'histoire des gauches européennes, notamment de la gauche française, sur l'histoire du marxisme à l'échelle d'un siècle, et les échanges avec les collègues, mais aussi avec les étudiants chinois, ont été très fructueux. Ils continuent, même en dehors des cours, consistant entre des échanges sur tel ou tel point, d'aide, de supervision, d'un certain nombre de travaux de recherche. Et à côté de ça, j'ai donné aussi des conférences plus ponctuellement. C'était de Fudan à Shanghai. On travaille sur des échanges avec l'Institut d'Histoire et de Documentation du PCC, donc qui est à Beijing, sur des questions de bibliographie de textes de Marx et Engels dans différentes langues, et avec plus ponctuellement avec d'autres universités chinoises ou avec l'Académie des sciences de Pékin, nous travaillons sur des projets de recherche qui permettent de développer des liens sur l'histoire des gauches, des forces politiques, du marxisme à l'échelle de plusieurs pays. Et ce sont des carrefours intéressants de recherche qui doivent être, me semble-t-il, développés maintenant et dans les années à venir.
0: Monsieur Dugange, en fait, le chef de l'État français a effectué une visite en Chine avec un grand succès au début de cette année. Et l'année prochaine marquera le 60e anniversaire de l'établissement des relations diplomatiques entre les deux pays. Comment évoluent jusqu'à présent les échanges sino-français dans votre domaine et quels sont vos projets et attentes pour l'année 2023?
1: Oui, effectivement, nous approchons du 60e anniversaire des relations diplomatiques entre la France et la République populaire de Chine. Il faut rappeler que c'était le général de Gaulle qui, en janvier 1964, avait reconnu la Chine, ce qui était un acte extrêmement audacieux d'un point de vue politique et diplomatique à l'époque. À cette époque-là, donc nombre de pays ne voulaient pas reconnaître encore la Chine. Donc effectivement, dans la continuité des nombreux échanges qui existent, outre le fait que nous sommes dans un contexte effectivement de guerre, notamment sur le front russo-ukrainien extrêmement problématique, et que tout effort de relations diplomatiques entre la France et la Chine sont bons à prendre, je crois qu'un des éléments qui nous permettent de continuer à animer l'esprit de ces échanges qui existent depuis 60 ans, c'est précisément de ne pas se situer dans une perspective de nouvelle guerre froide comme certains a mal développé aujourd'hui, mais de continuer tout simplement les coopérations intellectuelles, politiques et les échanges sur les modèles réciproques que nous connaissons. Je crois que, par exemple, dans le domaine de ce qui est de l'Académie des universités, bien qu'il y ait des difficultés, des incompréhensions mutuelles qui peuvent tout à fait surgir parfois, il faut continuer à développer des coopérations, de donner la possibilité à des Français d'aller en Chine et à des Chinois de venir en France. Je crois qu'au-delà des difficultés et des différences importantes que nous avons, c'est le meilleur moyen de continuer à faire vivre cet esprit d'échange qui, globalement, prévaut depuis 60 ans. Mais au vu des difficultés actuelles, d'une certaine manière, c'est encore plus important maintenant de rappeler ces échanges et de les développer qu'il y a quelques années.
0: D'accord. Merci, Monsieur Jean-Numa Dugange, pour avoir accepté notre interview. Je rappelle que vous êtes historien français et spécialiste du marxisme, professeur des universités à l'Université de Rouen-Normandie, professeur émérite à l'Université du Liaoning en Chine et membre du conseil scientifique de la Fondation Gabriel Péri. De retour dans le studio, je vous rappelle que vous êtes à l'écoute de l'émission Classe Éco. Avant de passer à la prochaine partie de l'émission Cours de chinois, je vous propose une pause musicale. C'est parti!

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2: Bonjour tout le monde, bienvenue dans notre cours de chinois. Moi c'est Xiao Tai, je suis avec Yves. Bonjour Yves.
3: Natia Rao, bonjour tout le monde, bonjour Xiao Tai.
2: Et dans la dernière leçon, nous avons appris quelques expressions utiles pour aller chez le coiffeur. Je propose de réviser un peu avant d'attaquer la nouvelle leçon.
3: Bien sûr, c'est toujours un plaisir, tu le sais bien.
2: 我想剪头发。
3: 我想剪头发。Je voudrais me faire couper les cheveux.
2: 修一下就可以了。
3: S'il vous plaît, juste les pointes.
2: 我想染头发。
3: 我想染头发。Je voudrais me faire teindre les cheveux.
2: 别剪太短了。
3: 别剪太短了。Ne coupez pas trop court.
2: Bon, réécoutons les dialogues.
4: 我想剪头发。
5: 你想怎么剪？
4: 修一下就可以了。
5: 好的，请先洗头。
4: 我想染头发。
5: 你想染什么颜色？
4: 棕色怎么样？
5: 嗯，不错，很时髦。
4: 别剪太短了。
5: 行，保准您满意。
2: C'est tout pour

0: 租 veut dire louer.
1: Zhu.
0: Fang, un appartement.
1: Fang.
0: 我想租房。
1: 我想租房。Je voudrais louer un appartement.
0: Tout de suite, le dialogue.
2: 我想租房。
3: 你想找什么样的房子？
2: 带家具的两居，房子不要太旧。
0: Voilà, c'était le dialogue 1. Et dans cette conversation, on entend une personne qui dit à un agent immobilier, 我想租房。
1: 我想租房。Je voudrais louer un appartement.
0: Et l'agent demande, 你想找什么样的房子？
1: 你想找什么样的房子？ Donc, 你想 vous voulez, 找什么样 chercher quel genre, 什么样 quel genre, 房子 d'appartement. Donc, quel genre d'appartement cherchez-vous?
0: 带家具的两居，房子不要太旧。
1: 带家具的两居，房子不要太旧。Donc, 带家具 c'est meublé, 2 两居 2 pièces.Donc, 2 pièces meublées. Fang de l'appartement, toujours. Et Bouyao Tai Tio. Donc, c'est ne doit pas être trop en mauvais état. Tio, c'est en mauvais état. Donc, l'appartement ne doit pas être trop en mauvais état. Il doit être en bon état.
0: Repassons le dialogue.
2: 我想租房。
3: 你想找什么样的房子？
2: 带家具的两居，房子不要太旧。
1: Nous sommes toujours chez l'agent immobilier. Maintenant, j'aimerais savoir, il faut en venir un peu au nerf de la guerre, l'argent, comment parler du prix?
0: Alors souvent, c'est l'agent immobilier qui prend l'initiative de poser la question. 你想花多少钱租?
1: 你想花多少钱租?
0: 你想花多少钱租? 花 signifie payer ou dépenser, sous-entendu, de l'argent. 花
1: 花
0: 多少钱? Combien d'argent?
1: 多少钱?
0: 租 veut dire louer.
1: 租
0: 您想花多少钱租？
1: 您想花多少钱租？ Vous voulez dépenser combien d'argent?
0: Écoutons maintenant le dialogue 2, on va parler du prix.
3: 您想花多少钱租？
2: 月租3000元以内吧。
3: 您看这房怎么样？
2: 嗯，不错。
0: Voilà, dans le dialogue tout à l'heure, on a discuté du prix avec l'agent immobilier. 您想花多少钱租？
1: 您想花多少钱租？ Vous voulez payer combien pour le loyer?Roi dépensé, Duo Shao Qian, combien d'argent? Zhu, loué.
0: Et l'autre répond, Yue Zhu, 3000 yuan, y nei ba.
1: Yue Zhu, 3000 yuan, y nei ba. Donc, Yue Zhu, par mois, 3000 kuai, 3000 yuan, y nei ba. Donc, littéralement, ça veut dire à l'intérieur. Donc, à l'intérieur de ces 3000 yuan, en français, on traduirait par pas plus de 3000 yuan.
0: Nin kan, zhe fang, zemme yang?
1: Nin kan je fang de mayang. Kan voir, je fang cet appartement, de mayang, comment? Donc vous trouvez comment cet appartement?
0: Boutuo.
1: Boutuo, pas mal.
0: Et puisqu'on a discuté du prix, il serait pas mal d'en savoir un peu plus sur la monnaie chinoise, renminbi, ce qui signifie littéralement la monnaie du peuple. En effet, l'unité principale de renminbi est yuan, et on a adopté le système décimal, 1 yuan égale à 10 jiao.Et un jiao égale à 10 fen. Yuan, jiao, fen. Ce sont en effet les trois unités de la monnaie chinoise.
1: D'accord, yuan, jiao, fen. Mais Xiao Tai, dans la vie courante, quand je vais acheter mes fruits ou un pao zhe, on ne me dit jamais de payer en yuan ou en jiao. On me parle plutôt de kuai et de mao. Est-ce que tu peux m'expliquer qu'est-ce que c'est?
0: Très bonne question. En effet, dans la vie quotidienne, on parle plus de kuai.Et de Mao que de Yuan et de Jiao. Kuai et Yuan, c'est tout à fait la même chose, seulement le terme Kuai est plus du langage parlé, alors le Yuan sonne plus formel que Kuai. Et c'est pareil pour Mao et Jiao. Ainsi, dans la vie quotidienne, tu entends plus souvent parler de Kuai et de Mao.
1: D'accord, bon, moi, je crois que j'ai compris. Refermons cette parenthèse. Revenons à l'appartement que nous voulions louer. Maintenant, je voudrais dire, maintenant que je sais que je peux louer et que le prix me convient, je voudrais savoir quand je peux emménager. Comment dit-on ça, Xiao Tai?
0: Tu peux dire en chinois comme ça, 什么时候能搬进来?
1: 什么时候能搬进来?
0: Alors, 什么时候, c'est facile. Quand, quelle date, quel moment?
1: 什么时候?
0: 能, pouvoir?
1: 能.
0: 搬déménager, emménager. En l'occurrence, il s'agit de emménager.
1: Ban.
0: Jin lai, ce qui signifie entrer, venir ici.
1: Jin lai.
0: Shenme shi hou neng ban jin lai.
1: Shenme shi hou neng ban jin lai. Quand puis-je emménager?
0: Dialogue 3, tout de suite.
2: Shenme shi hou neng ban jin lai?
3: Xia ge yue di.
2: 房租怎么付呢？

0: 一次付三个月的。
1: Voilà, c'était le dialogue 3. Dans cette conversation, on en arrive à la fin de discussion entre le client et l'agent immobilier parce qu'on a commencé à discuter de la date pour emménager et du paiement pour le loyer. On entend la première personne qui demande « 什么时候能搬进来?»
2: « 什么时候能搬进来?»« Quand puis-je emménager ?»« 什么时候quand ?»« Ban, déménager, emménager, 进来, rentrer. » Donc « 搬进来 » signifie « emménager. Quand puis-je emménager ?
1: Et l'autre lui répond, 下个月底.
2: 下个月底. Donc, 下个月signifie le mois prochain et 底, 月底 signifie la fin du mois.
1: 房租怎么付?
2: 房租怎么付? Je dois vous payer le loyer dans combien de mois?
1: 房租怎么付?
2: Je dois vous payer le loyer pour combien de mois? 怎么付? Comment le régler? Donc en Chine, on a souvent payé 3 mois d'avance. Donc cette phrase implicitement signifie on a payé le loyer pour combien de mois?
1: Et la réponse qu'a donnée l'agent immobilier est 一次付三个月的.
2: 一次付三个月的. Donc une fois, 一次付payé 三个月的 3 mois. Donc une fois, on a payé 3 mois. On a payé 3 mois à la fois.
1: Repassons le dialogue.
3: 什么时候能搬进来？
0: 下个月底。
3: 房租怎么付呢？
0: 一次付三个月的。
1: Bon, maintenant je propose de réécouter les 3 dialogues en entier avant de repasser à notre ABC de la culture chinoise. Allez, c'est parti.
3: 我想租房。
0: 你想找什么样的房子？
3: 带家具的两居，房子不要太旧。
0: 你想花多少钱租？
3: 月租3000元以内吧。
0: 您看这房怎么样？
3: 不错。什么时候能搬进来？
0: 下个月底。
3: 房租怎么付呢？
0: 一次付三个月的。
2: Voilà, vous venez d'entendre les dialogues pour aujourd'hui. Un peu de culture maintenant. En Chine, les jeunes vivent avec leurs parents avant de se marier. Quelques-uns vivent encore avec leurs parents après le mariage. Cela permet aux grands-parents de les aider. Certains jeunes louent ou achètent un appartement pour avoir une vie indépendante. En Chine, pour acheter un appartement, on peut payer en une seule fois ou payer à crédit. Les familles modestes peuvent demander d'acheter des logements sociaux ou louer des HLM. Mais pour louer des HLM, il faut remplir certains critères et être patient. Bien que la plupart des logements sociaux soient loin du centre-ville, le métro facilite la vie des habitants.
1: Voilà, c'est tout pour aujourd'hui. Comme d'habitude, un test avant de vous quitter. Comment dire en chinois ? Je dois vous payer le loyer pour combien de mois?
2: Si vous savez la réponse, n'hésitez pas à nous envoyer votre réponse par email à l'adresse suivante crifra@cri.com.cn.
1: Et pour plus d'informations, n'oubliez pas d'aller surfer de temps en temps sur notre site internet french.cri.cn. Merci à tous, au revoir, à la prochaine fois.
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0: La région autonome Zhuang du Guangxi, dans le sud de la Chine, a relevé mardi à 7 heures son alerte aux inondations au niveau rouge le plus élevé, suivi peu après par la province voisine du Guangdong, qui a adopté une alerte similaire. Deux personnes ont été tuées et environ 55 000 autres ont été affectées après que des pluies torrentielles ont provoqué des inondations et les ruptures de plusieurs barrages dans la ville de Nanning, capitale régionale du Guangxi, ont indiqué lundi les autorités locales lors d'une conférence de presse. Au total, 48 000 personnes ont été évacuées des zones touchées. Les opérations de secours sont terminées sur le site d'un glissement de terrain survenu dans le district de Tanchang, dans la province du Gansu, dans le nord-ouest de la Chine, qui a fait 21 morts et 7 blessés, ont indiqué mercredi les autorités locales. Le glissement de terrain s'est produit mardi vers 6h56 dans le village de Renzang, situé dans le bourg de Nanhe de la ville de Longnan, piégeant 33 personnes. 5 personnes ont été secourues, saines et saufs. Après un voyage d'environ 400 jours, la sonde chinoise Tianwen-2 est arrivée à une distance de 20 km de son astéroïde cible. La Chine a lancé sa première mission de retour d'échantillons d'astéroïdes, Tianwen-2, le 29 mai dernier, visant à collecter des échantillons de l'astéroïde géocroiseur 2016 HO3 et explorer la comète 311b, qui est plus éloignée de la Terre que Mars. La sonde mènera progressivement des études scientifiques plus approfondies afin de recueillir des données sur la morphologie, la composition et la structure interne de l'astéroïde. La Chine a exporté plus de 10 millions de robots au cours des 5 premiers mois de cette année, pour une valeur totale de près de 20 milliards de yuan, soit près de 3 milliards de dollars. Ces robots ont été exportés vers plus de 150 pays et régions, les pays de l'UE et de l'ASEAN constituant les principales destinations. Les robots destinés au nettoyage dominent ces exportations, représentant plus de 70% de la valeur totale. Les autres catégories exportées, notamment les robots industriels et les modèles bioniques intelligents, sont utilisés dans des domaines tels que les infrastructures, la recherche scientifique et les services publics. Une nouvelle école a ouvert ses portes récemment à Hangzhou, dans l'est de la Chine, afin de promouvoir le développement de la robotique. Sa première promotion compte 30 robots issus de divers secteurs. L'école des robots de Hangzhou a pour objectif de résoudre ce que les experts appellent le dilemme de la machine nue, qui désigne des robots physiquement capables, mais dépourvus de l'intelligence nécessaire pour comprendre et s'adapter à des environnements complexes. La concurrence entre les géants chinois de l'intelligence artificielle franchit un nouveau cap. Xiaomi a annoncé une baisse pouvant atteindre 99% des prix de ses API, interface permettant aux entreprises et aux développeurs d'intégrer un modèle d'IA dans leur propre application pour la gamme MIMO V2.5, s'alignant sur les tarifs extrêmement agressifs de DeepSeek. Cette offensive vise les développeurs et les entreprises pour lesquels le coût d'utilisation des modèles d'IA est devenu un critère décisif. La bataille ne se limite plus à Xiaomi et DeepSeek. Alibaba, Tencent, ByteDance et Minimax ont eux aussi réduit leurs prix ces dernières semaines. Selon plusieurs analystes, les performances des principaux modèles chinois deviennent de plus en plus proches, poussant les acteurs du secteur à se différencier avant tout par les tarifs. Un train de fret Chine-Europe chargé de produits de beauté a quitté le 2 juillet la commune française de Dourges à destination de Chengdu, ville de la province chinoise du Sichuan. Il s'agit du premier train de fret Chine-Europe de produits de beauté entre Chengdu et Dourges. Il transporte notamment la crème pour le visage, du sérum régénérant, du fond de teint liquide, de la lotion hydratante et des produits nettoyants pour le visage. Les auteurs du nouveau livre « Multiples univers du Petit Prince, évolution et diffusion d'un classique » ainsi que des artistes et des universitaires se sont réunis récemment à Nanjing. Cette activité a pour objectif de discuter de la valeur contemporaine, de la diffusion et du pouvoir de guérison spirituelle de cette célèbre œuvre à l'ère de l'IA. 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
3: Bienvenue à Cogito. Sous la direction du Parti communiste chinois PCC, le peuple chinois a conquis la libération et l'indépendance nationale. En l'espace de quelques décennies seulement, la Chine a achevé son industrialisation là où les pays développés ont mis plusieurs siècles. Elle a réalisé le double miracle d'un développement économique rapide et d'une stabilité sociale durable tout en contribuant à elle seule à près de 30% de la croissance mondiale. Si l'on jette un regard rétrospectif sur plus d'un siècle d'histoire, aucun parti au pouvoir dans le monde n'a, à l'instar du PCC, obtenu des résultats aussi remarquables en matière de développement ni exercé une influence aussi profonde sur l'évolution de l'histoire mondiale. Pourquoi le Parti communiste chinois réussit-il ? Le PCC reste déterminé à rechercher la vérité et suit toujours la bonne direction est profondément ancré dans le peuple et repose toujours sur des fondations solides, s'acquitte courageusement de ses missions historiques et conserve toujours l'initiative stratégique, suit la tendance du développement et reste toujours à l'avant-garde de son époque, a le courage et la capacité de lutter, est toujours confiant dans la victoire, s'attache à se perfectionner sans cesse et fait toujours preuve d'une grande vitalité. Ces qualités, mises en lumière par Xi Jinping dans son discours prononcé lors du rassemblement célébrant le 105e anniversaire de la fondation du PCC le 1er juillet à Pékin, livrent les clés de la réussite du Parti communiste chinois. Prenons un exemple. Le PCC est profondément ancré dans le peuple et repose toujours sur des fondations solides. Parmi les 8 membres du Parti communiste chinois décorés de la médaille du 1er juillet, la plus haute distinction du parti figure un médiateur populaire œuvrant depuis de longues années en première ligne pour servir la population et résoudre les conflits de voisinage, un médecin de campagne parcourant toute l'année à cheval les régions pastorales de montagnes reculées pour soigner les habitants ou encore un responsable de village ayant conduit sa communauté hors de la grande pauvreté. À travers ses parcours faits de dévouement et de persévérance, le monde comprend aisément pourquoi, dans les nombreux sondages réalisés par des institutions internationales, le taux de soutien de la population chinoise envers son gouvernement figure régulièrement parmi les plus élevés au monde. Aujourd'hui, alors que le monde traverse des transformations inédites depuis un siècle, l'humanité se retrouve une nouvelle fois à la croisée des chemins. En tant que plus grand parti au pouvoir au monde et acteur majeur de la scène internationale, le PCC reste ferme dans sa voie et fait preuve d'une volonté de fer. Il poursuivra sa promotion de la modernisation à la chinoise, apportant ainsi davantage de stabilité, de certitude et d'énergie positive à la paix et au développement dans le monde. La modernisation constitue un objectif de lutte inébranlable du Parti communiste chinois. Depuis la fondation de la Chine nouvelle, le PCC, en s'appuyant sur les réalités nationales et en faisant preuve d'une forte capacité d'initiative stratégique, a conduit le peuple chinois à

ouvrir une voie de modernisation inédite. La modernisation à la chinoise se distingue par plusieurs caractéristiques essentielles, une population de très grande taille, la prospérité commune de l'ensemble du peuple, le développement coordonné de la civilisation matérielle et de la civilisation spirituelle, la coexistence harmonieuse entre l'homme et la nature, ainsi que l'engagement en faveur du développement pacifique. Cette nouvelle voie de modernisation a brisé le mythe selon lequel la modernisation est synonyme d'occidentalisation. Elle a élargi les perspectives de développement des pays en développement et ouvert une nouvelle voie vers une forme inédite de civilisation humaine. Deuxième économie mondiale, représentant environ 17% du PIB mondial, la Chine contribue à travers la poursuite de la modernisation à la chinoise à la modernisation de l'ensemble du monde. Plus remarquable encore, la Chine partage les fruits de son développement avec le reste du monde en poursuivant une politique d'ouverture de haut niveau. Qu'il s'agisse de la coopération de qualité dans le cadre de l'initiative La Ceinture et la Route, de son statut de principal partenaire commercial de plus de 160 pays et régions, ou encore de la mise en œuvre d'un régime de droits de douane nul pour 53 pays africains, la Chine œuvre activement à promouvoir un développement commun à l'échelle mondiale. Pour l'économiste britannique John Rawls, le concept de communauté d'avenir partagée pour l'humanité démontre que les relations internationales ne relèvent pas d'un jeu à somme nulle. Les pays peuvent parvenir à des bénéfices mutuels grâce au développement commun, tandis que la Chine, en poursuivant son propre développement, joue un rôle de stabilisateur de l'économie mondiale. En tant que grand parti tourné vers le monde, le PCC apporte sans cesse sa sagesse et ses propositions à l'amélioration de la gouvernance mondiale. Qu'il s'agisse de promouvoir les valeurs communes de l'humanité, de faire progresser l'édification d'un nouveau type de relations internationales ou de mettre en œuvre les quatre grandes initiatives mondiales, le PCC œuvre non seulement au bonheur du peuple chinois, et au grand renouveau de la nation chinoise, mais aussi au progrès de l'humanité et à la construction d'un monde plus harmonieux. Yvonne Silva, présidente de l'Institut Lula au Brésil, a salué les efforts de la Chine pour renforcer la voix des pays en développement dans les affaires internationales et favoriser une évolution de l'ordre international vers davantage de justice et d'équité. Selon elle, le PCC a non seulement façonné la Chine contemporaine, mais il exerce également une profonde influence sur l'échiquier mondial. Au terme de 105 années d'efforts inlassables, le Parti communiste chinois, à la tête du peuple chinois, a écrit la plus grandiose épopée de l'histoire plurimillénaire de la nation chinoise. Aujourd'hui, le grand renouveau de la nation chinoise est irrésistible. Sous la direction du PCC, la Chine poursuit sa marche vers de nouveaux horizons, tel un grand navire fendant les vagues. Elle continuera d'être un bâtisseur de la paix mondiale, un contributeur au développement mondial et un défenseur de l'ordre international.

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9: Bonjour à tous, bienvenue à l'écoute de notre émission Carnet de route. Notre émission se divise en deux parties et comme d'habitude, dans la première partie, on part en voyage. Aujourd'hui, notre destination est la ville de Dandong de la province du Liaoning, située sur la rive de la rivière de Yalujia, en face de la République populaire démocratique de Corée, RPDC. Dandong est la porte d'entrée majeure du nord-est de la Chine et la plus grande ville frontalière de la Chine. Sa position stratégique lui a coûté cher. Elle a beaucoup souffert lors de l'envahissement japonais des années 30 et la guerre de Corée des années 50. La ville portuaire de Dandong est aussi une ville montagneuse, par exemple la montagne de Phoenix au paysage magnifique, le site touristique de Qingshango, la montagne de Tianhuashan qui est le contrefort sud-ouest des montagnes Changbai. On ne peut pas parler de Dandong sans parler du fleuve Yalujia qui est le fleuve frontier entre la Chine et la RPDC. 80% du commerce entre les deux pays passe par le fleuve et la ville de Dandong est une ville portuaire et à la fois montagneuse, surtout dans le district de Kuantie que nous allons nous y rendre. Là où on va grimper la montagne Phoenix avec notre journaliste He Tianran. Cette montagne est connue pour ses falaises et le premier site que notre journaliste He Tianran va nous faire visiter, c'est le pont brisé de Yalujia. Là, chaque jour, beaucoup de touristes chinois font un tour à bord d'un bateau pour admirer les paysages du pays voisin.
10: Et voilà, c'est le fameux pont cassé qui est probablement l'un des monuments les plus emblématiques de Dandong. Et avant qu'il ne soit bombardé pendant la guerre de Corée dans les années 1950, ce pont reliait la Chine à la RPDC. Mais avoir un voisin célèbre n'est pas la seule chose qui a valu à Dandong de devenir connu. Et je veux vous emmener explorer ses trésors cachés. Je suis Tianjan, bienvenue à Dandong.
11: Installé sur les rives de la rivière Yalu, en face de la RPDC, Dandong est la plus grande ville frontalière de Chine. Cependant, sa position stratégique lui a coûté cher. Dans les années 1930 et 1940, Dandong a été utilisé comme tremplin par les Japonais pour envahir la Chine. Plus tard, suite à la Seconde Guerre mondiale, la guerre de Corée a éclaté. Elle a commencé en 1950 et s'est étalée sur trois années sanglantes qui opposèrent le nord au sud, l'est à l'ouest. Aujourd'hui, ce pont cassé nous rappelle encore les dégâts infligés par les bombardiers américains, son métal déchiré et la marque de ligne d'approvisionnement interrompue. Il est depuis lors devenu l'attraction numéro 1 de Dandong. Une superbe plateforme d'observation pour apercevoir notre voisin reclus de l'autre côté de la rivière. De nos jours, 80% du commerce de la Chine avec la RPDC passe par Dandong. Comme vous pouvez le voir depuis tous les Hanbok, cet endroit est également un centre touristique avec des voyages d'une journée à Seongnyeo-su, de l'autre côté de la rivière, et des voyages plus longs dans la capitale Pyongyang. Bien sûr, si vous ne disposez pas d'assez de temps, vous pouvez toujours sauter sur le bateau de la rivière Yalu qui, pour 50 yuan, vous emmènera très près de l'autre côté.
10: C'est très grisant pour moi. Donc du côté droit, nous avons Dandong. c'est la Chine. Vous pouvez voir les gratte-ciels et de ce côté, eh bien, ce que je peux dire, c'est que les bâtiments sont un peu plus petits. C'est du côté de la RPDC. Mais pour être honnête, je ne pourrais jamais être plus près que ça de la RPDC. Je veux dire, la rivière fait 900 mètres de large et nous sommes si proches maintenant que tout à l'heure, je pouvais entendre de la musique de l'autre côté. Vous ne pouvez pas vraiment faire la différence entre les deux pays, sauf évidemment la taille des bâtiments. Mais c'est très intéressant.
11: Apparemment, en hiver, la rivière gèle et les habitants des deux côtés la traversent pour commercer. De toute évidence, il y a beaucoup d'amitié entre les deux parties. Dandong a beau être une ville portuaire, elle n'en reste pas moins très montagneuse. Et c'est particulièrement vrai dans le district de Quan Dien. Ici, les sommets émergent de l'immense chaîne de montagnes de Changbai qui s'étend à travers le nord-est de la Chine. Xiaoyan est à Fenghuangshan, également connu sous le nom de la montagne Phénix. Comme l'oiseau mythique, les falaises ici s'élèvent de façon spectaculaire au-dessus des forêts ardentes d'automne. Bien que ce ne soit pas vraiment dangereux, la montée presque verticale jusqu'au sommet peut donner un sentiment de vertige, même à un alpiniste expérimenté, bien qu'on ait des perrons sculptés à même le flanc de la montagne.
10: Ça fait transpirer. Je veux dire, qui a besoin d'une salle de musculation quand vous avez tous ces escaliers à escalader? Et voilà, Lanyobei. C'est probablement l'endroit le plus célèbre de cette montagne. Et on dit qu'il ressemble à un dos de vache. Pour moi, ça ressemble plutôt à un chaton.
11: C'est le point de non-retour. Quoi que vous fassiez, ne regardez pas en bas.
10: C'est juste un peu étroit. C'était probablement l'ascension la plus effrayante que j'ai accomplie dans ma vie. Nous sommes vraiment sur la crête de cette montagne et il n'y a pas d'escalier. Apparemment, la partie la plus étroite de cette arête mesure seulement 40 cm de large, ce qui la rend assez effrayante.
11: Et comme si cette ascension vertigineuse ne suffisait pas, il y a même une passerelle en verre.
10: Finalement, ce n'est pas si effrayant. Je me sens en sécurité et si c'est trop impressionnant pour vous, vous pouvez toujours emprunter le chemin cimenté. Donc, c'est parti. Ça va, c'est pas si terrible. C'est comme faire une promenade dans le parc, sauf que c'est à 800 mètres d'altitude. Quand vous arrivez au milieu, ça devient un peu plus effrayant.
11: Mais Tianlan est déterminé à être un touriste modèle.
10: Je peux rester ici, mais je ne peux pas regarder de l'autre côté. Mais belle vue quand même. Vous pourriez tout à fait le faire vous aussi. Je vais juste rester de ce côté qui est relativement plus sûr.
11: Alors que les jambes de Tianlan se transforment en coton, il apprécie tout de même la vue imposante qu'offrent ces nombreuses falaises et crêtes qui composent la montagne Phénix. C'est vraiment un spectacle à couper le souffle.
9: Vous écoutez Carnet de route aujourd'hui, notre destination est la ville de Dandong de la province du Liaoning de la Chine. La ville de Dandong est à la fois portuaire et montagneuse. Et là, on va découvrir d'incroyables paysages du nord-est de la Chine. On se retrouve juste après une pause musicale.

0: Vous écoutez Carnet de route. Aujourd'hui, notre destination est la ville de Dandong de la province du Liaoning de la Chine. De retour à l'émission, on va se rendre dans le site touristique de Qingshanggou, classé par les experts de l'UNESCO comme l'un des sites les moins pollués du monde. Et le lac Qingshan est la principale source de revenus des habitants locaux. Et avec Tianjin, on va rendre visite chez une pilote de bateau de croisière qui s'appelle Wang Xiumei. Et on va visiter également le site de la montagne Tianhua, dont la superficie totale est de 63 km². Là, comme la montagne est très abrupte, on est obligé de glisser du haut au pied de la montagne à l'aide de deux sangles. Et la Tianja a affronté la pire peur du voyage.
1: À 3 heures de route de la montagne Phoenix, à travers certains des plus beaux villages de Dandong, se trouvent les eaux cristallines du lac Qingshan. Ce lac fait partie de la région pittoresque de Qingshanggou, qui est l'une des 6 réserves naturelles les moins polluées du monde selon l'UNESCO. Tianjin a l'impression d'être sur les hautes terres d'Écosse.
2: Ça me rappelle un peu le Loch Ness. En fait, j'étais assez surpris de découvrir qu'ils n'ont pas de légende sur les monstres marins ou autres. Je suppose que ça correspond bien aux gens de cette région de Chine qui sont très directs. Ils vont droit au but. Ils ne plaisantent pas, ils veulent du gros poisson.
1: Ce réservoir de 50 km de long est un moyen de subsistance pour des gens comme Wang Xiumei. Pour elle, le lac est sa principale source de revenus. Laissez-moi vous montrer ma maison.
2: D'accord, bien sûr, c'est laquelle ?
1: C'est celle-ci, là-bas.
2: Là-bas ?
1: Oui.
2: Elle a l'air neuve.
1: Elle a 2 ans.
2: Il fait chaud ici.
1: On l'a conçu nous-mêmes. On a un lit chauffant et du chauffage par le sol.
2: C'est le camp ?
1: Oui, asseyez-vous.
2: Oh, ce n'est pas chauffé.
1: Non, non, mais en hiver, on se rassemble tous ici et on s'assoit les jambes croisées sur le camp.
2: Je devrais enlever mes chaussures. Je suppose qu'en hiver, tout le monde reste à l'intérieur et se détend sur leur kang.
1: En hiver, on s'assoit là avec des couvertures électriques et on papote.
2: Je trouve qu'on devrait jouer aux cartes, là.
1: C'est vraiment un endroit idyllique pour élever sa famille.

0: Ça, c'est notre cuisine.
1: En voilà un gros wok. Il me tarde d'essayer ça.
0: Comme tout le monde ici, la famille de Wang Xiumei a construit ses propres maisons. Il garde aussi du bétail et cultive toutes sortes de choses pour ne manquer de rien. On pourrait dire qu'ils sont complètement autosuffisants.
1: C'est du sorgho ?
0: Oui. On le broie avec un moulin en pierre et on l'utilise dans la préparation de nos repas. On cultive toutes les choses qu'on mange ici.
1: Ils sont énormes, ces choux.
2: Oh.
1: On voit la différence entre les enfants qui ont grandi à la ville et ceux qui ont grandi à la campagne. Je ne sais pas du tout quel haricot je dois ramasser.
0: Fort de ses nouvelles connaissances, Tianlan repart pour les montagnes de Dandong. Cette fois, il se rend au mont Tianhua. Cela peut sembler étrange, mais l'un des passe-temps favoris en Chine est l'observation des feuilles. Et en automne, les touristes et photographes amateurs viennent ici en masse pour voir le rouge éclatant des érables qui recouvrent les collines. Recouvert à 95% d'arbres, cet endroit est littéralement une bouffée d'air frais, un répit apprécié pour les citadins comme Tianlan. Marcher à travers la forêt, avec une canopée kaléidoscopique d'orange et de rouge, Tianlan a presque l'impression de se retrouver à l'intérieur d'un bonsaï et trouve cela très thérapeutique.
1: Un nouveau jour, une nouvelle montagne. Voici la montagne Tianhua et pour arriver au sommet, je vais devoir grimper une crevasse incroyablement abrupte, incroyablement étroite au cœur de cette montagne qui a plusieurs milliers d'années et qui a été formée par un tremblement de terre. Elle a très poétiquement été appelée la Vallée des Cieux, ce qui vous donne une idée de l'altitude de cet endroit. Et comme c'est un passage à sens unique, la seule façon pour moi de redescendre est d'utiliser une tyrolienne. Souhaitez-moi bonne chance.
0: Visiblement, les montées abruptes sont la norme ici à Dandong, et celle-ci fait près de 300 mètres. Ce n'est pas pour les claustrophobes.
1: Je ne savais pas qu'on ferait de l'escalade ici. Je me demandais ce que c'était tout ce bruit de tic-tic. Il s'est avéré que c'était ça. Je pensais que les gens buvaient du thé ici. Oh mon Dieu! C'est à couper le souffle. Oh mon Dieu! Oh ma parole! Disons que quand vous êtes à l'intérieur, vous pouvez vraiment vous représenter l'ampleur du tremblement de terre qui a causé ça. Cette faille fait à peine la largeur des épaules. Il y a de l'eau sur ces escaliers, donc l'ascension n'est pas facile. Il y a aussi un rocher géant juste derrière mon caméraman, donc vous devez faire attention à votre tête.
0: Lorsque vous atteignez le sommet, le ciel s'ouvre devant vous et vous avez droit à un panorama incroyable. Le seul problème étant, comment redescendre ?
1: Plus je m'approche de la tyrolienne, et moins j'ai envie de la prendre. Disons que j'en ai déjà fait avant. Mais franchement, je ne sais pas pourquoi ils me font toujours faire ces trucs-là. J'ai tellement peur. Eh bien, nous y voilà.
0: Ah, ces amateurs de sensations fortes, on vous garantit qu'ils vont le regretter.
1: C'est vraiment sûr? J'ai un peu de temps pour respirer. C'est tout ce dont tu as besoin, respirer. Vous me le paierez, les gars. Mettez vos pieds en avant. Oh mon Dieu! Je déteste ce travail. Oh mon Dieu! Je vous déteste, les gars. Oh mon Dieu! Je ne pleure pas. C'est vraiment pas marrant. Oh mon Dieu! Il y a quelques larmes sur mon visage. Mais je vous jure que je ne pleure pas. C'est parce qu'il y a du vent. Ça ne s'arrange pas, ça fait peur tout du long. Je ne veux plus jamais faire ça.
3: Vous écoutez Carnet de route. Aujourd'hui, notre destination est la ville de Dandong de la province du Liaoning de la Chine. La ville de Dandong est à la fois portuaire et montagneuse. Et là, on va découvrir d'incroyables paysages du nord-est de la Chine. Et avant de poursuivre notre émission, on va faire une pause musicale.

0: Vous écoutez Carnet de route. Aujourd'hui, notre destination est la ville de Dandong de la province du Liaoning de la Chine. De retour à l'émission, notre journaliste He Tianren va nous emmener à l'île de Zhangdao, située au sud-ouest de la ville de Dandong. C'est aussi l'île le plus au nord-est de la Chine. En fait, cette île est un village de pêcheurs. Les habitants de l'île travaillent pour la plupart dans le tourisme et d'autres sont des pêcheurs en plein temps. Et pour avoir une idée de la vie sur mer, on va embarquer avec He Tianren sur un bateau de pêche. Et Tianren a interrogé M. Zheng, capitaine de bateau de pêche, pour avoir une idée sur leur vie et à goûter les plats faits à la base des fruits de mer. Ensuite, il nous emmène à la grande muraille de Houshan, construite sous la dynastie des Ming en 1469, étant la partie la plus à l'est de la grande muraille.
1: On a dû se lever tôt ce matin. On s'est levé à 5 heures. On se dirige vers le port maintenant. Et nous allons prendre un ferry pour l'île la plus au nord de Chine. On a de la chance aujourd'hui. Il y a enfin du soleil, mais il fait encore assez froid. J'ai dû mettre plusieurs couches de vêtements sur moi, mais ce n'est pas assez. Je pensais que nous allions monter sur ce bateau, mais en fait, nous allons être sur un bateau à moteur, donc il va faire encore plus froid.
2: Heureusement, il ne faut que 20 minutes pour arriver à l'île Zhangdao, notre destination. Avec seulement 600 habitants, le tourisme en est encore à ses balbutiements. Ici, la plupart des habitants sont des pêcheurs à plein temps. Cela signifie que la plupart du temps, vous aurez à peu près tous les 2 km carrés de l'île à vous, surtout hors saison touristique. En revanche, partez avant la marée basse pour éviter d'être coincé ici. Ce qui ne serait pas si mal en fait, n'est-ce pas?
1: En marchant sur l'île, vous vous rendez compte que tout le monde ici dépend de la pêche, ou alors s'en sert pour compléter ses revenus. Les gens ouvrent plein d'auberges où vous pouvez goûter à la cuisine locale. Waouh, c'est magnifique ici. Donc, nous y voilà, l'île de Zhangdao, l'île la plus septentrionale de Chine. Et si vous regardez la carte, c'est aussi l'île la plus au nord-est de la Chine. Ce qui veut dire que si vous venez ici pour voir le lever de soleil, l'est c'est par là, ce sera le premier endroit en Chine où vous pourrez voir le lever du soleil. Magnifique, non?
2: Pour vraiment avoir une idée de la vie sur l'île, nous devons partir en mer. Tianren a réussi à embarquer sur un bateau de pêche conduit par M. Zheng. Lui et son équipage de 3 hommes les emmènent à un endroit où on peut pêcher au chalut. Habituellement, ils pêchent la nuit et ne reviennent que le matin, mais pour nous, ils ont fait une exception. Après avoir jeté les filets, il ne reste plus qu'à croiser les doigts et attendre.
1: Qu'allons-nous pêcher aujourd'hui? Principalement des coquillages.
2: Malheureusement, en raison de la surpêche, il n'y a plus beaucoup de poissons ici.
1: En général, on gagne 6 à 8 000 renminbi par nuit. C'est beaucoup. Mais quand je compte toutes les dépenses, je serai chanceux s'il me reste encore quelque chose.
2: Après une demi-heure, il est temps de remonter les filets. Vous pouvez presque sentir de la tension dans l'air. Tout le monde est sur les nerfs. Avec si peu de poissons en mer, chaque voyage infructueux pousse un peu plus l'équipage vers la faillite. Ils misent tous leurs espoirs dessus.
1: Ce n'est pas une bonne prise, mais qu'est-ce qu'on peut y faire? Je suppose que c'est parce que nous ne sommes pas allés jusqu'en haute mer, donc ce ne sera pas fructueux. Oh voilà! Le deuxième filet. Nous n'avons pas fait une bonne prise avec le premier filet. Juste quelques coquilles brisées, un crabe et une pieuvre. C'est un peu triste, vraiment. En espérant qu'il n'y en aura plus. Eh bien voilà, wow, ça paraît bien. Il y a sûrement quelques kilos de choses à vendre là-dedans. Mais toujours pas assez compte tenu de la taille du filet. Mais pas si mal pour 30 minutes de travail.
2: Pour réduire les pertes, ils ont fait marche arrière. Avoir attrapé un bulot n'est pas suffisant pour atteindre le seuil de rentabilité. L'équipage a donc décidé de déposer l'équipe de carnet de route et de repartir, mais cette fois-ci vers une mer plus dangereuse, mais aussi plus rentable. Une fois à bord, cela peut prendre jusqu'à une semaine avant qu'ils ne reviennent, et espérons-le, beaucoup plus riches qu'avant. Non loin de l'île Zhangdao se trouve l'île Dalu, site de la première bataille de la guerre sino-japonaise en 1894. Elle abrite la tombe de Deng Shichuang, un capitaine de la marine qui tenta dans un dernier élan de foncer sur un navire ennemi, car son propre navire avait malheureusement été déjà touché. Sa détermination à mener le combat jusqu'au bout a fait de lui un véritable héros national. Aujourd'hui, la guerre n'est qu'un lointain souvenir en cet endroit. De retour sur la terre ferme, Tianjian tombe sur un spectacle curieux.
1: Malheureusement, plus personne ne vit dans ces maisons sur pilotis, et très peu de gens utilisent encore ces vieux bateaux de pêche. Je suppose que cet endroit est presque comme un musée miniature. J'ai entendu dire qu'ils font de très bons fruits de mer, qui bien sûr ont été fraîchement pêchés le jour même.
2: Ces bateaux évoquent des temps plus simples, où la nourriture était moins axée sur la présentation, mais sur le fait qu'elle ait un bon goût.
1: Waouh, il y a beaucoup de choix ici. Franchement, je ne reconnais même pas la moitié des choses. Je sais que nous avons attrapé certains de ces machins et ensuite un peu de cela, mais pour le reste, je ne les avais jamais vus avant. Je n'ai jamais vu ces choses-là avant, mais cela montre bien la diversité de la faune en mer ici.
2: Vous avez vraiment l'embarras du choix ici. Et pendant que vous attendez que votre prise de la journée soit cuisinée, vous pouvez faire une promenade autour du restaurant. Qui sait, vous pourriez même apprendre certaines choses au sujet de la culture locale de la pêche. Aucun voyage à Dandong ne serait complet sans visiter la grande muraille de Hushan. Construite sous la dynastie Ming il y a environ 600 ans, elle n'a été que récemment découverte et reconnue une fois pour toutes comme étant le point le plus à l'est de la grande muraille. Cette portion de la muraille a été remise en état, de sorte que vous aussi, vous pouvez monter jusqu'au sommet et voir les plaines de la rivière Yalu et la RPDC s'étendre devant vous.
1: Eh bien, nous y voilà, la partie la plus à l'est de la Grande Muraille, et je suppose en quelque sorte une des frontières de la Chine parce que la RPDC est juste là-bas. Pour être honnête, cet endroit a vraiment changé ce que j'avais à l'esprit sur le nord-est de la Chine. J'ai toujours pensé que cette partie du pays était invivable avec des hivers froids d'au moins 30 à 40 degrés. Mais Dandong est différent. Il y a de belles montagnes, de beaux lacs, les gens sont super et je pense que le plus important, c'est juste un endroit fantastique pour y vivre.
0: Voilà, c'était la fin de la première partie de notre émission. Tout de suite, c'est cours de chinois que Xiaotai et Thomas qui vont nous donner.
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4: Bonjour à tous, 大家好, bienvenue dans notre cours de chinois, c'est Xiao Tai et comme d'habitude je suis très contente de vous retrouver.
3: 大家好, ben c'est toujours Thomas et c'est toujours votre apprenti étudiant qui progresse en même temps que vous grâce aux conseils pertinents de Xiao Tai.
4: Oh, tu me flattes. Dans notre cours précédent, nous avons appris quelques expressions pratiques quand on mangeait dans un fast-food. Comme d'habitude, on va réviser d'abord les phrases de la dernière leçon. Te rappelles-tu comment dire en chinois « qu'est-ce que tu aimerais manger ?»
3: Ni qiang che shama. Alors comment dire en chinois « je voudrais un hamburger » et une tasse de thé rouge.
4: 我要一个汉堡，还有一杯红茶. Vous aimeriez manger ici ou c'est pour emporter? 在这儿吃还是带走?
3: J'aimerais demander en chinois où se trouvent les toilettes, s'il vous plaît.
4: Oui, c'est très important. Tu peux le demander comme ça. 请问洗手间在哪儿?
3: Et la dernière phrase, passez-moi quelques serviettes, s'il vous plaît.
4: En chinois, c'est « 请你给我几张餐巾纸». Maintenant, on va réécouter les dialogues de la leçon précédente.
3: C'est parti.
5: 你想吃什么？
6: 我要一个汉堡，还有一杯红茶。
5: 在这儿吃还是带走？
6: 在这儿吃吧。
5: 请问洗手间在哪儿？
6: 往前走，左拐。
5: 请你给我几张餐巾纸。
6: 好的，您稍等。
4: Bon, c'est tout ce que nous avons vu lors de la dernière leçon. Maintenant, on va aborder de nouvelles choses aujourd'hui. Comme d'habitude, je vais dire les phrases chinoises et Thomas, tu vas les traduire en français, d'accord?
3: Ok.
4: 你们有什么特色菜?
3: Quelles sont vos spécialités?
4: 你需要刀叉吗?
3: As-tu besoin de couteau ou de fourchette?
4: 请问你要红茶吗?
3: Voulez-vous du thé rouge?
4: 我们 AA 制吧。
3: Partageons les frais.Alors quand on mange dans un resto chinois, il faut le savoir, on peut demander au serveur quelles sont les spécialités.
4: On peut demander comme ceci, 你们有什么特色菜? 你们, vous?
3: 你们,
4: 有.

0: 欢吗？
1: Cela vous convient-il ?
0: 喜欢。
1: J'aime bien.
0: Si vous avez déjà goûté à la cuisine chinoise, vous savez sûrement que les Chinois mangent avec des baguettes, un outil qui ne se maîtrise pas automatiquement. Dans les restos chinois, on propose souvent aux clients étrangers couteaux et fourchettes. 你需要刀叉吗？ Ce qui veut dire, auriez-vous besoin des couteaux et des fourchettes ? 你需要刀叉吗？ 需要 veut dire avoir besoin de quelque chose. 需要
1: 需要
0: 刀 couteau
1: 刀
0: 叉 fourchette
1: 叉
0: ma bien sûr c'est l'interrogation
1: ma
0: alors la phrase en entier 你需要刀叉吗 le deuxième dialogue
2: 你需要刀叉吗
3: 不我想试着用筷子
0: alors à présent un petit test pour toi Thomas je vais te donner quelques phrases chinoises et tu vas me dire le sens en français你需要刀叉吗？
1: ouais, ça, on vient de le voir, ça veut dire « Voulez-vous des couteaux et des fourchettes ?»
0: 不，我想试着用筷子。
1: Et ça, ça veut dire « Non, je veux essayer de manger avec les baguettes. » Ok, on s'écoute le dialogue 2.
2: 你需要刀叉吗？
3: 不，我想试着用筷子。
1: Bon, c'est pas tout, mais je suis jeune, j'aime bien sortir, et si j'invite une amie chinoise à manger, je voudrais savoir si elle veut du thé rouge. Qu'est-ce que je dois dire, la taille ?
0: 请问你要红茶吗？
1: 请问你要红茶吗？
0: 请问 est une formule de politesse très largement utilisée. Exemple, 请问你叫什么名字？ S'il te plaît, comment tu t'appelles ? 请问你做什么工作? Quel est votre métier, s'il vous plaît?
1: Et justement, je te propose de réécouter tout de suite le troisième dialogue pour bien assimiler.
3: 请问你要红茶吗?
2: 我想尝尝中国绿茶。
1: Alors, Xiao Tai, là, on vient d'écouter ce dialogue. Que se sont-ils racontés?
0: Alors, l'histoire n'est pas compliquée. L'homme a demandé à la femme si elle voulait du thé rouge. Il a dit, 请问你要红茶吗? Et la femme lui a répondu qu'elle souhaitait essayer le thé vert de Chine. 我想尝尝中国绿茶。
1: Ok, moi j'ai remarqué une chose au restaurant, Thaï.
0: Oui?
1: Les jeunes Chinois ont adopté l'habitude de partager l'addition, en fait. Et en français, on peut dire « partageons les frais » ou « chacun paye sa part ». Et en chinois, comment dirais-tu ça?
0: Tu peux dire « 我们 AA 制吧。 我们 nous
1: 我们
0: AAG signifie « on se partage les frais » ou « chacun paie sa part ».
1: AAG.
0: Ok, maintenant le dialogue 4.
2: 我们 AAG 吧。
3: 下次吧,这次我买单。
0: Alors, un peu d'explication pour le dialogue. 我们 AAG 吧。En fait, la personne propose de partager les frais du repas avec son ami. L'ami dit «下次吧,这次我买单». On se partage la prochaine fois, mais aujourd'hui c'est moi qui offre. La phrase clé dans ce dialogue est 我们 AA 制吧。Nous partageons les frais.
1: 我们 AA 制吧。
2: 你们有什么特色菜？
3: 烤鸭。您喜欢吗？
2: 喜欢。你需要刀叉吗？
3: 不，我想试着用筷子。请问，你要红茶吗？
2: 我想尝尝中国绿茶。我们 AA 制吧。
3: 下次吧，这次我买单。
1: Bon, Thaï, on va passer maintenant, comme d'habitude, à la fin de notre cours, à notre ABC de culture chinoise pour connaître un peu les mœurs, les coutumes et les habitudes des concitoyens chinois.
0: Bien sûr, et cette fois, on va parler de la gastronomie chinoise. Alors, la gastronomie chinoise est l'une des plus prestigieuses du monde. Elle est riche de plus de 10 000 mets, selon les derniers chiffres. Parmi les innombrables écoles d'art culinaire, les 8 écoles les plus appréciées, ce sont la cuisine du Shandong, Shandong Cai, la cuisine du Sichuan, Sichuan Cai, celle du Guangdong, Guangdong Cai, celle du Jiangsu, Jiangsu Cai, du Zhejiang, Zhejiang Cai, et la cuisine du Fujian, Fujian Cai, la cuisine du Hunan, Hunan Cai, enfin Anhui Cai, cuisine de l'Anhui. Ces différentes écoles culinaires offrent des saveurs variantes. La cuisine du Sichuan est connue pour être

0: très épicée, les cuisiniers adorent les piments et les poivres, tandis que la cuisine du Jiangsu est assez sucrée et celle du Guangdong a un goût très léger. Les adeptes du piment la trouveraient un peu fade.
1: Ok, ben moi je préfère la cuisine un peu sucrée-salée qu'on fait du côté de Shanghai, mais ça c'est un goût personnel. Mais tu n'as pas encore parlé, Tai, et ça m'étonne un peu d'une grande spécialité de la cuisine chinoise, le ravioli.
0: Ah oui, bien sûr, le ravioli. Alors ce plat a une longue histoire. Les Chinois en mangent depuis plus de 1000 ans et c'est de la pâte qui enveloppe de la farce, de la viande mélangée des légumes et cuite dans l'eau. La forme du ravioli fait penser à un lingot d'or ou d'argent. C'est sans doute l'une des raisons pour lesquelles les Chinois aiment faire les raviolis lors des grandes occasions, notamment lors de la fête du printemps.
1: Ok, une petite indication parce que le cours est pas tout à fait fini. Ravioli en chinois, ça se dit jiaozi.
0: Jiaozi.
1: Voilà, et vous pouvez en commander, c'est excellent et c'est vraiment un régal.
0: Et avant de nous quitter, un petit test. Comment dire en chinois, on se partage l'addition.
2: Voilà, c'était la fin de notre émission. Merci de nous avoir suivis et très bonne suite de ce programme sur RCI.

La région autonome du Guangxi, dans le sud de la Chine, a relevé mardi à 7 heures son alerte aux inondations au niveau rouge le plus élevé, suivi peu après par la province voisine du Guangdong, qui a adopté une alerte

0: 10 000 heures. Deux personnes ont été tuées et environ 55 000 autres ont été affectées après que des pluies torrentielles ont provoqué des inondations et les ruptures de plusieurs barrages dans la ville de Nanning, capitale régionale du Guangxi, ont indiqué lundi les autorités locales lors d'une conférence de presse. Au total, 48 000 personnes ont été évacuées des zones touchées. Les opérations de secours sont terminées sur le site d'un glissement de terrain survenu dans le district de Tanchang dans la province du Gansu, dans le nord-ouest de la Chine, qui a fait 21 morts et 7 blessés, ont indiqué mercredi les autorités locales. Le glissement de terrain s'est produit mardi vers 6h56 dans le village de Renzang, situé dans le bourg de Nanhe de la ville de Longnan, piégeant 33 personnes. 5 personnes ont été secourues, saines et saufs. Après un voyage d'environ 400 jours, la sonde chinoise Tianwen-2 est arrivée à une distance de 20 km de son astéroïde cible. La Chine a lancé sa première mission de retour d'échantillons d'astéroïdes, Tianwen-2, le 29 mai dernier, visant à collecter des échantillons de l'astéroïde géocroiseur 2016 HO3 et explorer la comète 311b, qui est plus éloignée de la Terre que Mars. La sonde mènera progressivement des études scientifiques plus approfondies afin de recueillir des données sur la morphologie, la composition et la structure interne de l'astéroïde. La Chine a exporté plus de 10 millions de robots au cours des 5 premiers mois de cette année, pour une valeur totale de près de 20 milliards de yuan, soit près de 3 milliards de dollars. Ces robots ont été exportés vers plus de 150 pays et régions, les pays de l'UE et de l'ASEAN constituant les principales destinations. Les robots destinés au nettoyage dominent ces exportations, représentant plus de 70% de la valeur totale. Les autres catégories exportées, notamment les robots industriels et les modèles bioniques intelligents, sont utilisés dans des domaines tels que les infrastructures, la recherche scientifique et les services publics. Une nouvelle école a ouvert ses portes récemment à Hangzhou, dans l'est de la Chine, afin de promouvoir le développement de la robotique. Sa première promotion compte 30 robots issus de divers secteurs. L'école des robots de Hangzhou a pour objectif de résoudre ce que les experts appellent le dilemme de la machine nue, qui désigne des robots physiquement capables, mais dépourvus de l'intelligence nécessaire pour comprendre et s'adapter à des environnements complexes. La concurrence entre les géants chinois de l'intelligence artificielle franchit un nouveau cap. Xiaomi a annoncé une baisse pouvant atteindre 99% des prix de ses API, interface permettant aux entreprises et aux développeurs d'intégrer un modèle d'IA dans leur propre application pour la gamme MiMo V2.5, s'alignant sur les tarifs extrêmement agressifs de DeepSeek. Cette offensive vise les développeurs et les entreprises pour lesquels le coût d'utilisation des modèles d'IA est devenu un critère décisif. La bataille ne se limite plus à Xiaomi et DeepSeek. Alibaba, Tencent, ByteDance et Minimax ont eux aussi réduit leur prix ces dernières semaines. Selon plusieurs analystes, les performances des principaux modèles chinois deviennent de plus en plus proches, poussant les acteurs du secteur à se différencier avant tout par les tarifs. Un train de fret Chine-Europe chargé de produits de beauté a quitté le 2 juillet la commune française de Dourges à destination de Chengdu, ville de la province chinoise du Sichuan. Il s'agit du premier train de fret Chine-Europe de produits de beauté entre Chengdu et Dourges. Il transporte notamment la crème pour le visage, du sérum régénérant, du fond de teint liquide, de la lotion hydratante et des produits nettoyants pour le visage. Les auteurs du nouveau livre « Multiples univers du Petit Prince, évolution et diffusion d'un classique » ainsi que des artistes et des universitaires se sont réunis récemment à Nanjing. Cette activité a pour objectif de discuter de la valeur contemporaine, de la diffusion et du pouvoir de guérison spirituelle de cette célèbre œuvre à l'ère de l'IA. 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
3: Bienvenue à Cogito. Sous la direction du Parti communiste chinois PCC, le peuple chinois a conquis la libération et l'indépendance nationale. En l'espace de quelques décennies seulement, la Chine a achevé son industrialisation là où les pays développés ont mis plusieurs siècles. Elle a réalisé le double miracle d'un développement économique rapide et d'une stabilité sociale durable, tout en contribuant à elle seule à près de 30% de la croissance mondiale. Si l'on jette un regard rétrospectif sur plus d'un siècle d'histoire, aucun parti au pouvoir dans le monde n'a, à l'instar du PCC, obtenu des résultats aussi remarquables en matière de développement ni exercé une influence aussi profonde sur l'évolution de l'histoire mondiale. Pourquoi le Parti communiste chinois réussit-il ? Le PCC reste déterminé à rechercher la vérité et suit toujours la bonne direction est profondément ancré dans le peuple et repose toujours sur des fondations solides, s'acquitte courageusement de ses missions historiques et conserve toujours l'initiative stratégique, suit la tendance du développement et reste toujours à l'avant-garde de son époque, a le courage et la capacité de lutter, est toujours confiant dans la victoire, s'attache à se perfectionner sans cesse et fait toujours preuve d'une grande vitalité. Ces qualités, mises en lumière par Xi Jinping dans son discours prononcé lors du rassemblement célébrant le 105e anniversaire de la fondation du PCC le 1er juillet à Pékin, livrent les clés de la réussite du Parti communiste chinois. Prenons un exemple. Le PCC est profondément ancré dans le peuple et repose toujours sur des fondations solides. Parmi les 8 membres du Parti communiste chinois décorés de la médaille du 1er juillet, la plus haute distinction du parti figure un médiateur populaire œuvrant depuis de longues années en première ligne pour servir la population et résoudre les conflits de voisinage, un médecin de campagne parcourant toute l'année à cheval les régions pastorales de montagne reculées pour soigner les habitants ou encore un responsable de village ayant conduit sa communauté hors de la grande pauvreté. À travers ses parcours faits de dévouement et de persévérance, le monde comprend aisément pourquoi, dans les nombreux sondages réalisés par des institutions internationales, le taux de soutien de la population chinoise envers son gouvernement figure régulièrement parmi les plus élevés au monde. Aujourd'hui, alors que le monde traverse des transformations inédites depuis un siècle, l'humanité se retrouve une nouvelle fois à la croisée des chemins. En tant que plus grand parti au pouvoir au monde et acteur majeur de la scène internationale, le PCC reste ferme dans sa voie et fait preuve d'une volonté de fer. Il poursuivra sa promotion de la modernisation à la chinoise, apportant ainsi davantage de stabilité, de certitude et d'énergie positive à la paix et au développement dans le monde. La modernisation constitue un objectif de lutte inébranlable du Parti communiste chinois. Depuis la fondation de la Chine nouvelle, le PCC, en s'appuyant sur les réalités nationales et en faisant preuve d'une forte capacité d'initiative stratégique, a conduit le peuple chinois à ouvrir une voie de modernisation inédite. La modernisation à la chinoise se distingue par plusieurs caractéristiques essentielles, une population de très grande taille, la prospérité commune de l'ensemble du peuple, le développement coordonné de la civilisation matérielle et de la civilisation spirituelle, la coexistence harmonieuse entre l'homme et la nature, ainsi que l'engagement en faveur du développement pacifique. Cette nouvelle voie de modernisation a brisé le mythe selon lequel la modernisation est synonyme d'occidentalisation. Elle a élargi les perspectives de développement des pays en développement et ouvert une nouvelle voie vers une forme

inédite de civilisation humaine. Deuxième économie mondiale, représentant environ 17% du PIB mondial, la Chine contribue à travers la poursuite de la modernisation à la chinoise à la modernisation de l'ensemble du monde. Plus remarquable encore, la Chine partage les fruits de son développement avec le reste du monde en poursuivant une politique d'ouverture de haut niveau. Qu'il s'agisse de la coopération de qualité dans le cadre de l'initiative La Ceinture et la Route, de son statut de principal partenaire commercial de plus de 160 pays et régions, ou encore de la mise en œuvre d'un régime de droits de douane nul pour 53 pays africains, la Chine œuvre activement à promouvoir un développement commun à l'échelle mondiale. Pour l'économiste britannique John Rawls, le concept de communauté d'avenir partagée pour l'humanité démontre que les relations internationales ne relèvent pas d'un jeu à somme nulle. Les pays peuvent parvenir à des bénéfices mutuels grâce au développement commun, tandis que la Chine, en poursuivant son propre développement, joue un rôle de stabilisateur de l'économie mondiale. En tant que grand parti tourné vers le monde, le PCC apporte sans cesse sa sagesse et ses propositions à l'amélioration de la gouvernance mondiale. Qu'il s'agisse de promouvoir les valeurs communes de l'humanité, de faire progresser l'édification d'un nouveau type de relations internationales ou de mettre en œuvre les quatre grandes initiatives mondiales, le PCC œuvre non seulement au bonheur du peuple chinois, et au grand renouveau de la nation chinoise, mais aussi au progrès de l'humanité et à la construction d'un monde plus harmonieux. Yvonne Silva, présidente de l'Institut Lula au Brésil, a salué les efforts de la Chine pour renforcer la voix des pays en développement dans les affaires internationales et favoriser une évolution de l'ordre international vers davantage de justice et d'équité. Selon elle, le PCC a non seulement façonné la Chine contemporaine, mais il exerce également une profonde influence sur l'échiquier mondial. Au terme de 105 années d'efforts inlassables, le Parti communiste chinois, à la tête du peuple chinois, a écrit la plus grandiose épopée de l'histoire plurimillénaire de la nation chinoise. Aujourd'hui, le grand renouveau de la nation chinoise est irrésistible. Sous la direction du PCC, la Chine poursuit sa marche vers de nouveaux horizons, tel un grand navire fendant les vagues. Elle continuera d'être un bâtisseur de la paix mondiale, un contributeur au développement mondial et un défenseur de l'ordre international.

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8: Bonjour à tous, bienvenue dans In vivo. Dans l'émission d'aujourd'hui, notre journaliste Fifi a interviewé deux jeunes Chinois qui vivent en France. Créateurs d'une association visant à faire mieux connaître les cinémas et les cinéastes chinois à travers la France et l'Europe. Ensuite, nous allons redécouvrir la dynastie des Tang et essayer de comprendre comment cet empire est

devenu le plus prospère, international et innovateur pays du monde, en léguant au monde le riche patrimoine qui nous est parvenu jusqu'à aujourd'hui. Voilà pour le sommaire de cette émission que nous ouvrons avec une chanson.

0: renforcer la coopération dans le domaine des industries culturelles et créatives, en particulier dans le secteur de la littérature, du cinéma, fait partie des résolutions de la déclaration conjointe signée par la Chine et la France lors de la récente visite d'État du président français Emmanuel Macron. Alors, dans l'émission d'aujourd'hui, nous allons rencontrer deux jeunes Chinois qui vivent en France, créateurs d'une association visant à faire mieux connaître le cinéma et les cinéastes chinois à travers la France et l'Europe.
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0: En mars, un film réalisé par une jeune Chinoise a été projeté pour la première fois dans un cinéma au centre-ville de Paris. C'est l'une des activités sur la promotion des cinéastes chinois en France, régulièrement organisée par l'équipe de l'association Naiguan Film. Je vous invite à écouter un petit morceau de son enregistré dans la salle de cinéma.
2: Merci, il n'y a pas assez de temps, producteur.
3: Bon, merci à tous d'être venus, ça nous fait très plaisir et j'espère que le film vous a plu. Comme on doit rendre la salle maintenant, si vous avez des gens qui ont envie de poser plus de questions, on va bouger un bar à côté qui s'appelle Le Sully. Et pour ceux qui sont intéressés, vous pouvez venir avec nous, on sera toute l'équipe et puis on pourra encore discuter si ça vous intéresse. Voilà, merci d'être venus.
0: Bonjour Yiran, bonjour Wangxu, bienvenue dans notre émission de CGTN français.
4: Bonjour Feifei, bonjour à tout le monde, merci beaucoup de nous avoir reçus, je m'appelle Yiran.
5: Bonjour à tous, je m'appelle Wangxu.
0: Alors, en mars, vous avez réussi à organiser une projection d'un film réalisé par une équipe sino-suisse dans un cinéma à Paris. Et qu'est-ce qui s'est passé ce jour-là?
4: La salle était comble et un tiers des spectateurs étaient français. Et donc, la séance de projection et la séance de questions-réponses se sont très bien passées. Après la projection, nous avons invité l'équipe suisse à monter sur scène pour répondre aux questions du public. Et j'ai joué un peu le rôle d'interprète sur place. Le public était très actif et enthousiaste et a même contribué d'échanger avec la réalisatrice après la sortie de la salle. Et en outre, certains cinéastes à Paris nous ont aussi contactés après cette projection pour discuter de la collaboration. Donc nous avons été beaucoup encouragés pour le succès de cette projection. En fait, oui, bien sûr, il y avait beaucoup de spectateurs français sur place. Si je me souviens bien, il y avait à peu près un tiers de spectateurs étaient français. Et en fait, l'un des membres d'équipe suisse et italien. Donc sur place, comme j'ai joué un peu le rôle d'interprète, j'ai posé des questions en français, en chinois et aussi en anglais en même temps. Donc oui, c'était super intéressant et passionnant.
0: Oui, j'ai vu la vidéo que Wangxu m'a envoyée. Donc la séance était très complète et était très très animée. Et comment ils pouvaient s'informer de cet événement? Sur internet ou bien?
4: Oui, sur internet et aussi sur notre site public tel que Ins, Xiaohongshu, WeChat, Weibo, etc. Parce qu'on a le compte de Naiguan Film sur les réseaux sociaux et on a publié l'annonce de cet événement sur tous ces réseaux sociaux. Je pense que les spectateurs se sont tempés sur cette annonce et ils ont enregistré sur notre site. Voilà, donc c'était comme ça.
5: Oui, en fait, depuis la fin de l'année dernière, nous avons commencé à organiser une série de projections à Paris dans le but de promouvoir les échanges culturels entre la France et la Chine, et ainsi que de permettre au public français de découvrir des réalisateurs chinois. Et ces courts-métrages viennent de festivals de cinéma indépendant chinois organisés en Europe, tels que deux festivals à Berlin ou un festival en Angleterre. Et en fait, nous prévoyons de continuer à organiser ces projections chaque mois, soit 12 fois par an. Et le public parisien est très chaleureux et nous soutient vivement. Du coup, c'est pour ça que maintenant, chaque séance, c'est très rapide et complet. Au début, nous avons consulté de nombreux cinémas à Paris et nous avons finalement trouvé ce vieux cinéma, le Pradi. Le prix et les horaires étaient très convenables. Du coup, nous avons donc immédiatement réservé. C'est pour ça, oui.
6: Alors, vous faites tous les deux vos études en France? Est-ce que c'est dans la spécialité cinématographique?
4: Oui, en fait, je fais un doctorat en littérature comparée à Nantes, mais j'habite toujours à Paris. Mais le sujet de ma recherche n'a rien à voir avec le cinéma parce que je travaille sur la réception en France des romans classiques chinois et de leurs illustrations. En fait, Xavier et moi, nous sommes rencontrés lors d'une activité au cours de notre première année de doctorat. Et au fil de nos échanges, nous avons découvert que nous sommes tous les deux originaires de Tianjin et avons une passion commune pour le cinéma. Donc c'est pour cela que nous sommes devenus rapidement amis.
6: Ok, donc c'est pourquoi que vous avez eu l'idée de créer cette association, c'est ça?
4: Oui, c'est ça.
5: En fait, oui, ça c'est le début. Ma spécialité est médecine. Du coup, ce ne soit pas lié au cinéma.
6: Pas du tout.
5: Mais au cours de ma vie en France, j'ai remarqué que la culture chinoise est très peu connue en Europe. Et pour ça que nous espérons donc davantage de Français pourront découvrir la culture chinoise. Et c'est que nous avons, comme il a dit, que nous avons créé cette association en 2019, lorsque nous étions en première année de doctorat. Alors, notre objectif initial était très simple, promouvoir les échanges culturels entre la France et la Chine et permettre à la communauté chinoise en France

0: découvrir le cinéma français. Et ensuite, nous avons commencé à couvrir les trois plus grands festivals de cinéma en Europe, Cannes, Venise et Berlin, et présenter les films de réalisateurs chinois pour promouvoir la culture chinoise auprès du public européen.
1: Donc vous avez fait beaucoup de choses durant la création de cette association. Combien de membres avez-vous maintenant? Et est-ce que chacun son travail dans cette association? Est-ce que vous pouvez préciser un peu?
2: Oui, en fait, au début, c'est Xavier qui a créé le compte WeChat de Naiguan Film en 2019. Et il m'a invité à travailler avec lui pour traduire les actualités des films français. Et ensuite, nous avons réalisé ensemble des vidéos d'interviews pour interroger les spectateurs français sur les films chinois qui sont sortis au cinéma. Tels que Le lac aux oies sauvages, Nafeng Chezhan de Juhui et Ip Man Yeben. Au début, en fait, il n'y avait que nous deux dans cette association et nous devions assumer plusieurs rôles. Notre objectif était de créer, comme ce que Xavier vient de dire, une plateforme d'échange entre la France et la Chine sur le cinéma. Donc, nous mettions à jour les actualités cinématographiques chaque semaine, présentions les derniers films français et traduisions des critiques de films, etc. Et avec l'élargissement de notre audience, nous avons progressivement attiré d'autres amis talentueux, tels que Cheng Bo, notre directeur technique, Nina, responsable des interviews, Ning Yu, responsable du podcast,
1: Siqi,
2: Xiaohang et Shiqiang, responsable de la traduction, etc. Donc, si vous voulez, il y a à peu près 7 membres principaux de notre équipe, y compris Xavier et moi. Et ainsi, outre les actualités cinématographiques, les critiques et les traductions, nous avons également ajouter des rubriques telles que les interviews lors des festivals de cinéma, le podcast et les projections des courts-métrages. Et après la création officielle de notre association, nous avons commencé à recruter des stagiaires pour gérer l'association de manière plus professionnelle. Au fil du développement de notre association, nous avons attiré de nombreux talents du monde entier. Par exemple, nous avons maintenant des stagiaires issus des prestigieuses écoles nord-américaines telles que l'Université de Stanford, l'Université de Columbia et New York. Film Academy. Donc, ils viendront étudier à Paris dans le courant de l'année et souhaitent rejoindre notre association pour faire des stages. Et actuellement, nous avons plus de 10 000 abonnés sur WeChat et plus de 36 000 abonnés sur Weibo. Et en outre, nous avons des comptes sur Xiaohongshu, Instagram, Bilibili, Himalaya, ainsi que le site de notre association.
1: Tous les followers sont les Chinois qui vivent en France, c'est ça?
2: Oui, nos principaux abonnés et followers sont les Chinois qui habitent en France et surtout les étudiants qui font leurs études en France. Mais on a aussi oui. Des abonnés français, je pense. De plus, nous avons aussi un réalisateur espagnol dans notre association, il s'appelle Bernardo. Et en fait, on a fait la connaissance avec lui il y a 2 ans, lors d'un festival de Cannes. Il travaille à Paris pour une entreprise cinématographique. Et donc, il a continué à nous écrire régulièrement des critiques des films en anglais pour chaque semaine. Et puis, nous l'avons traduit en chinois. Parmi ses critiques, par exemple, il a écrit une critique pour le film qui s'appelle Titan, qui a gagné la Palme d'Or. Donc, cet article a reçu de très bonnes critiques et nous sommes devenus des amis. Et pour l'instant, il est en train de réaliser son premier film. Ouais. Et nous voulons aussi le revoir très bientôt et aussi collaborer avec lui après.
0: Oui, bien sûr. En fait, notre association est également devenue une plateforme pour de nombreux stagiaires chaque année, comme il a dit que nous permettrons de couvrir les festivals de cinéma et organiser des activités culturelles quotidiennes. En fait, par exemple, l'année dernière, nous avons emmené 37 stagiaires avec nous au Festival de Cannes. Et cette année, on aura 20 stagiaires à Cannes aussi. Et du coup, les

0: innovants sont beaucoup chinois qui vivent en Europe, pas juste en France. C'est toujours au festival, ils viennent partout.
1: Oui, si je me souviens bien, parmi les stagiaires, il y avait aussi une fille française, en fait. Et elle fait ses études de chinois à Inalco. Et du coup, oui. Elle nous a aidé à faire des interviews et aussi des traductions. Oui, c'était super intéressant.
2: Voilà, c'était le premier épisode de notre interview réalisée avec les deux jeunes créateurs de l'association Naikuan Film. Restez avec nous.
3: Voilà, on prend une pause musicale et on se retrouve juste après pour notre rubrique « Pourquoi la dynastie des Tang nous fascine ?»

0: 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Maintenant, la rubrique « Pourquoi la dynastie des Tang nous fascine ?» Dans cet épisode, nous allons voir comment les Japonais, obsédés par le succès de la dynastie des Tang, ont massivement importé sa culture chez eux.
1: Pourquoi la dynastie des Tang nous fascine ? Dans cette série de podcasts, nous allons redécouvrir la dynastie des Tang et essayer de comprendre comment cet empire est devenu le plus prospère, international et innovateur pays du monde, en léguant à l'humanité le riche patrimoine qui nous est parvenu jusqu'à aujourd'hui. Épisode 7, le jeu d'imitation. Dans le podcast précédent, nous avons appris à quel point les Japonais étaient fascinés par la dynastie des Tang. Non seulement ils voulaient apprendre des Tang, mais ils voulaient aussi acheter chez eux, même si le Japon était très pauvre et arriéré par rapport à la Chine, et n'avait pas grand-chose à proposer aux Tang en échange. La seule chose que les Japonais pouvaient proposer aux Chinois était les pépites d'or. Cependant, ces pépites étaient petites et contenaient beaucoup d'impuretés, ce qui faisait baisser leur valeur. Il leur en fallait une grosse quantité pour pouvoir acheter ce qu'ils

Tang, l'Empire souffrait de guerres internes. Les échanges officiels entre le Japon et les Tang ont cessé, les Japonais mettaient fin à leurs achats coûteux chez les Tang. Pourtant, les liens entre les deux pays n'ont pas été coupés, au contraire, ils sont devenus plus étroits et plus diversifiés. Le Japon a cessé d'envoyer les délégations officielles vers la Chine, hommes d'affaires et moines, quant à eux, se déplaçaient librement entre les deux pays et ont entretenu les échanges de cultures et de biens. Le bouddhisme a joué un rôle majeur dans la communication entre le Japon et la Chine à l'époque des Tang. Avant cette époque, cette religion assimilée par les Chinois s'était déjà répandue dans l'Asie de l'Est et du Sud-Est, dont le territoire du Japon. Un coup d'œil sur le bouddhisme japonais nous permet de trouver des similitudes avec celui pratiqué en Chine. Par exemple, la fonction spéciale des miroirs. En Chine comme au Japon, les miroirs étaient perçus comme un outil pour chasser les mauvais esprits, un objet mystérieux. Pour certains religieux, ils peuvent attraper l'ombre du dieu qui est invisible en général. Dans les sanctuaires japonais, le vermillon est une couleur dominante. De nombreux ponts au milieu des montagnes et des rivières sont aussi peints en vermillon. Pour pas mal de gens, cette couleur est typiquement japonaise. En fait, il s'agit d'une couleur populaire et symbolique du royaume de Chu, dans la Chine antique d'il y a plus de 2000 ans. Bien avant la dynastie des Tang, les colons chinois avaient emporté leur culture et religion au Japon. Ils s'étaient installés sur l'archipel et ont commencé à pratiquer les technologies qui leur étaient familières, comme la métallurgie et la maroquinerie. Parmi eux, la famille Sema en pinyin chinois, Shiba, transcription phonétique japonaise. Shiba Datto est le premier moine du Japon. Il a diffusé le bouddhisme au Japon, où cette religion a finalement été soutenue par la famille régnante. Mais les moines étaient jusqu'ici considérés comme des moines sauvages ou des autodidactes, parce qu'ils n'avaient pas observé les cérémonies et les rites pour leur ordination. Ce n'est qu'à l'époque des Tang que le Japon a décidé de renforcer le bouddhisme par des mesures protocolaires. Les moines de renom de l'autre côté de la mer ont été invités successivement. Parmi ceux-ci, Dianzhen, que nous avons mentionné dans le podcast précédent. Dianzhen, comme nous le savons, a fait 6 tentatives pour se rendre au Japon. À sa 5e, il a fait un naufrage au large de l'île méridionale de Hainan.

0: et a rencontré une bande de sauvages. Après tant d'efforts, il a réussi à atteindre la capitale par la voie terrestre, prêchant dans les temples le long du chemin. Malheureusement, il a perdu la vue à cause d'une infection. À la 6e tentative, il a enfin réussi, alors qu'il avait déjà une 60aine d'années. L'histoire de sa vie est racontée dans un livre intitulé « Le voyage en mer vers l'est du grand bonze de la dynastie Tang ». Il lui a fallu au total une 10aine d'années pour finalement atteindre le Japon. Dianzhen a séjourné dans ce pays pendant 10 ans, durant lesquels il a fait entrer dans les ordres des membres de la famille régnante, dont l'empereur et l'impératrice. Il a donné des cours et fait construire des temples, dont le Doshodaiji dans la ville de Nara. C'est d'ailleurs là où il repose. Son héritage est énorme, l'introduction des règles et de règlements qui met le bouddhisme japonais sur la bonne voie et la construction des temples au style Tang. Encore une preuve de l'influence des Tang au Japon. Non seulement la religion des Tang a été absorbée par le Japon, mais aussi la pensée et les compétences des Tang. De nombreux touristes chinois, lorsqu'ils visitent le Japon, disent qu'ils se sentent chez eux. D'où vient ce sentiment? En 710, la ville de Nara devint la première capitale permanente du Japon, un symbole de centralisation politique. Le plan de la capitale est en forme de quadrillage, avec le palais situé à l'extrémité nord de la ville et donnant vers le sud, où s'étalent les différentes zones de la ville. Pour les gens de l'Empire des Tang, cela aurait été familier, car les Japonais se sont en effet inspirés de leur capitale, la ville de Chang'an, pour construire la leur. Selon la cosmologie traditionnelle chinoise, le palais du souverain ressemble à l'étoile polaire. En dominant la capitale, le souverain fait appliquer ce qui est dans le palais céleste. Ensuite, les palais, temples et pagodes ont tous de larges avant-toits, une caractéristique de l'architecture de la dynastie des Tang. L'un des bienfaits de cet amour pour les Tang, c'est la riche collection d'objets soigneusement conservés par les empereurs et impératrices japonais, épris d'art, de calligraphie et de poésie chinoise. La plupart de ces objets se trouvent au temple Todaiji, dans la ville de Nara. Face à ces objets, exposés seulement une 20aine de jours chaque année en automne, on a l'impression d'être face à une vaste collection d'objets d'art des Tang, rassemblés par un grand passionné. On y trouve notamment un pipa à 5 cordes. Le pipa est un instrument de musique à cordes pincées traditionnel chinois. De nos jours, les pipas sont généralement à 4 cordes. Cependant, le pipa à 5 cordes était plus courant à l'époque des Tang. Cet instrument de musique est fait en bois de rose et incrusté de coquillages formant un motif de chèvrefeuille. Au total, des dizaines de matériaux précieux ont été utilisés dans sa fabrication. Très probablement, il a été fabriqué en Chine et a voyagé jusqu'au Japon, car un instrument de musique si précieux et sophistiqué était quand même rare au Japon à l'époque. L'histoire nous dit qu'un haut fonctionnaire japonais s'est rendu dans la Chine des Tang pour apprendre la musique. Il est allé étudier auprès d'un éminent joueur de pipa, ce maître l'appréciait beaucoup et lui a donné des cours gratuits. Il a même proposé à ce fonctionnaire étranger d'épouser sa fille. Ce pipa pourrait être un cadeau du maître chinois à son disciple japonais. Deuxième possibilité, il s'agirait d'un cadeau offert par les empereurs des Tang aux amis japonais, souvent chaleureusement accueillis à la cour. Des indices montrent le lien fort entre la Chine et le Japon à l'époque des Tang. Ces indices, on peut les trouver dans des choses courantes, mais aussi dans des endroits qui pourraient vous surprendre. Par exemple, dans la langue japonaise, on trouve des mots dont l'origine se trouve dans le chinois utilisé dans la région centrale. Ces mots sont probablement entrés dans la langue japonaise par les chants des bouddhistes dans les temples. Les salles séparées par les portes coulissantes sont apparues d'abord en Chine sous la dynastie des Tang. De nos jours, les gens considèrent le kimono comme la mode japonaise. Il suffit de regarder les peintures murales datant de la dynastie des Tang pour comprendre qu'il s'agit en fait d'un habit de l'époque. Toutes les femmes portaient une robe comme le kimono porté par les dames japonaises d'aujourd'hui. D'ailleurs, tous les styles qu'on a aujourd'hui existaient déjà à l'époque des Tang. Même les styles audacieux montrant les épaules, le ventre ou les jambes. les emprunts délibérés à la Chine ont atteint leur apogée au 8e siècle. Les villes ont été reconstruites selon le plan d'urbanisation des Tang, tandis que les terres ont été nationalisées et réattribuées aux paysans selon la pratique chinoise. Mais les emprunts restaient les emprunts. Ils sont comme une couche de maquillage ou de déguisement. L'empereur japonais n'a jamais été aussi puissant qu'un souverain chinois. Rappelons qu'au Japon, les grandes familles aristocratiques contrôlaient le pays et qu'elles étaient de grands propriétaires fonciers. Le système d'administration des Tang n'allait jamais fonctionner au Japon pour cette même raison. Au sommet de la pyramide sociétale, les meilleurs emplois étaient détenus par des clans puissants. Les gens du peuple ne pouvaient qu'accéder aux postes inférieurs. Ils ont peut-être construit des bâtiments de style Tang, importé les rituels de la cour chinoise, introduit le bouddhisme, mais ces choses-là ne se sont jamais ancrées dans leur culture. Au bout d'un certain temps, à part quelques moments de reconnaissance, l'obsession s'estompe, le Japon retombe relativement dans son isolement. Mais il est indéniable que la Chine des Tang a laissé tellement de traces au Japon qui sont encore visibles aujourd'hui. Certaines sont restées intactes, d'autres ont été localisées et revêtent des caractéristiques japonaises. Ainsi, la dynastie Tang a laissé une marque sur la culture du Japon. Un remerciement spécial à San Lien Zhongdu pour son aide dans la création du contenu de cette émission. Merci de votre aimable attention et à la prochaine.
1: On prend une pause musicale et on se retrouve juste après pour notre rubrique « Cours de chinois ».

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3: Salut à tous pour une nouvelle édition de notre cours de chinois. J'espère que vous avez bien révisé depuis la dernière fois et que vous commencez un peu à vous débrouiller.
1: Dans la leçon précédente, nous avons appris les expressions sur les rendez-vous. Aujourd'hui, avant de commencer le sujet, les conversations téléphoniques, révisons un peu le cours précédent.
3: Bien sûr. Alors, pour dire en chinois « allô », c'est de la part de qui ? On dit « 喂,请问是哪位?»« 喂,请问是哪位?»« 喂?» C'est un mot de salutation qui signifie « allô » en français. 请问,

0: Woman.
1: À quelle heure? 几点?
0: 几点?
1: 我们几点见面?
0: 我们几点见面?
1: 我们几点见面?
0: 我们几点见面?
1: 在哪儿见面?
0: 在哪儿见面?
1: 在哪儿 signifie où?
0: 在哪儿?
1: Et si tu veux demander aux amis quand serez-vous libre, tu peux dire你什么时候有空?
0: 你什么时候有空?
1: 你什么时候?
0: 你什么时候?
1: 有空?
0: 有空?
1: 什么时候 veut dire quand?
0: 什么时候?
1: 有空 veut dire avoir du temps libre.
0: 有空。
1: Quand seras-tu libre? 你什么时候有空?
0: 你什么时候有空?
1: Encore une fois, 你什么时候有空?
0: 你什么时候有空?
1: Très bien, écoutons le dialogue en entier.
2: 对话一。
3: 喂，请问是哪位？
2: 我是王龙。对话二。你什么时候有空？
3: 周末。
2: 我们一起吃饭好吗？
3: 可以。
2: 对话三。
3: 我们几点见面？在哪见面？
2: 晚上八点，在北京饭店。
1: Bon, c'est tout pour la révision. Maintenant, on va aborder les principaux points du cours d'aujourd'hui.
0: Allô, je cherche à joindre le responsable Liu. Est-ce qu'il est là? Quand reviendra-t-il? Et demandez-lui de me rappeler, s'il vous plaît, c'est ce que nous allons voir aujourd'hui.
1: Et pour dire tout ça en chinois, oui, Liu Jingli, zai jia ma? Ta shemeshihou hui lai? Qing ta gei wo hui ge dianhua.
0: Voilà, comme d'habitude, moi qui ne suis pas un très bon élève, tu vas essayer de me décomposer ça, de me décomposer ces trois phrases pour bien me les faire répéter.
1: Alors, la première phrase. Wei, Liu Jingli zai jia ma?
0: Wei, Liu Jingli zai jia ma?
1: Wei, Liu Jingli zai jia ma?
0: Wei, Liu Jingli zai jia ma?
1: Ce qui veut dire littéralement, bonjour, est-ce que monsieur Liu est là? Liu Jingli veut dire monsieur le directeur Liu. Liu Jingli.
0: Liu Jingli.
1: Oui, Liu c'est le nom de famille. Jingli signifie directeur. On les met ensemble et cela donne monsieur le directeur Liu. Liu Jingli.
0: Liu Jingli.
1: Liu Jingli.
0: Liu Jingli.
1: Très bien. Zai est la préposition dans le sens de à ou dans. Zai.
0: Zai.
1: Zai jia. Être à la maison signifie être chez lui.
0: Zai jia.
1: Ma à la fin de la phrase représente une interrogation. Ma.
0: Ma.
1: Bonjour, est-ce que monsieur le directeur Liu est là? Oui. Liu Jingli zai jia ma?
0: Oui, Liu Jingli zai jia ma?
1: Oui, Liu Jingli zai jia ma?
0: Oui, Liu Jingli zai jia ma?
1: Liu Jingli zai jia ma?
0: Liu Jingli zai jia ma?
1: Très bien. Écoutons maintenant le premier dialogue.
2: 对话一。
3: 喂，刘经理在家吗？
2: 他不在家。
1: La réponse est négative parce que monsieur Liu n'est pas là à présent. Si vous voulez savoir quand il revient, vous demandez 他什么时候回来。
0: Ok, bon, elle est un peu longue cette phrase encore, on va essayer de la décomposer.
1: Bien sûr, 他 signifie il.
0: 他.
1: 什么时候, ça veut dire à quelle heure.
0: 什么时候。
1: 回来 veut dire revenir.
0: 回来。
1: Quand il revient, 他什么时候回来。
0: 他什么时候回来。
1: 他什么时候。
0: 他什么时候。
1: 回来。
0: 回来。
1: 他什么时候回来。
0: 他什么时候回来。
1: OK, maintenant, deuxième dialogue.
2: 对话二。
3: 他什么时候回来？
2: 我也不知道。
0: Alors maintenant, comment dit-on en chinois? Dites-lui de me rappeler, s'il vous plaît.
1: Tu peux dire comme ça. 请他给我回个电话。
0: Ok, là je crois que la décomposition de la phrase s'impose encore.
1: Volontiers. 请, s'il vous plaît.
0: 请.
1: 他 signifie il.
0: 他.
1: 给. Dans le sens de donner.
0: 给.
1: 我 désigne moi.
0: 我.
1: 回个电话, rappelez-moi.
0: 回个电话。
1: 回个电话。
0: 回个电话。
1: 回 veut dire littéralement répondre.
0: 回。
1: 回。
0: 回。
1: 个 un coup.
0: 个。
1: 电话 téléphone.

0: Diane Roy.
1: Huige Dian Roy veut dire rappeler quelqu'un.
0: Huige Dian Roy.
1: Je répète. Huige Dian Roy.
0: Huige Dian Roy.
1: Bon, maintenant, on va essayer de dire la phrase entière. Qing ta gei wo huige dian hua. Qing ta.
0: Qing ta.
1: Gei wo.
0: Gei wo.
1: Huige dian hua.
0: Huige dian hua.
1: Qing ta gei wo.
0: Qing ta gei wo.
1: Huige dian hua.
0: Huige dian hua.
1: Qing ta gei wo. 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
0: Qing ta gei wo. Huige dian hua.
1: Très bien.
2: 请他给我回个电话。
3: 好的。
2: 我的电话是87654321。
3: 好的，我一定转告他。
0: OK, c'était le troisième dialogue. Et comme d'habitude, avant de l'apprendre, on va passer en revue les nouvelles phrases et les expliquer. Je parle en français et toi, tu me parles en chinois.
1: OK.
0: La première phrase. Allô, est-ce que le directeur Liu est là?
1: Oui, Liu Jingli, 在家吗?
0: Très bien, et maintenant la deuxième, s'il n'est pas là, je voudrais savoir quand est-ce qu'il revient. Comment tu dis ça en chinois?
1: 他什么时候回来?
0: Et comment lui demander de me rappeler?
1: 请他给我回个电话。
0: Parfait, maintenant je vois que je peux avancer un petit peu et me débrouiller au téléphone lorsque quelqu'un est absent. Voilà, maintenant on se réécoute le dialogue en complet.
2: 喂, 刘经理在家吗?
3: 他不在家。
2: 他什么时候回来？
3: 我也不知道。
2: 请他给我回个电话。
3: 好的。
2: 我的电话是87654321。
3: 好的，我一定转告他。
1: Bon, c'est tout pour le cours d'aujourd'hui. Maintenant, un peu de culture.
0: Ok, les Chinois aiment les chiffres pairs, soi-disant signes de chance et de bonheur, en particulier le chiffre 8, qui a la particularité pour la province du Guangdong de se prononcer de la même manière que Fa, l'enrichissement, et qui est toujours considéré comme un bon signe. Quand les Chinois choisissent leur numéro de téléphone ou d'autres numéros, ils essaient souvent de prendre le chiffre 8. Il en va de même pour le chiffre 6, qui désigne, toujours en Chine, se dérouler dans de bonnes conditions, donc un signe de bon augure. De nombreux Chinois choisissent la date avec le chiffre 6, notamment pour leur mariage. Par contre, le 4, ayant la même prononciation que ce, la mort, est pour les Chinois l'équivalent du 13 chez les Occidentaux.
1: Bon, ainsi s'achève notre cours d'aujourd'hui. Comme d'habitude, on se quitte avec un petit test.
0: Alors, comment dit-on en chinois ? Dites-lui de me rappeler, s'il vous plaît. Au revoir et à la prochaine.
1: À la prochaine. 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

0: La région autonome Zhuang du Guangxi, dans le sud de la Chine, a relevé mardi à 7 heures son alerte aux inondations au niveau rouge le plus élevé, suivi peu après par la province voisine du Guangdong, qui a adopté une alerte similaire. 2 personnes ont été tuées et environ 55 000 autres ont été affectées après que des pluies torrentielles ont provoqué des inondations et les ruptures de plusieurs barrages dans la ville de Nanning, capitale régionale du Guangxi, ont indiqué lundi les autorités locales lors d'une conférence de presse. Au total, 48 000 personnes ont été évacuées des zones touchées. Les opérations de secours sont terminées sur le site d'un glissement de terrain survenu dans le district de Tanchang, dans la province du Gansu, dans le nord-ouest de la Chine, qui a fait 21 morts et 7 blessés, ont indiqué mercredi les autorités locales. Le glissement de terrain s'est produit mardi vers 6h56 dans le village de Renzang, situé dans le bourg de Nanhe de la ville de Longnan, piégeant 33 personnes. 5 personnes ont été secourues, saines et saufs. Après un voyage d'environ 400 jours, la sonde chinoise Tianwen-2 est arrivée à une distance de 20 km de son astéroïde cible. La Chine a lancé sa première mission de retour d'échantillons d'astéroïdes, Tianwen-2, le 29 mai dernier, visant à collecter des échantillons de l'astéroïde géocroiseur 2016 HO3 et explorer la comète 311b, qui est plus éloignée de la Terre que Mars. La sonde mènera progressivement des études scientifiques plus approfondies afin de recueillir des données sur la morphologie, la composition et la structure interne de l'astéroïde. La Chine a exporté plus de 10 millions de robots au cours des 5 premiers mois de cette année, pour une valeur totale de près de 20 milliards de yuan, soit près de 3 milliards de dollars. Ces robots ont été exportés vers plus de 150 pays et régions, les pays de l'UE et de l'ASEAN constituant les principales destinations. Les robots destinés au nettoyage dominent ces exportations, représentant plus de 70% de la valeur totale. Les autres catégories exportées, notamment les robots industriels et les modèles bioniques intelligents, sont utilisés dans des domaines tels que les infrastructures, la recherche scientifique et les services publics. Une nouvelle école a ouvert ses portes récemment à Hangzhou, dans l'est de la Chine, afin de promouvoir le développement de la robotique. Sa première promotion compte 30 robots issus de divers secteurs. L'école des robots de Hangzhou a pour objectif de résoudre ce que les experts appellent le dilemme de la machine nue, qui désigne des robots physiquement capables, mais dépourvus de l'intelligence nécessaire pour comprendre et s'adapter à des environnements complexes. La concurrence entre les géants chinois de l'intelligence artificielle franchit un nouveau cap. Xiaomi a annoncé une baisse pouvant atteindre 99% des prix de ses API, interfaces permettant aux entreprises et aux développeurs d'intégrer un modèle d'IA dans leur propre application pour la gamme Mimo V2.5, s'alignant sur les tarifs extrêmement agressifs de DeepSeek. Cette offensive vise les développeurs et les entreprises pour lesquels le coût d'utilisation des modèles d'IA est devenu un critère décisif. La bataille ne se limite plus à Xiaomi et DeepSeek. Alibaba, Tencent, ByteDance et Minimax ont eux aussi réduit leur prix ces dernières semaines. Selon plusieurs analystes, les performances des principaux modèles chinois deviennent de plus en plus proches, poussant les acteurs du secteur à se différencier avant tout par les tarifs. Un train de fret Chine-Europe chargé de produits de beauté a quitté le 2 juillet la commune française de Dourges à destination de Chengdu, ville de la province chinoise du Sichuan. Il s'agit du premier train de fret Chine-Europe de produits de beauté entre Chengdu et Dourges. Il transporte notamment la crème pour le visage, du sérum régénérant, du fond de teint liquide, de la lotion hydratante et des produits nettoyants pour le visage. Les auteurs du nouveau livre « Multiples univers du Petit Prince, évolution et diffusion d'un classique » ainsi que des artistes et des universitaires se sont réunis récemment à Nanjing. Cette activité a pour objectif de discuter de la valeur contemporaine, de la diffusion et du pouvoir de guérison spirituelle de cette célèbre œuvre à l'ère de l'IA. 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
3: Bienvenue à Cogito. Sous la direction du Parti communiste chinois PCC, le peuple chinois a conquis la libération et l'indépendance nationale. En l'espace de quelques décennies seulement, la Chine a achevé

et son industrialisation là où les pays développés ont mis plusieurs siècles. Elle a réalisé le double miracle d'un développement économique rapide et d'une stabilité sociale durable, tout en contribuant à elle seule à près de 30% de la croissance mondiale. Si l'on jette un regard rétrospectif sur plus d'un siècle d'histoire, aucun parti au pouvoir dans le monde n'a, à l'instar du PCC, obtenu des résultats aussi remarquables en matière de développement ni exercé une influence aussi profonde sur l'évolution de l'histoire mondiale. Pourquoi le Parti communiste chinois réussit-il? Le PCC reste déterminé à rechercher la vérité et suit toujours la bonne direction. Est profondément ancré dans le peuple et repose toujours sur des fondations solides, s'acquitte courageusement de ses missions historiques et conserve toujours l'initiative stratégique, suit la tendance du développement et reste toujours à l'avant-garde de son époque, a le courage et la capacité de lutter, est toujours confiant dans la victoire, s'attache à se perfectionner sans cesse et fait toujours preuve d'une grande vitalité. Ces qualités, mises en lumière par Xi Jinping dans son discours prononcé lors du rassemblement célébrant le 105e anniversaire de la fondation du PCC le 1er juillet à Pékin, livrent les clés de la réussite du Parti communiste chinois. Prenons un exemple. Le PCC est profondément ancré dans le peuple et repose toujours sur des fondations solides. Parmi les 8 membres du Parti communiste chinois décorés de la médaille du 1er juillet, la plus haute distinction du parti figure un médiateur populaire œuvrant depuis de longues années en première ligne pour servir la population et résoudre les conflits de voisinage, un médecin de campagne parcourant toute l'année à cheval les régions pastorales de montagne reculées pour soigner les habitants ou encore un responsable de village ayant conduit sa communauté hors de la grande pauvreté. À travers ces parcours faits de dévouement et de persévérance, le monde comprend aisément pourquoi, dans les nombreux sondages réalisés par des institutions internationales, le taux de soutien de la population chinoise envers son gouvernement figure régulièrement parmi les plus élevés au monde. Aujourd'hui, alors que le monde traverse des transformations inédites depuis un siècle, l'humanité se retrouve une nouvelle fois à la croisée des chemins. En tant que plus grand parti au pouvoir au monde et acteur majeur de la scène internationale, le PCC reste ferme dans sa voie et fait preuve d'une volonté de fer. Il poursuivra sa promotion de la modernisation à la chinoise, apportant ainsi davantage de stabilité, de certitude et d'énergie positive à la paix et au développement dans le monde. La modernisation constitue un objectif de lutte inébranlable du Parti communiste chinois. Depuis la fondation de la Chine nouvelle, le PCC, en s'appuyant sur les réalités nationales et en faisant preuve d'une forte capacité d'initiative stratégique, a conduit le peuple chinois à ouvrir une voie de modernisation inédite. La modernisation à la chinoise se distingue par plusieurs caractéristiques essentielles, une population de très grande taille, la prospérité commune de l'ensemble du peuple, le développement coordonné de la civilisation matérielle et de la civilisation spirituelle, la coexistence harmonieuse entre l'homme et la nature, ainsi que l'engagement en faveur du développement pacifique. Cette nouvelle voie de modernisation a brisé le mythe selon lequel la modernisation est synonyme d'occidentalisation. Elle a élargi les perspectives de développement des pays en développement et ouvert une nouvelle voie vers une forme inédite de civilisation humaine. Deuxième économie mondiale, représentant environ 17% du PIB mondial, la Chine contribue à travers la poursuite de la modernisation à la chinoise à la modernisation de l'ensemble du monde. Plus remarquable encore, la Chine partage les fruits de son développement avec le reste du monde en poursuivant une politique d'ouverture de haut niveau. Qu'il s'agisse de la coopération de qualité dans le cadre de l'initiative La Ceinture et la Route, de son statut de principal partenaire commercial de plus de 160 pays et régions, ou encore de la mise en œuvre d'un régime de droits de douane nul pour 53 pays africains,

la Chine œuvre activement à promouvoir un développement commun à l'échelle mondiale. Pour l'économiste britannique John Rawls, le concept de communauté d'avenir partagée pour l'humanité démontre que les relations internationales ne relèvent pas d'un jeu à somme nulle. Les pays peuvent parvenir à des bénéfices mutuels grâce au développement commun, tandis que la Chine, en poursuivant son propre développement, joue un rôle de stabilisateur de l'économie mondiale. En tant que grand parti tourné vers le monde, le PCC apporte sans cesse sa sagesse et ses propositions à l'amélioration de la gouvernance mondiale. Qu'il s'agisse de promouvoir les valeurs communes de l'humanité, de faire progresser l'édification d'un nouveau type de relations internationales ou de mettre en œuvre les quatre grandes initiatives mondiales, le PCC offre non seulement au bonheur du peuple chinois, et au grand renouveau de la nation chinoise, mais aussi au progrès de l'humanité et à la construction d'un monde plus harmonieux. Yvonne Silva, présidente de l'Institut Lula au Brésil, a salué les efforts de la Chine pour renforcer la voix des pays en développement dans les affaires internationales et favoriser une évolution de l'ordre international vers davantage de justice et d'équité. Selon elle, le PCC a non seulement façonné la Chine contemporaine, mais il exerce également une profonde influence sur l'échiquier mondial. Au terme de 105 années d'efforts inlassables, le Parti communiste chinois, à la tête du peuple chinois, a écrit la plus grandiose épopée de l'histoire plurimillénaire de la nation chinoise. Aujourd'hui, le grand renouveau de la nation chinoise est irrésistible. Sous la direction du PCC, la Chine poursuit sa marche vers de nouveaux horizons, tel un grand navire fendant les vagues. Elle continuera d'être un bâtisseur de la paix mondiale, un contributeur au développement mondial et un défenseur de l'ordre international.

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11: Bonjour à toutes et à tous, bienvenue dans Fréquence Afrique sur CGTN Radio. Les échanges et les connaissances mutuelles entre deux peuples sont cruciaux pour obtenir une relation bilatérale équilibrée. Et dans le monde épars connecté d'aujourd'hui, est-ce qu'il suffit seulement de suivre les réseaux sociaux pour connaître un autre pays ? Comment faire pour faciliter une compréhension véritable entre différents pays ? Aujourd'hui, on va s'inspirer des exemples d'échanges entre la Chine et le Maroc. Voici tout de suite les détails.
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12: Et aujourd'hui, j'ai le plaisir de recevoir par visioconférence un panel d'invités allant de chercheurs aux professionnels et aux jeunes étudiantes. Et maintenant, je vais les présenter tout de suite. Et j'ai le plaisir de recevoir depuis Maroc Nasser Bouchipa, président de l'Association de coopération Afrique-Chine pour le développement au Maroc. Bonjour, Monsieur Bouchipa.
13: Bonjour, je suis très

0: heureux d'être parmi vous, de participer à ce programme avec deux médias, marocain et chinois.
1: Effectivement. Et aujourd'hui, nous avons une invitée un peu spéciale. C'est un journaliste à la télévision marocaine Aldar, Myriam Hafiani. Bonjour.
2: Oui, bonjour. Je suis très contente d'être invitée par la CGTN. Merci.
1: Merci. Et depuis Beijing, j'ai le plaisir de recevoir Hicham Baladis, représentant en chef pour la Chine de l'Office national marocain du tourisme. Bonjour.
3: Bonjour, madame. Merci beaucoup pour votre invitation. Il me fait plaisir de représenter l'Office de tourisme pour cette émission.
1: Merci beaucoup. Et Chen Yingtao, étudiante à l'Université des langues étrangères de Beijing. Bonjour, bienvenue.
4: Bonjour.
1: Alors, je vais commencer par M. Bouchipa. Et on sait que le Maroc et la Chine entretiennent des relations diplomatiques depuis 66 ans déjà. Et vous avez dédié votre carrière aux échanges entre les deux pays. Quel regard portez-vous sur l'état des lieux des échanges entre la Chine et le Maroc à l'heure actuelle?
0: La Chine possède une expérience riche dans différents domaines qui sont intéressants, non seulement pour le Maroc, mais pour toute la région de l'Afrique de l'Ouest et du Nord, tels que l'agriculture des régions sahariennes, des régions arides, le traitement de l'eau, l'exploration minière. De plus, comme vous le savez tous, nos amis chinois se sont remarquablement démarqués dans le domaine de la mobilité électrique. À mon humble avis, la coopération avec la Chine pourrait être avantageuse pour le Maroc si un système de transfert de technologies et de connaissances est instauré. Cela pourrait se traduire en favorisant, par exemple, la création de joint ventures, comme nous avons fait entre les sociétés chinoises et marocaines, tout en impliquant les universités locales, les établissements d'enseignement supérieur, de formation professionnelle et aussi les centres de recherche dans tous les projets de partenariat. Il y a aussi un autre aspect qui est la coopération triangulaire entre la Chine, les pays européens et le Maroc, qui a été souligné par son Excellence le ministre des Affaires étrangères marocain lors des travaux du Forum sur la coopération sino-africaine qui est tenu récemment à Pékin. Dans cette perspective de coopération triangulaire, les entreprises chinoises garantiront une ouverture à l'échelle internationale grâce à la stabilité dont jouit le royaume, à la position stratégique et à bien d'autres avantages concurrentiels. Les participants européens pourront profiter des sources de financement chinoises ainsi que de l'énorme marché, l'accès à l'énorme marché chinois. Et évidemment, le Maroc renforcera davantage sa compétitivité en attirant des investissements étrangers directs de qualité supérieure. Et d'après mon expérience en Chine de plus de presque 30 ans, c'est précisément la philosophie d'ouverture que la Chine avait adoptée au début des années 80 et des années 90 et qui a été bénéfique pour tous les acteurs impliqués.
1: C'est très intéressant ce que je peux retenir de ce que vous dites. Il y a une chose, c'est d'ouverture, et non seulement d'ouverture d'un pays ou d'une industrie, mais une ouverture d'esprit peut-être qui est essentielle pour connaître une autre culture, n'est-ce pas? Je sais pas.
0: Exactement, et d'ailleurs je salue cette initiative aujourd'hui entre la CGTN et ALTA, deux médias marocains et chinois. C'est ce type d'initiatives qui vont contribuer à renforcer initiatives d'ordre culturel qui permettront de renforcer davantage les relations bilatérales.
1: Les échanges sont effectivement très importants, peu importe sous quelle forme. Il faut qu'on commence, il faut qu'on prenne l'initiative, justement. Alors, donc, je vais retourner vers Hicham. Vous travaillez dans l'industrie du tourisme et vous avez récemment organisé votre premier événement avec les médias chinois. Quels sont les résultats et quelles sont vos attentes pour le futur?
3: Alors, oui, effectivement, j'ai eu le plaisir d'organiser ma première rencontre avec les médias chinois depuis la réouverture de la représentation ici en Chine. C'était une grande opportunité pour moi, personnellement, comme représentant de l'Office du tourisme, de présenter déjà la marque Maroc

0: dans sa nouvelle identité visuelle et de marque. On parle désormais de Kingdom of Light. Et donc, c'était l'occasion pour moi d'exposer la richesse de la destination, ses multiples facettes. C'était l'occasion aussi d'annoncer, de faire des annonces, je dirais, pour les prochaines étapes, notamment la réouverture de la ligne Casablanca-Pékin. C'était aussi une opportunité de faire un bilan des réalisations qui ont été faites. Donc, je voudrais aussi souligner une annonce importante qui a été faite, c'est l'ouverture justement de deux nouveaux comptes réseaux sociaux chinois, Visite Morocco, en local. C'est une première en fait. Malheureusement, on n'avait jamais diffusé notre marque au sein des réseaux sociaux chinois. Donc, c'était l'occasion d'annoncer l'ouverture de ces deux comptes sur WeChat et sur Little Red Book. Et l'objectif, c'est justement de disposer de notre propre compte institutionnel via le canal digital, pouvoir justement faire connaître notre marque auprès d'un public cible beaucoup plus large, faire connaître justement des destinations qui n'ont jamais été intégrées dans les circuits traditionnels de voyage organisés à partir de la Chine. Et bien évidemment, surtout de parler de tous les événements importants qui se passent au Maroc et qui malheureusement ne sont pas connus nécessairement. Je peux citer juste à titre d'exemple le Festival international du film de Marrakech ou bien le Festival international de la musique de Mawazine qui se tient annuellement à Rabat et qui est d'envergure internationale reconnue dans tous les marchés classiques. Donc c'est pour moi une opportunité majeure de faire exposer la destination.
1: Oui, c'est très intéressant. Justement, on avait vu que le support de communication, le compte WeChat et les médias sont très importants. Donc, moi, je vais tourner vers ma consœur marocaine, Myriam. Le rôle des médias est effectivement très important. Et vous, en tant que journaliste, vous avez fait de nombreux reportages en Chine. Vous avez séjourné en Chine pendant quelques mois pour visiter et pour faire le reportage. Quelles sont les expériences qui vous ont le plus marqué et en quoi la Chine se différencie-t-elle de ce que vous avez connu à travers d'autres médias avant d'arriver en Chine?
2: Donc, mon expérience en Chine a révélé un contraste frappant entre l'image véhiculée par les médias internationaux et la réalité sur place. Vraiment, j'ai été impressionnée par la modernité des infrastructures et l'innovation technologique, en particulier à Shanghai. J'ai également découvert la diversité culturelle dans des régions rurales où les minorités ethniques présentent leurs traditions malgré la modernisation rapide. Donc, ce qui m'a le plus marqué, c'est l'optimisme et la résilience des Chinois face aux défis, montrant une Chine complexe et bien sûr dynamique.
1: Effectivement, on voit que le voyage, ça apporte beaucoup d'éléments de réalité sur le terrain. Et Tan Yintao, vous avez voyagé au Maroc. Donc, racontez-nous un peu votre voyage au Maroc. Et donc, est-ce que l'image du Maroc est différente? Enfin, je pose un peu la même question que ce que vous avez entendu et vous avez imaginé avant d'arriver.
3: Oui, bien sûr. Merci de me donner la parole. Donc, il y a presque 6 ans, ma mère et moi, nous avons traversé le détroit à Gibraltar pour voyager au Maroc. Et ce pays m'a profondément marqué par sa culture exotique et sa diversité linguistique. Par exemple, la célèbre ville bleue, Chefchaouen, elle est peinte d'un bleu clair qui crée une atmosphère à la fois sereine et vibrante avec des souvenirs traditionnels tels que les tapis, les tissus, les bijoux, etc. Et d'après notre guide, ce genre de peinture se compose d'une lotion anti-moustique. Et je dirais, c'est vraiment une très bonne combinaison de la beauté et de l'utilité. De plus, ce qui m'a particulièrement touchée, c'est la capacité des Marocains de parler plusieurs langues. Par exemple, l'arabe, le darija, l'amazigh, le français, l'espagnol, etc., et même le chinois. Et en fait, je pense que j'ai entendu parler le chinois parmi les commerçants.

0: temps pour nous accueillir dans leur boutique et c'est vraiment impressionnant. Et du coup, ces expériences m'a a changé, a vraiment changé mes idées reçues sur ce pays. Auparavant, j'ai pensé que le Maroc est un peu dangereux parce que les femmes se cachent toujours dans des vêtements sans être vues. Mais en fait, les Marocains sont tout au contraire, ils sont très chaleureux et très énergétiques. Et ils m'ont invité à danser dans un petit restaurant traditionnel et c'est vraiment, vraiment intéressant.
1: Ça donne vraiment envie d'y aller. Hicham, je pense que vous avez de grands marchés devant vous.
2: 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On fait maintenant une pause en musique et on se retrouve juste après.

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5: Vous êtes toujours à l'écoute de Fréquence Afrique. Vous poursuivez avec notre questionnement sur comment faciliter la connaissance mutuelle. Des exemples d'échanges entre la Chine et le Maroc nous fournissent de belles illustrations.
6: Je vais continuer avec Monsieur Bouchiba, justement. Vous avez étudié, vécu à Beijing, Shanghai et Guangzhou. Et ça fait maintenant plus de 20 ans, n'est-ce pas? Au cours des années, il y aura certainement beaucoup de gens, de vos partenaires ou vos compatriotes qui vont vous poser la question sur la Chine. Donc, quelles sont les questions les plus récurrentes et quelles sont les réponses que vous les donnez le plus souvent?
7: Donc, pour les professionnels marocains, je leur explique principalement que le marché chinois présente un potentiel considérable et qu'il faudra s'y intéresser davantage en raison des grandes opportunités qu'il offre non seulement pour les produits marocains, mais aussi africains dans leur globalité. Il y a aussi d'autres opportunités d'investissement chinois ici au Maroc, car depuis la crise financière de 2008, et la Chine avait opté pour des secteurs à forte valeur ajoutée. Depuis lors, ces industries, ils ont considéré à se délocaliser dans d'autres pays d'Asie du Sud-Est, mais aussi d'Afrique, à l'instar de l'Éthiopie. Le Maroc, il offre des avantages concurrentiels qui sont concrètes. D'ailleurs, c'est un des pays qui a le meilleur environnement entrepreneurial en Afrique. Donc, de cette manière, je pense qu'il y aura, il y a déjà, nous sommes en train de vivre une vague d'investissements chinois au Maroc. Je demande à mes patriotes, je leur suggère qu'ils soient préparés, comme vous venez de souligner, du côté linguistique, culturel, pour mieux accueillir ces investissements et qui représentent pour notre pays aussi, comme vous le savez, le Maroc est co-hôte de la Coupe du Monde en 2030. Donc ces investissements chinois vont sûrement, certainement contribuer à l'essor de l'économie marocaine.
6: Ah, c'est vrai, ça me rappelle un élément important, c'est l'apprentissage d'une autre langue. Ça peut être un élément important pour favoriser les échanges, n'est-ce pas, M. Bouchiba? Comme vous parlez un excellent chinois.
7: Bien sûr, nous faisons partie de ce village mondial. Et une fois on apprend la langue de l'autre, on voit que, en fin de compte, il n'y a pas beaucoup de différence. On a les mêmes soucis, les soucis qu'on partage tous aujourd'hui, des guerres sans cesse. Ici en Afrique, nous souffrons aussi, comme la Chine d'ailleurs, de mouvements de séparatisme, de problèmes liés au climat, au changement climatique. Donc bien sûr, on partage beaucoup de soucis, mais aussi beaucoup de joie. Et personnellement, pour moi, mon passage en Chine, l'aventure qui dure d'ailleurs, ça a été un très beau voyage.
6: Effectivement, je suis tout à fait d'accord avec vous. Quand on apprend une langue étrangère, on voit que les soucis des êtres humains sont à peu près les mêmes. Hicham, je voudrais tourner vers vous. Vous travaillez actuellement en Chine et vous habitez à Pékin pendant pas très très longtemps. Pas aussi long que M. Bouchiba, bien sûr. Mais pouvez-vous nous partager un peu votre expérience de vie en Chine?
8: Pour répondre à votre question, j'aimerais dire que pour moi, personnellement, le fait de venir en Chine, c'était un choix motivé par des considérations aussi bien personnelles que professionnelles. Alors, j'ai eu la chance de rencontrer beaucoup de monde depuis le début, encore une fois, à la fois sur le plan personnel et professionnel. Et j'ai été agréablement surpris par l'accueil qui m'a été fait à tous les niveaux, que ce soit sur le plan, je dirais, relations professionnelles. Alors, j'ai trouvé une main tendue et une prédisposition de tous les partenaires à reprendre des relations commerciales avec le Maroc. Jusqu'à présent, j'ai réussi en partenariat, bien sûr, avec, avec l'accompagnement d'une agence locale, à réouvrir toutes les perspectives de développement, de partenariat. Il y a eu des contrats qui ont été signés, des événements qui ont été tenus. J'ai eu la chance de participer à un salon international de tourisme tenu à Shanghai le mois d'avril dernier, le mois de mai dernier. Par ailleurs, pour ce qui est des considérations personnelles, évidemment, je parlerai de la magnifique, je dirais, aventure culturelle, la découverte d'une nouvelle société. Même les référentiels ont été bousculés par rapport à ce qu'on sait en Europe, aux États-Unis, etc. Je suis quelqu'un qui a voyagé beaucoup. Donc, je peux vous dire que là, c'est une véritable expérience authentique. Et justement, comme a dit Madame Rim tout à l'heure, il y a une grosse différence entre ce qui est médiatisé et le réel de la Chine. Et là, c'est agréable justement de constater par soi-même toutes les différences culturelles, le niveau de développement et l'accueil des gens et la prédisposition à aider justement à ce que la position du Maroc revienne à sa juste place.
6: Je crois que vous avez souligné un point très important. Je voudrais justement discuter avec Myriam ensuite. C'est le rôle des médias. On voit que les images de la Chine auprès des Marocains ou l'image du Maroc auprès des Chinois, dans cette image médiatisée et il y a un grand écart entre ce qui était médiatisé et ce qui est vrai. Donc, et selon vous, en tant que journaliste, qu'est-ce que vous en pensez? Comment faire pour que les deux pays, les médias, peuvent jouer un rôle plus... comment les médias peuvent mieux jouer son rôle pour favoriser les échanges entre les deux peuples?
9: Exactement, pour bien sûr favoriser les meilleures compréhensions entre les peuples, les médias doivent dépasser les clichés et offrir des perspectives nuancées sur les réalités bien sûr sociales, culturelles et économiques. Cela implique une approche de terrain en donnant la parole aux citoyens. Et un exemple, bien sûr, des échanges concernant entre des pays comme la Chine et le Maroc. J'ai déjà fait un reportage sur la croissance des entreprises marocaines dans le domaine, bien sûr, de commerce. Donc, ce reportage, pour moi, a mis en lumière les collaborations entre les deux pays et les opportunités de coopération économique et culturelle, renforçant ainsi la compréhension mutuelle.
6: Alors, je tourne vers Tsai Yingtao. Vous êtes la jeune génération. Donc, quels sont les progrès que vous aimeriez voir dans le futur pour que les échanges soient plus fluides, pour vous, et est-ce que vous avez votre propre projet pour l'avenir, pour connaître davantage d'autres cultures?
10: Oui, je crois qu'aujourd'hui, la jeune génération est plus connectée que jamais. Et si vous avez l'occasion de visiter l'Université des langues étrangères de Pékin, c'est mon université, vous serez étonné de constater le nombre croissant des étudiants étrangers. Et cela n'existe pas seulement dans des universités langues, mais aussi dans les autres. Par exemple, je connais un étudiant marocain qui étudie l'informatique maintenant à l'université Tsinghua. Et nous croyons que c'est vraiment un excellent début pour favoriser les échanges interculturels entre les deux pays. Et nous aspirons à une éducation plus ouverte sur les autres cultures, à la mise en programme, à la mise de place des programmes d'échange et surtout à des coopération accrue sur les grands enjeux tels que les coopérations économiques, les coopérations environnementales, etc. Et quant à moi, j'ai toujours cette volonté de découvrir et de comprendre le monde et de rencontrer des personnes issues de diverses cultures. Mmh. Et comme le dit un vieux dicton chinois, « Du wan juan shu bu ru xing wan li lu », il est préférable de voyager 1000 li que de lire 10 000 livres. Donc, mais avant de réaliser ce rêve, il faudrait assez d'argent. Donc maintenant, je suis en train de faire mon stage pour gagner mes voyages. Et peut-être vous me

0: retrouverai encore une fois à Chefchaouen l'année prochaine. Voilà.
1: C'est ça, une jeune génération très pragmatique. Il faut d'abord gagner de l'argent pour voyager un peu. Oui, parlant de voyager, Myriam a donné l'exemple de ce reportage qu'elle a fait à Guangzhou. Mais Hicham, comment faire pour que les voyages ne soient moins, entre guillemets, superficiels? que l'on trouve d'une façon plus récurrente, comment on peut faire un voyage plus, entre guillemets, intéressant.
2: Donc moi, personnellement, ce que je considère, c'est qu'il faut envisager un effort de part et d'autre. C'est-à-dire, d'une part, les voyagistes ici en Chine sont appelés à innover leur circuit, à considérer, je dirais, changer ce modèle, je dirais, industriel de voyage vers le Maroc. Il y a énormément d'opportunités et d'attractions et de richesses culturelles qui intéressent nécessairement et fondamentalement les touristes chinois. Sauf que pour l'instant, tant que c'est canalisé dans un voyage classique et fait par avance, ça limite l'expérience. Ensuite, je pense qu'il y a aussi un effort à faire au niveau de la composante locale. C'est-à-dire que les organisateurs du voyage au Maroc, je parle des Marocains évidemment, des hôteliers, des agences de voyage, je pense qu'ils doivent faire l'effort de comprendre ce touriste chinois et de mettre en place un dispositif qui lui est adapté. Je donne un exemple. Par exemple, si on arrive dans une ville quelconque, un hôtelier de la place et serait peut-être judicieux de mettre un code QR au sein des chambres qui sont réservées à la clientèle chinoise pour que les touristes de passage prennent connaissance de toutes les attractions de la ville, des commodités de l'hôtel, éventuellement des attractions ou des activités qui sont organisées dans cette ville, de manière à ce que le touriste de passage soit intéressé à soit prolonger son séjour ou bien à vivre cette expérience. De cette manière, il va aller plus en profondeur par rapport à la destination. Et c'est imaginant que ça se fasse à travers plusieurs points de passage, donc l'expérience serait évidemment beaucoup plus élargie et beaucoup plus profonde. Je dirais aussi, il y a lieu d'envisager l'immersion culturelle aussi dans ce sens, c'est-à-dire utiliser la technologie, l'intelligence artificielle qui pourrait aider sensiblement à aller au-delà et à, par exemple, à visiter des musées virtuellement, c'est-à-dire mettre en place des supports linguistiques adaptés à la clientèle chinoise pour leur permettre de mieux s'approfondir dans n'importe quelle destination visitée.
1: Il faut avoir le cœur posé, je crois, avant de voyager, de vraiment un peu lire peut-être plus sur le pays et de connaître ce qu'on veut voir au pays. Je pense que c'est très
2: Exactement.
1: important. Alors, Monsieur Bouchipa, quelles sont vos attentes vers l'avenir, puisque maintenant il y avait beaucoup de mécanismes d'échange, surtout entre les jeunes, qui ont été mis en place. Est-ce qu'il y a des mécanismes que vous trouvez satisfaisants?
3: À notre niveau, au niveau de l'association de coopération Afrique-Chine pour le développement, nous souhaitons que le forum qui a été tenu à Pékin récemment sur la coopération sino-africaine, le FOCAC, puisse apporter des résultats plus approfondis en matière, bien sûr, ce qui nous intéresse, la paix et la sécurité, en matière de lutte contre le séparatisme que nous avons hérité, comme la Chine d'ailleurs, du temps du colonialisme, et bien entendu de partage des connaissances dans les deux sens. J'ai été très honoré parce que nous avons lancé depuis 2016 des projets de partenariat entre le Maroc et la Chine très réussis et qui sont devenus maintenant une référence pour d'autres pays africains et arabes. Je cite les projets de partenariat de dessalement d'eau de mer qui sont en ce moment en train de contribuer à alléger les effets de cette sécheresse qui dure dans toute la région de la Méditerranée depuis presque 6 ans. Nous avons aussi des projets réussis en matière d'exploration minière et ce dans des zones qui sont précaires. Nous sommes en train de contribuer à aider ces populations à améliorer leur style de vie. Parallèlement, en tant que chercheur à l'université Sun Yat-sen, nous souhaitons que la Chine, grâce à des actions concrètes, partage davantage son expérience unique en matière de modernisation, et c'est justement ce qu'a souligné son excellence, le président Xi Jinping, notamment dans des domaines socio-économiques qui nous concernent, comme ce que je viens de citer, le traitement de l'eau, le dessalement, ou bien d'autres projets générateurs de revenus pour les populations locales. La réussite du partenariat marocain-chinois est suivie de près par tous nos amis en Afrique de l'Ouest. Nous sommes en contact direct avec nos amis en Mauritanie, au Sénégal, en Côte d'Ivoire, la Chine et l'Afrique sont en train maintenant au Maroc de mettre en place des mécanismes, comme vous avez souligné, que personnellement, je pense qu'ils vont contribuer à renforcer les relations non seulement entre le Maroc et la Chine, mais entre les pays africains et la Chine. En tant que pays africain, en voie de développement, le partenariat avec la Chine nous offrira certainement la possibilité d'explorer une nouvelle approche de développement, de modernisation, qui répondra davantage à nos besoins. Chaque pays a des besoins différents. Et ceci aura un impact positif sur les relations bilatérales.
1: Alors, Myriam, en tant que journaliste, quelles sont vos attentes vers l'avenir? Quels sont les mécanismes que vous souhaitez être mis en place pour favoriser les échanges entre les deux pays? Ou bien, est-ce que vous avez des projets personnels à faire? Quel genre de reportage dans le futur?
4: Pour moi, l'avenir idéal que je souhaite verrer, c'est le renforcement des échanges humains, culturels entre pays comme la Chine et le Maroc, bien sûr, via des programmes éducatifs, artistiques et économiques. Pour les médias, ils jouent un rôle en facilitant des dialogues ouverts entre citoyens, permettant ainsi de surmonter les barrières de méfiance et d'incompréhension. Ces échanges accéléreraient la coopération entre les domaines essentiels comme la technologie et l'environnement, bien sûr, favorisant un avenir commun basé sur la compréhension et le respect, bien sûr, mutuel.
1: Alors, je vous remercie tous les quatre d'avoir participé à notre émission.
5: Merci de brancher sur CGD Radio. Retrouvons-nous après cette mélodie pour la rubrique Apprenons le chinois.

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4: Apprenons le chinois.
5: Suizhongwohua.
4: Bonsoir, chers amis. 亲爱的朋友，晚上好。 Bienvenue à notre cours de chinois. Je suis sûre que vous n'avez pas oublié ce que nous avons appris dans la leçon précédente. Voulez-vous répéter avec moi?
6: 你想去看电影吗?
4: Tu veux aller voir un film?
6: 我请你.
4: Je t'invite.
6: 我请你去餐馆吃饭.
4: Je t'invite au restaurant. Aujourd'hui, nous allons apprendre des mots pour remercier.
3: Leçon numéro 6.
7: Xiaoli, 我有一个小礼物送给你.
8: Ah, 谢谢.
7: 我还给你带了巧克力.
8: 太谢谢你了，小蜜.
7: 我还想这张卡会让你高兴的, 生日快乐.
8: 你真是太好了,可今天不是我的生日啊. 不过我还是要谢谢你.
3: Explication.
4: 小礼. 我有一个小礼物送给你. Xiaoli, j'ai un petit cadeau pour toi.
6: Oh, 谢谢.
4: Oh, merci.
6: 我还给你带了巧克力.
4: J'ai apporté aussi des chocolats pour toi.
6: 太谢谢你了,小蜜.
4: Merci beaucoup, 小蜜.
6: 我想这张卡会让你高兴的.
4: Et j'ai pensé que cette carte te ferait plaisir.
6: 生日快乐.
4: Et joyeux anniversaire.
6: 你真是太好了.
4: Tu es vraiment très gentil.
6: 可今天不是我的生日呀.
4: Mais aujourd'hui, c'est pas mon anniversaire.
6: 我还是要谢谢你.
4: Merci quand même.
3: Explication.
4: 有. Avoir. 有. 一个. Un. 一个. 小. Petit. 小. 礼物, un cadeau. 礼物, 给, pour, 给. 很, très, 很. 好, gentil, 好. 带给, apporter, 带给. 巧克力. Un chocolat. 巧克力. 非常. Beaucoup. 非常. 想. Penser. 想. 贺卡. Une carte. 贺卡.
6: 让人高兴.
4: Faire plaisir.
6: 让人高兴.
4: 快乐, joyeux, 快乐. 生日, un anniversaire, 生日. 真是, vraiment, 真是. 可是, mais, 可是. 今天, aujourd'hui, 今天. 还是,

0: quand même，还是。
1: 小李，我有一个小礼物送给你。
2: 啊，谢谢。
1: 我还给你带了巧克力。
2: 太谢谢你了，小蜜。
1: 我还想这张卡会让你高兴的，生日快乐。
2: 你真是太好了，可今天不是我的生日啊，不过我还是要谢谢你。
0: Et quant à nous, nous vous remercions de rester fidèles avec nous et merci beaucoup pour vos lettres et vos encouragements. Merci mille fois. 感谢您的收听。Et comme d'habitude, nous nous retrouverons demain à la même heure. Au revoir et à demain.
3: C'est ainsi que s'achève Fréquence Afrique. Merci pour votre fidélité. À très bientôt pour une nouvelle.

La région autonome Zhuang du Guangxi, dans le sud de la Chine, a relevé mardi à 7 heures son alerte aux inondations au niveau rouge le plus élevé, suivi peu après par la province voisine du Guangdong, qui a adopté une alerte similaire. 2 personnes ont été tuées et environ 55 000 autres ont été affectées après que des pluies torrentielles ont provoqué des inondations et les ruptures de plusieurs barrages dans la ville de Nanning, capitale régionale du Guangxi, ont indiqué lundi les autorités locales lors d'une conférence de presse. Au total, 48 000 personnes ont été évacuées des zones touchées. Les opérations de secours sont terminées sur le site d'un glissement de terrain survenu dans le district de Tanchang, dans la province du Gansu, dans le nord-ouest de la Chine, qui a fait 21 morts et 7 blessés, ont indiqué mercredi les autorités locales. Le glissement de terrain s'est produit mardi vers 6h56 dans le village de Renzang, situé dans le bourg de Nanhe de la ville de Longnan, piégeant 33 personnes. 5 personnes ont été secourues, saines et saufs. Après un voyage d'environ 400 jours, la sonde chinoise Tianwen-2 est arrivée à une distance de 20 km de son astéroïde cible. La Chine a lancé sa première mission de retour d'échantillons d'astéroïdes, Tianwen-2, le 29 mai dernier, visant à collecter des échantillons de l'astéroïde géocroiseur 2016 HO3 et

0: explorer la comète 311b qui est plus éloignée de la Terre que Mars. La sonde mènera progressivement des études scientifiques plus approfondies afin de recueillir des données sur la morphologie, la composition et la structure interne de l'astéroïde. La Chine a exporté plus de 10 millions de robots au cours des 5 premiers mois de cette année pour une valeur totale de près de 20 milliards de yuan, soit près de 3 milliards de dollars. Ces robots ont été exportés vers plus de 150 pays et régions, les pays de l'UE et de l'ASEAN constituant les principales destinations. Les robots destinés au nettoyage dominent ces exportations, représentant plus de 70% de la valeur totale. Les autres catégories exportées, notamment les robots industriels et les modèles bioniques intelligents, sont utilisés dans des domaines tels que les infrastructures, la recherche scientifique et les services publics. Une nouvelle école a ouvert ses portes récemment à Hangzhou, dans l'est de la Chine, afin de promouvoir le développement de la robotique. Sa première promotion compte 30 robots issus de divers secteurs. L'école des robots de Hangzhou a pour objectif de résoudre ce que les experts appellent le dilemme de la machine nue, qui désigne des robots physiquement capables, mais dépourvus de l'intelligence nécessaire pour comprendre et s'adapter à des environnements complexes. La concurrence entre les géants chinois de l'intelligence artificielle franchit un nouveau cap. Xiaomi a annoncé une baisse pouvant atteindre 99% des prix de ses API, interface permettant aux entreprises et aux développeurs d'intégrer un modèle d'IA dans leur propre application pour la gamme MIMO V2.5, s'alignant sur les tarifs extrêmement agressifs de DeepSeek. Cette offensive vise les développeurs et les entreprises pour lesquels le coût d'utilisation des modèles d'IA est devenu un critère décisif. La bataille ne se limite plus à Xiaomi et DeepSeek. Alibaba, Tencent, ByteDance et Minimax ont eux aussi réduit leur prix ces dernières semaines. Selon plusieurs analystes, les performances des principaux modèles chinois deviennent de plus en plus proches, poussant les acteurs du secteur à se différencier avant tout par les tarifs. Un train de fret Chine-Europe chargé de produits de beauté a quitté le 2 juillet la commune française de Dourges à destination de Chengdu, ville de la province chinoise du Sichuan. Il s'agit du premier train de fret Chine-Europe de produits de beauté entre Chengdu et Dourges. Il transporte notamment la crème pour le visage, du sérum régénérant, du fond de teint liquide, de la lotion hydratante et des produits nettoyants pour le visage. Les auteurs du nouveau livre « Multiples univers du Petit Prince, évolution et diffusion d'un classique » ainsi que des artistes et des universitaires se sont réunis récemment à Nanjing. Cette activité a pour objectif de discuter de la valeur contemporaine, de la diffusion et du pouvoir de guérison spirituelle de cette célèbre œuvre à l'ère de l'IA. 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
3: Bienvenue à Cogito. Sous la direction du Parti communiste chinois PCC, le peuple chinois a conquis la libération et l'indépendance nationale. En l'espace de quelques décennies seulement, la Chine a achevé son industrialisation là où les pays développés ont mis plusieurs siècles. Elle a réalisé le double miracle d'un développement économique rapide et d'une stabilité sociale durable tout en contribuant à elle seule à près de 30% de la croissance mondiale. Si l'on jette un regard rétrospectif sur plus d'un siècle d'histoire, aucun parti au pouvoir dans le monde n'a, à l'instar du PCC, obtenu des résultats aussi remarquables en matière de développement ni exercé une influence aussi profonde sur l'évolution de l'histoire mondiale. Pourquoi le Parti communiste chinois réussit-il ? Le PCC reste déterminé à rechercher la vérité et suit toujours la bonne direction est profondément ancré dans le peuple

peuple et repose toujours sur des fondations solides, s'acquitte courageusement de ses missions historiques et conserve toujours l'initiative stratégique, suit la tendance du développement et reste toujours à l'avant-garde de son époque, a le courage et la capacité de lutter, est toujours confiant dans la victoire, s'attache à se perfectionner sans cesse et fait toujours preuve d'une grande vitalité. Ces qualités, mises en lumière par Xi Jinping dans son discours prononcé lors du rassemblement célébrant le 105e anniversaire de la fondation du PCC le 1er juillet à Pékin, livrent les clés de la réussite du Parti communiste chinois. Prenons un exemple. Le PCC est profondément ancré dans le peuple et repose toujours sur des fondations solides. Parmi les 8 membres du Parti communiste chinois décorés de la médaille du 1er juillet, la plus haute distinction du parti figure un médiateur populaire œuvrant depuis de longues années en première ligne pour servir la population et résoudre les conflits de voisinage, un médecin de campagne parcourant toute l'année à cheval les régions pastorales de montagne reculées pour soigner les habitants ou encore un responsable de village ayant conduit sa communauté hors de la grande pauvreté. À travers ces parcours faits de dévouement et de persévérance, le monde comprend aisément pourquoi, dans les nombreux sondages réalisés par des institutions internationales, le taux de soutien de la population chinoise envers son gouvernement figure régulièrement parmi les plus élevés au monde. Aujourd'hui, alors que le monde traverse des transformations inédites depuis un siècle, l'humanité se retrouve une nouvelle fois à la croisée des chemins. En tant que plus grand parti au pouvoir au monde et acteur majeur de la scène internationale, le PCC reste ferme dans sa voie et fait preuve d'une volonté de fer. Il poursuivra sa promotion de la modernisation à la chinoise, apportant ainsi davantage de stabilité, de certitude et d'énergie positive à la paix et au développement dans le monde. La modernisation constitue un objectif de lutte inébranlable du Parti communiste chinois. Depuis la fondation de la Chine nouvelle, le PCC, en s'appuyant sur les réalités nationales et en faisant preuve d'une forte capacité d'initiative stratégique, a conduit le peuple chinois à ouvrir une voie de modernisation inédite. La modernisation à la chinoise se distingue par plusieurs caractéristiques essentielles. Une population de très grande taille, la prospérité commune de l'ensemble du peuple, le développement coordonné de la civilisation matérielle et de la civilisation spirituelle, la coexistence harmonieuse entre l'homme et la nature, ainsi que l'engagement en faveur du développement pacifique. Cette nouvelle voie de modernisation a brisé le mythe selon lequel la modernisation est synonyme d'occidentalisation. Elle a élargi les perspectives de développement des pays en développement et ouvert une nouvelle voie vers une forme inédite de civilisation humaine. Deuxième économie mondiale, représentant environ 17% du PIB mondial, la Chine contribue à travers la poursuite de la modernisation à la chinoise à la modernisation de l'ensemble du monde. Plus remarquable encore, la Chine partage les fruits de son développement avec le reste du monde en poursuivant une politique d'ouverture de haut niveau. Qu'il s'agisse de la coopération de qualité dans le cadre de l'initiative La Ceinture et la Route, de son statut de principal partenaire commercial de plus de 160 pays et régions, ou encore de la mise en œuvre d'un régime de droits de douane nul pour 53 pays africains, la Chine œuvre activement à promouvoir un développement commun à l'échelle mondiale. Pour l'économiste britannique John Rawls, le concept de communauté d'avenir partagée pour l'humanité démontre que les relations internationales ne relèvent pas d'un jeu à somme nulle. Les pays peuvent parvenir à des bénéfices mutuels grâce au développement commun, tandis que la Chine, en poursuivant son propre développement, joue un rôle de stabilisateur de l'économie mondiale. En tant que grand parti tourné vers le monde, le PCC apporte sans cesse sa sagesse et ses propositions à l'amélioration de la gouvernance mondiale. Qu'il s'agisse de promouvoir les valeurs communes de l'humanité, de faire progresser l'édification

création d'un nouveau type de relations internationales ou de mettre en œuvre les quatre coins des initiatives mondiales, le PCC œuvre non seulement au bonheur du peuple chinois et au grand renouveau de la nation chinoise, mais aussi au progrès de l'humanité et à la construction d'un monde plus harmonieux. Yvonne Silva, présidente de l'Institut Lula au Brésil, a salué les efforts de la Chine pour renforcer la voix des pays en développement dans les affaires internationales et favoriser une évolution de l'ordre international vers davantage de justice et d'équité. Selon elle, le PCC a non seulement façonné la Chine contemporaine, mais il exerce également une profonde influence sur l'échiquier mondial. Au terme de 105 années d'efforts inlassables, le Parti communiste chinois à la tête du peuple chinois a écrit la plus grandiose épopée de l'histoire plurimillénaire de la nation chinoise. Aujourd'hui, le grand renouveau de la nation chinoise est irrésistible. Sous la direction du PCC, la Chine poursuit sa marche vers de nouveaux horizons, tel un grand navire fendant les vagues. Elle continuera d'être un bâtisseur de la paix mondiale, un contributeur au développement mondial et un défenseur de l'ordre international.

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Bonjour à toutes et à tous. Bienvenue à l'émission de Classico. Selon le dernier rapport du Fonds monétaire international sur les perspectives économiques en Asie-Pacifique, la Chine est classée au premier rang en termes de contribution à la croissance économique mondiale. Alors que la Chine promeut un développement de haute qualité, de nouvelles demandes de la consommation ne cessent d'émerger. Comment comprendre ce développement chinois ? Dans l'émission d'aujourd'hui, je vais m'entretenir avec l'historien français Jean-Nimard Dugange pour obtenir des éléments de compréhension sur le modèle de développement chinois, la modernisation à la chinoise. Ce n'est pas tout. Le professeur Dugange va également nous parler de son regard sur l'initiative La ceinture et la route et ses perspectives sur les échanges et coopérations entre la Chine et la France, alors que les deux pays s'apprêtent à célébrer l'année prochaine leur 60e anniversaire de l'établissement des relations diplomatiques. Avant d'entrer dans le vif de cette émission, je vous propose d'abord une mélodie intitulée « La légende », interprétée par le chanteur chinois Li Jian.

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1: De retour dans le studio, je vous rappelle que vous êtes à l'écoute de l'émission Classe Éco. Actuellement, l'économie mondiale est confrontée à des facteurs défavorables tels que la baisse de la demande et le resserrement des politiques monétaires dans certaines grandes économies. Au début de cette année, le gouvernement chinois a prévu une croissance économique de l'ordre de 5% avec une meilleure qualité de développement en 2023. Avec l'optimisation des politiques chinoises de sortie et d'entrée, le marché du tourisme crève le plafond et la Chine a connu un boom de la consommation. La forte demande intérieure de la Chine a donné un élan à l'économie mondiale. La reprise économique chinoise au premier semestre, les performances des secteurs liés à la consommation ainsi que d'autres indicateurs économiques très positifs ont incité de nombreux économistes à revoir à la hausse leurs prévisions de croissance économique de la Chine. HSBC a relevé récemment ses prévisions de croissance économique chinoise pour cette année de 5,6 à 6,3%. Comment comprendre le développement chinois, notamment son modèle de développement, la modernisation à la chinoise? Comment la Chine va contribuer au développement du monde avec l'initiative La ceinture et la route proposée par le président chinois Xi Jinping il y a 10 ans? Vous allez trouver les réponses dans la première partie de cette interview accordée à M. Jean-Numar Dugange, historien français, spécialiste du marxisme, professeur des universités à l'Université de Rouen-Normandie, et membre du conseil scientifique de la Fondation Gabriel Péri. Bonjour Monsieur Jean-Numar Dugange.
2: Bonjour.
1: Vous êtes historien français et spécialiste du marxisme et membre du conseil scientifique de la Fondation Gabriel Péri. Voici ma première question. Le miracle économique chinois et l'accélération de la modernisation qui s'en est suivie sont perçus par certains observateurs internationaux comme le processus naturel de l'intégration à la mondialisation capitaliste et la tendance irrésistible vers l'adoption du modèle occidental de modernisation. Pourtant, la Chine a depuis longtemps choisi sa propre voie de modernisation. En tant que spécialiste du marxisme, que pensez-vous de la modernisation à la chinoise?
2: Alors, je crois qu'il faut comprendre la question de la modernisation dans un cadre assez large et vaste. Quand on évoque la modernisation, on pense souvent de prime abord au développement industriel, économique qui a eu lieu dans quelques pays en Europe au 19e siècle et au Japon. Et puis ensuite, on a eu tendance à comparer certains pays qui ont été développés ensuite, notamment la Chine, pour les intégrer à ce processus de modernisation. Alors, ce qui est certain, c'est qu'il y a des caractéristiques particulières de la modernisation, entre guillemets, la chinoise. La différence avec un pays comme la France ou même l'Allemagne, qui ont connu cette modernisation économique et sociale beaucoup plus tôt, c'est qu'elle avait été faite globalement dans un cadre qu'on peut qualifier de capitaliste et étatique de la fin du 19e siècle. Là, la différence avec le modèle chinois de développement, c'est qu'il a parti lié avec un phénomène qui est apparu après la révolution russe de 1917 en Russie, qui est en gros le développement de l'idée révolutionnaire sur le modèle communiste et le marxisme qu'on peut qualifier entre guillemets d'un marxisme d'État. Et donc, si on veut comprendre la modernisation chinoise aujourd'hui, même en intégrant la dynamique qui a lieu depuis les années 70 avec l'ouverture du marché, il faut avoir en tête cette question-là et cette question de la révolution chinoise de 1949. Autrement dit, il est difficile de dissocier le développement actuel de la Chine, sa modernisation, du mouvement qui a eu lieu en 1949. Et je crois que si on veut comprendre un certain nombre de résultats impressionnants de la Chine contemporaine, il faut bien situer ce processus dans ce cadre-là, quoi qu'on pense encore une fois d'un certain nombre de difficultés, d'erreurs qui ont pu avoir lieu ici et là, évidemment, mais ne peut pas dissocier ce développement de ce qui s'est passé les décennies précédentes. Et c'est une des grandes interrogations, je crois, qu'on doit avoir aujourd'hui pour comprendre la modernisation actuelle en Chine.
1: D'accord. Avec l'optimisation des politiques chinoises de sortie et d'entrée, la Chine a déjà connu un boom de la consommation durant le premier semestre 2023. Selon la théorie de l'économie politique marxiste, quel est votre commentaire sur le modèle de développement de la Chine d'aujourd'hui?
2: Alors, il faut bien avoir en tête que pour comprendre le développement chinois, par rapport à d'autres réalités qui sont notamment les réalités entre guillemets européennes, c'est que depuis les années 1960, la priorité absolue entre guillemets de la Chine et du gouvernement chinois a été la question du développement. En quelque sorte, la révolution a été faite pour défendre une certaine intégrité de la nation, mais aussi pour développer le pays et tenter de le rattraper par rapport à d'autres réalités, notamment les réalités occidentales. Et dans ce développement, l'État a joué un rôle tout à fait considérable. Alors la croissance économique, comme chacun le sait, a été particulièrement spectaculaire dans les années 80-90. Il y a eu un certain nombre de facteurs qui expliquent le ralentissement. Mais si on évoque aujourd'hui le développement et les objectifs affichés que vous venez de rappeler, je crois que dans l'idée de créer une meilleure croissance économique, il y a l'idée aussi de s'affronter à un des grands problèmes qui traverse la société chinoise aujourd'hui, qui a été aussi un des grands problèmes qui a traversé tous les pays qui ont connu des phases de croissance et de développement spectaculaire, c'est-à-dire cette question, c'est la question des inégalités sociales, et de faire en sorte que le développement économique puisse bénéficier davantage aux catégories entre guillemets inférieures de la population. Nous-mêmes en Europe occidentale, à d'autres époques, cette question a été posée à plusieurs reprises, notamment à travers des politiques redistributives, via l'État, on a parfois qualifié de politique keynésienne. Ce qui est certain, c'est que par rapport à ce qui est annoncé aujourd'hui et par rapport à ce qui doit être fait dans l'avenir, si on, encore une fois, se situe dans une période, dans une dynamique de longue durée, qu'on veut comparer les développements passés, actuels et à venir, il est clair que la question de résorber les inégalités sociales, de les diminuer, de faire en sorte que la croissance économique puisse bénéficier davantage aux fractions de la population qui en sont exclues, est une des grandes questions qui s'affrontent à la Chine contemporaine. À noter que, il faut toujours le rappeler, quoi qu'on pense des méthodes du développement chinois par rapport à d'autres pays dans le monde, les résultats ont été particulièrement spectaculaires. On est dans un pays qui a largement contribué à résorber la grande pauvreté dans le monde. Je crois qu'il est toujours nécessaire de le rappeler quand on veut parler sérieusement de cette question chinoise.
1: D'accord. Cette année marque le 10e anniversaire de l'initiative La Ceinture et la Route, qui compte plus de 200 accords signés entre la Chine et plus de 150 pays et organisations internationales. En tant qu'historien, quel regard portez-vous sur cette initiative?
2: Alors, cette initiative de Ceinture et de la Route est une initiative évidemment de très grande ampleur qui émane du gouvernement chinois. Je crois qu'il faut d'abord souligner que son importance historique, pas justement une simple demande de partenariat ponctuel, mais c'est un déploiement et redéploiement de la puissance chinoise, selon certains accords, à différents niveaux. Ce qui est certain, c'est que c'est un moyen d'extension des intérêts internationaux de la Chine, mais il peut être aussi vu et interprété d'une autre manière. Ce n'est évidemment pas une offensive qu'on peut qualifier de militaire, par exemple, ce qui n'est pas le cas d'autres grandes puissances qui misent, avant tout sur des opérations agressives à l'étranger pour pouvoir étendre leur influence. Là, on est dans le cadre d'une entreprise beaucoup plus de nature économique et je constate, pour en avoir discuté avec un certain nombre de collègues et d'intellectuels chinois, que le sens de cette initiative de la ceinture et de la route est une initiative, qui fait débat par certains aspects. Est-ce que cette initiative de la Chine vise avant tout des intérêts économiques? Est-ce qu'elle peut être aussi liée à des intérêts qu'on pourrait qualifier davantage de culturels? Est-ce que même cette initiative de ceinture et de la route pourrait être porteuse d'une autre modernité, d'une autre civilisation. Ce sont des questions qui finalement sont assez peu abordées, là où je suis en France, mais qui, lorsqu'on discute avec un certain nombre de collègues chinois de différentes sensibilités, ou même dans d'autres pays concernés plus directement par cette initiative, on se rend compte qu'il y a un vaste débat autour de cette initiative. Et je crois qu'on touche là à une des grandes questions de notre temps, savoir comment développer la paix et le respect mutuel entre les différentes nations à l'échelle planétaire. Je crois qu'il est important aussi de rappeler ça à l'heure où il y a de très nombreux conflits qui minent les relations entre différentes nations.
1: Voici la première partie de l'interview réalisée avec M. Jean-Numard Dugange, historien français, professeur des universités à l'Université de Rouen-Normandie et membre du conseil scientifique de la Fondation Gabriel Péri. Nous allons faire une pause musicale avec une chanson intitulée « Le Courage », interprétée par la chanteuse Liang Jingru.

0: 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Nous poursuivons ce programme avec la deuxième partie de notre interview, au cours de laquelle M. Jean-Numa Dugange va nous présenter ses recherches, sa collaboration avec la partie chinoise et partager ses perspectives sur les échanges et coopérations entre la Chine et la France en prévision du 60e anniversaire de l'établissement de relations diplomatiques entre les deux pays en 2024. Monsieur Jean-Numa Dugange, vous êtes spécialiste du marxisme, professeur des universités à l'Université de Rouen-Normandie. Pourriez-vous nous présenter votre recherche sur le marxisme en 2022?
1: Oui, tout à fait. Bon, depuis quelques années, avec d'autres collègues, nous travaillons sur l'histoire du marxisme sous différentes manières. Un des projets de recherche que je mène actuellement est d'essayer de comprendre le développement des gauches et notamment du marxisme à la fin du 19e siècle, plutôt en Europe occidentale.

0: occidentale, notamment en France, en Allemagne, en Autriche, qui sont trois pays qui m'intéressent particulièrement, et de voir comment ce marxisme occidental s'est développé au travers d'un regard avec ce qu'on pourrait appeler au sens large l'Orient, et dans cet Orient, donc ces pays orientaux, comme on disait de manière un peu schématique il y a un siècle en France, eh bien, il y a la façon dont, par exemple, la naissance de la première république chinoise en 1911, comment cette première république chinoise a intéressé les marxistes et socialistes occidentaux et comment cela a provoqué en retour chez eux une réflexion sur le lien qui existe ou qui éventuellement peut poser problème entre guillemets l'Orient et l'Occident. Ça, c'est un aspect de recherche, c'est un projet de longue durée. Après, à travers la revue actuelle Marx, dont je m'occupe avec d'autres, nous cherchons à comprendre les différentes réalités du marxisme dans le monde. Par exemple, le prochain numéro justement de la revue actuelle Marx, qui paraîtra dans quelques semaines, sera dédié au marxisme chinois. Et nous espérons à l'avenir continuer, entre guillemets, ce tour d'horizon, ce tour du monde des différents marxismes existants aujourd'hui dans le monde. Et à titre plus personnel, je travaille aussi sur différentes biographies de responsables politiques français, allemands et autrichiens, donc, qui ont joué un grand rôle dans l'histoire du socialisme et du marxisme. C'est un projet donc de longue durée.
1: Monsieur Dugange, vous êtes également professeur émérite à l'Université du Liaoning en Chine et avez un lien étroit avec la partie chinoise. Dans ce cadre, parlez-nous de votre collaboration de recherche ou d'échange avec la partie chinoise dans les années passées.
0: Oui, tout à fait. Depuis une dizaine d'années, je travaille à des coopérations intellectuelles, académique avec un certain nombre d'universités chinoises et effectivement ces dernières années donc en tant que professeur invité j'ai donné des cours entre autres à l'université du Liaoning donc des cours qui se sont tenus évidemment vu les circonstances avec la pandémie à la distance hein, sous forme de visioconférence mais depuis 3 ans donc je donne dans cette université des cours sur l'histoire des gauches européennes notamment de la gauche française sur l'histoire du marxisme à l'échelle d'un siècle. Et les échanges avec les collègues, mais aussi avec les étudiants chinois, ont été très fructueux et continuent, même en dehors des cours, consistant entre des échanges sur tel ou tel point, d'aide de supervision d'un certain nombre de travaux de recherche. Et à côté de ça, j'ai donné aussi des conférences plus ponctuellement. C'était de Fudan à Shanghai. On travaille sur des échanges avec l'Institut d'histoire et de documentation du PCC, donc, qui est à Beijing, sur des questions de bibliographie de textes de Marx et Engels dans différentes langues, et avec plus ponctuellement avec d'autres universités chinoises ou avec l'Académie des sciences de Pékin, nous travaillons sur des projets de recherche qui permettent de développer des liens sur l'histoire des gauches, des forces politiques, du marxisme à l'échelle de plusieurs pays. Et ce sont des carrefours intéressants de recherche qui doivent être, me semble-t-il, développés maintenant et dans les années à venir.
1: Monsieur Dugange, en fait, le chef de l'État français a effectué une visite en Chine avec un grand succès au début de cette année. Et l'année prochaine marquera le 60e anniversaire de l'établissement des relations diplomatiques entre les deux pays. Comment évoluent jusqu'à présent les échanges sino-français dans votre domaine et quels sont vos projets et attentes pour l'année 2023?
0: Oui, effectivement, nous approchons du 60e anniversaire des relations diplomatiques entre la France et la République populaire de Chine. Il faut rappeler que c'était le général de Gaulle qui, en janvier 1964, avait reconnu la Chine, ce qui était un acte extrêmement audacieux d'un point de vue politique et diplomatique à l'époque. À cette époque-là, donc, nombre de pays ne voulaient pas reconnaître encore la Chine. Donc, effectivement, dans la continuité des nombreux échanges qui existent, outre le fait que nous sommes dans un contexte effectivement de guerre, notamment sur le front russo-ukrainien extrêmement problématique, et que tout effort de relations diplomatiques entre la France et la Chine sont bons à prendre, je crois qu'un des éléments qui nous permettent de continuer à animer l'esprit de ces échanges qui existent depuis 60 ans, c'est précisément de ne pas se situer dans une perspective de nouvelle guerre froide comme certains ont mal développé aujourd'hui, mais de continuer tout simplement les coopérations intellectuelles, politiques et les échanges sur les modèles réciproques que nous connaissons. Je crois que, par exemple, dans le domaine de ce qui est de l'académie, des universités, bien qu'il y ait des difficultés, des incompréhensions mutuelles qui peuvent tout à fait surgir parfois, il faut continuer à développer des coopérations, de donner la possibilité à des Français d'aller en Chine, à des

0: Chinois de venir en France. Je crois qu'au-delà des difficultés et des différences importantes que nous avons, c'est le meilleur moyen de continuer à faire vivre cet esprit d'échange qui globalement prévaut depuis 60 ans. Mais au vu des difficultés actuelles, d'une certaine manière, c'est encore plus important maintenant de rappeler ces échanges et de les développer qu'il y a quelques années.
1: D'accord. Merci, Monsieur Jean-Numa Dugange, pour avoir accepté notre interview. Je rappelle que vous êtes historien français et spécialiste du marxisme, professeur des universités à l'Université de Rouen-Normandie, professeur émérite à l'Université du Liaoning en Chine et membre du conseil scientifique de la Fondation Gabriel Péri. De retour dans le studio, je vous rappelle que vous êtes à l'écoute de l'émission Classe Echo. Avant de passer à la prochaine partie de l'émission Cours de chinois, je vous propose une pause musicale. C'est parti!

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2: Bonjour tout le monde, bienvenue dans notre cours de chinois. Moi c'est Xiao Tai, je suis avec Yves. Bonjour Yves.
3: Natia Rao, bonjour tout le monde, bonjour Xiao Tai.
2: Et dans la dernière leçon, nous avons appris quelques expressions utiles pour aller chez le coiffeur. Je propose de réviser un peu avant d'attaquer la nouvelle leçon.
3: Bien sûr, c'est toujours un plaisir, tu le sais bien.
2: 我想剪头发。
3: 我想剪头发。Je voudrais me faire couper les cheveux.
2: 修一下就可以了。
3: S'il vous plaît, juste les pointes.
2: 我想染头发。
3: 我想染头发。Je voudrais me faire teindre les cheveux.
2: 别剪太短了。
3: 别剪太短了。Ne coupez pas trop court.
2: Bon, réécoutons les dialogues.
4: 我想剪头发。
5: 你想怎么剪？
4: 修一下就可以了。
5: 好的，请先洗头。
4: 我想染头发。
5: 你想染什么颜色？
4: 棕色怎么样？
5: 嗯，不错，很时髦。
4: 别剪太短了。
5: 行，保准您满意。
2: C'est tout pour la révision. Tout de suite, la nouvelle leçon.
3: Voici les expressions clés.
5: 我想租房。您想找什么样的房子？您想花多少钱租？什么时候能搬进来？房租怎么付？
2: Et voilà, quand tu arrives dans une agence, tu peux commencer à dire comme ça, 我想租房。
3: 我想租房。
2: Ce qui signifie, je voudrais louer un appartement. 租房 est le terme clé de cette phrase. 租 veut dire louer.
3: 租。
2: 房 un appartement.
3: 房。
2: 我想租房。
3: 我想租房。Je voudrais louer un appartement.
2: Tout de suite, le dialogue.
5: 我想租房。
4: 你想找什么样的房子？
5: 带家具的两居，房子不要太旧。
2: Voilà, c'était le dialogue 1. Et dans cette conversation, on entend une personne qui dit à un agent immobilier, 我想租房。
3: 我想租房。Je voudrais louer un appartement.
2: Et l'agent demande, 你想找什么样的房子？
3: 你想找什么样的房子？ Donc, 你想 vous voulez, 找什么样 chercher quel genre?什么样？ Quel genre？ 房子 ？d'appartement。Donc quel genre d'appartement cherchez-vous？
2: 带家具的两居，房子不要太旧。
3: 带家具的两居，房子不要太旧。Donc带家具 c'est meublé。De两居 deux pièces。Donc deux pièces meublées。房子 l'appartement toujours。Et 不要太旧。Donc c'est ne doit pas être trop en mauvais état. Tio c'est en mauvais état. Donc l'appartement ne doit pas être trop en mauvais état. Il doit être en bon état.
2: Repassons le dialogue.
5: 我想租房。
4: 你想找什么样的房子？
5: 带家具的两居，房子不要太旧。
3: Nous sommes toujours chez l'agent immobilier. Maintenant, j'aimerais savoir, il faut en venir un peu au nerf de la guerre, l'argent, comment parler du prix?
2: Alors souvent, c'est l'agent immobilier qui prend l'initiative de poser la question. 你想花多少钱租?
3: 你想花多少钱租?
2: 你想花多少钱租? 花 signifie payer ou dépenser, sous-entendu, de l'argent. 花,
3: 花
2: 多少钱? Combien d'argent?
3: 多少钱?
2: 租 veut dire louer.
3: 租。
2: 您想花多少钱租？
3: 您想花多少钱租？ Vous voulez dépenser combien d'argent?
2: Écoutons maintenant le dialogue 2. On va parler du prix.
4: 您想花多少钱租？
5: 月租3000元以内吧。
4: 您看这房怎么样？
5: 嗯，不错。
2: Voilà, dans le dialogue tout à l'heure, on a discuté du prix avec l'agent immobilier. 您想花多少钱租？
3: 您想花多少钱租？ Vous voulez payer combien pour le loyer?Roi dépensé, dosha o chien, combien d'argent? Zou, loué.
2: Et l'autre répond, yue zou 3000 yuan yin.

0: allemand, la monnaie du peuple. En effet, l'unité principale de renminbi est yuan et on a adopté le système décimal. 1 yuan égale à 10 jiao et 1 jiao égale à 10 fen. Yuan, jiao, fen, ce sont en effet les trois unités de la monnaie chinoise.
1: D'accord, yuan, jiao, fen. Mais Xiaotai, dans la vie courante, quand je vais acheter mes fruits ou un paozi, on ne me dit jamais de payer en yuan ou en jiao, on me parle plutôt de kuai et de mao. Est-ce que tu peux m'expliquer qu'est-ce que c'est?
0: Très bonne question. En effet, dans la vie quotidienne, on parle plus de kuai et de mao que de yuan et de jiao. Kuai et yuan, c'est tout à fait la même chose, seulement le terme kuai est plus du langage parlé, alors le yuan sonne plus formel que kuai. Et c'est pareil pour mao et jiao. Ainsi, dans la vie quotidienne, tu entends plus souvent parler de kuai et de mao.
1: D'accord, bon bah je crois que j'ai compris. Refermons cette parenthèse. Revenons à l'appartement que nous voulions louer. Maintenant, je voudrais dire, maintenant que je sais que je peux louer et que le prix me convient, je voudrais savoir quand je peux emménager. Comment dit-on ça, Xiaotai?
0: Tu peux dire en chinois comme ça, 什么时候能搬进来?
1: 什么时候能搬进来?
0: Alors, 什么时候, c'est facile. Quand, quelle date, quel moment?
1: 什么时候?
0: 能, pouvoir.
1: 能.
0: Ban, déménager, emménager. En l'occurrence, il s'agit de emménager.
1: Ban.
0: Jinlai, ce qui signifie entrer, venir ici.
1: Jinlai.
0: 什么时候能搬进来?
1: 什么时候能搬进来? Quand puis-je emménager?
0: Dialogue 3, tout de suite.
2: 什么时候能搬进来?
3: 下个月底.
2: 房租怎么付呢?
3: 一次付3个月的.
0: Voilà, c'était le dialogue 3. Dans cette conversation, on en arrive à la fin de discussion entre le client et l'agent immobilier, parce qu'on a commencé à discuter de la date pour emménager et du paiement pour le loyer. On entend la première personne qui demande « 什么时候能搬进来? »«
1: 什么时候能搬进来? » »« Quand puis-je emménager ?»« 什么时候? » »« Quand ?»« Ban ?»« Déménager, emménager ?»« 进来? » »« Rentrer ?» Donc « ban 进来 » signifie « emménager. Quand puis-je emménager?
0: Et l'autre lui répond 下个月底.
1: 下个月底. Donc 下个月 signifie le mois prochain et 月底 signifie la fin du mois.
0: 房租怎么付?
1: 房租怎么付? Je dois vous payer le loyer dans combien de mois?
0: 房租怎么付?
1: Je dois vous payer le loyer pour combien de mois? 怎么付? Comment le régler? Donc en Chine, on a souvent payé 3 mois d'avance. Donc cette phrase implicitement signifie on a payé le loyer pour combien de mois?
0: Et la réponse qu'a donnée l'agent immobilier est 一次付三个月的.
1: 一次付三个月的. Donc une fois, 一次付 payer 三个月的 3 mois. Donc une fois, on a payé 3 mois. On a payé 3 mois à la fois.
0: Repassons le dialogue.
2: 什么时候能搬进来?
3: 下个月底.
2: 房租怎么付呢?
3: 一次付3个月的.
0: Bon, maintenant je propose de réécouter les 3 dialogues en entier avant de repasser à notre ABC de la culture chinoise. Allez, c'est parti.
2: 我想租房.
3: 你想找什么样的房子?
2: 带家具的2居, 房子不要太旧.
3: 你想花多少钱租?
2: 月租3000元以内吧.
3: 您看这房怎么样?
2: 不错. 什么时候能搬进来?
3: 下个月底.
2: 房租怎么付呢?
3: 一次付3个月的.
1: Voilà, vous venez d'entendre les dialogues pour aujourd'hui. Un peu de culture maintenant. En Chine, les jeunes vivent avec leurs parents avant de se marier. Quelques-uns vivent encore avec leurs parents après le mariage. Cela permet aux grands-parents de les aider. Certains jeunes louent ou achètent un appartement pour avoir une vie indépendante. En Chine, pour acheter un appartement, on peut payer en une seule fois ou payer à crédit. Les familles modestes peuvent demander d'acheter des logements sociaux ou louer des HLM. Mais pour louer des HLM, il faut remplir certains critères et être patient. Bien que la plupart des logements sociaux soient loin du centre-ville, le métro facilite la vie des habitants.
0: Voilà, c'est tout pour aujourd'hui. Comme d'habitude, un test avant de vous quitter. Comment dire en chinois ? Je dois vous payer le loyer pour combien de mois?
1: Si vous savez la réponse, n'hésitez pas à nous envoyer votre réponse par email à l'adresse suivante crifra@cri.com.cn.
0: Et pour plus d'informations, n'oubliez pas d'aller surfer de temps en temps sur notre site internet french.cri.cn. Merci à tous, au revoir, à la prochaine fois.
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La région autonome Zhuang du Guangxi, dans le sud de la Chine, a relevé mardi à 7 heures son alerte aux inondations au niveau rouge le plus élevé, suivi peu après par la province voisine du Guangdong, qui a adopté une alerte similaire. Deux personnes ont été tuées et environ 55 000 autres ont été affectées après que des pluies torrentielles ont provoqué des inondations et les ruptures de plusieurs barrages dans la ville de Nanning, capitale régionale du Guangxi, ont indiqué lundi les autorités locales lors d'une conférence de presse. Au total, 48 000 personnes ont été évacuées des zones touchées. Les opérations de secours sont terminées sur le site d'un glissement de terrain survenu dans le district de Tanchang, dans la province du Gansu, dans le nord-ouest de la Chine, qui a fait 21 morts et 7 blessés, ont indiqué mercredi les autorités locales. Le glissement de terrain s'est produit mardi vers 6h56 dans le village de Renzang, situé dans le bourg de Nanhe de la ville de Longnan, piégeant 33 personnes. 5 personnes ont été secourues, saines et saufs. Après un voyage d'environ 400 jours, la sonde chinoise Tianwen-2 est arrivée à une distance de 20 km de son astéroïde cible. La Chine a lancé sa première mission de retour d'échantillons d'astéroïdes Tianwen-2 le 29 mai dernier, visant à collecter des échantillons de l'astéroïde géocroiseur 2016 HO3 et explorer la comète 311b qui est plus éloignée de la Terre que Mars. La sonde mènera progressivement des études scientifiques plus approfondies afin de recueillir des données sur la morphologie, la composition et la structure interne de l'astéroïde. La Chine a exporté plus de 10 millions de robots au cours des 5 premiers mois de cette année pour une valeur totale de près de 20 milliards de yuan, soit près de 3 milliards de dollars. Ces robots ont été exportés vers plus de 150 pays et régions, les pays de l'UE et de l'ASEAN constituant les principales destinations. Les robots destinés au net

0: Voyage domine ses exportations, représentant plus de 70% de la valeur totale. Les autres catégories exportées, notamment les robots industriels et les modèles bioniques intelligents, sont utilisées dans des domaines tels que les infrastructures, la recherche scientifique et les services publics. Une nouvelle école a ouvert ses portes récemment à Hangzhou, dans l'est de la Chine, afin de promouvoir le développement de la robotique. Sa première promotion compte 30 robots issus de divers secteurs. L'école des robots de Hangzhou a pour objectif de résoudre ce que les experts appellent le dilemme de la machine nue, qui désigne des robots physiquement capables, mais dépourvus de l'intelligence nécessaire pour comprendre et s'adapter à des environnements complexes. La concurrence entre les géants chinois de l'intelligence artificielle franchit un nouveau cap. Xiaomi a annoncé une baisse pouvant atteindre 99% des prix de ses API, interface permettant aux entreprises et aux développeurs d'intégrer un modèle d'IA dans leur propre application pour la gamme MiMo V2.5, s'alignant sur les tarifs extrêmement agressifs de DeepSeek. Cette offensive vise les développeurs et les entreprises pour lesquels le coût d'utilisation des modèles d'IA est devenu un critère décisif. La bataille ne se limite plus à Xiaomi et DeepSeek. Alibaba, Tencent, ByteDance et Minimax ont eux aussi réduit leurs prix ces dernières semaines. Selon plusieurs analystes, les performances des principaux modèles chinois deviennent de plus en plus proches, poussant les acteurs du secteur à se différencier avant tout par les tarifs. Un train de fret Chine-Europe chargé de produits de beauté a quitté le 2 juillet la commune française de Dourges à destination de Chengdu, ville de la province chinoise du Sichuan. Il s'agit du premier train de fret Chine-Europe de produits de beauté entre Chengdu et Dourges. Il transporte notamment la crème pour le visage, du sérum régénérant, du fond de teint liquide, de la lotion hydratante et des produits nettoyants pour le visage. Les auteurs du nouveau livre Multiples univers du Petit Prince, évolution et diffusion d'un classique, ainsi que des artistes et des universitaires, se sont réunis récemment à Nanjing. Cette activité a pour objectif de discuter de la valeur contemporaine, de la diffusion et du pouvoir de guérison spirituelle de cette célèbre œuvre à l'ère de l'IA. 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
3: Bienvenue à Cogito. Sous la direction du Parti communiste chinois PCC, le peuple chinois a conquis la libération et l'indépendance nationale. En l'espace de quelques décennies seulement, la Chine a achevé son industrialisation là où les pays développés ont mis plusieurs siècles. Elle a réalisé le double miracle d'un développement économique rapide et d'une stabilité sociale durable, tout en contribuant à elle seule à près de 30% de la croissance mondiale. Si l'on jette un regard rétrospectif sur plus d'un siècle d'histoire, aucun parti au pouvoir dans le monde n'a, à l'instar du PCC, obtenu des résultats aussi remarquables en matière de développement ni exercé une influence aussi profonde sur l'évolution de l'histoire mondiale. Pourquoi le Parti communiste chinois réussit-il? Le PCC reste déterminé à rechercher la vérité et suit toujours la bonne direction est profondément ancré dans le peuple et repose toujours sur des fondations solides, s'acquitte courageusement de ses missions historiques et conserve toujours l'initiative stratégique, suit la tendance du développement et reste toujours à l'avant-garde de son époque, a le courage et la capacité de lutter, est toujours confiant dans la victoire, s'attache à se perfectionner sans cesse et fait toujours preuve d'une grande vitalité. Ces qualités, mises en lumière par Xi Jinping dans son discours prononcé lors du rassemblement célébrant le 105e anniversaire de la fondation du PCC le 1er juillet à Pékin, livrent les clés de la réussite du Parti communiste chinois.

Prenons un exemple. Le PCC est profondément ancré dans le peuple et repose toujours sur des fondations solides. Parmi les 8 membres du Parti communiste chinois décoré de la médaille du 1er juillet, la plus haute distinction du parti figure un médiateur populaire œuvrant depuis de longues années en première ligne pour servir la population et résoudre les conflits de voisinage, un médecin de campagne parcourant toute l'année à cheval les régions pastorales de montagnes reculées pour soigner les habitants ou encore un responsable de village ayant conduit sa communauté hors de la grande pauvreté. À travers ces parcours faits de dévouement et de persévérance, le monde comprend aisément pourquoi, dans les nombreux sondages réalisés par des institutions internationales, le taux de soutien de la population chinoise envers son gouvernement figure régulièrement parmi les plus élevés au monde. Aujourd'hui, alors que le monde traverse des transformations inédites depuis un siècle, l'humanité se retrouve une nouvelle fois à la croisée des chemins. En tant que plus grand parti au pouvoir au monde et acteur majeur de la scène internationale, le PCC reste ferme dans sa voie et fait preuve d'une volonté de fer. Il poursuivra sa promotion de la modernisation à la chinoise, apportant ainsi davantage de stabilité, de certitude et d'énergie positive à la paix et au développement dans le monde. La modernisation constitue un objectif de lutte inébranlable du Parti communiste chinois. Depuis la fondation de la Chine nouvelle, le PCC, en s'appuyant sur les réalités nationales et en faisant preuve d'une forte capacité d'initiative stratégique, a conduit le peuple chinois à ouvrir une voie de modernisation inédite. La modernisation à la chinoise se distingue par plusieurs caractéristiques essentielles. Une population de très grande taille, la prospérité commune de l'ensemble du peuple, le développement coordonné de la civilisation matérielle et de la civilisation spirituelle, la coexistence harmonieuse entre l'homme et la nature, ainsi que l'engagement en faveur du développement pacifique. Cette nouvelle voie de modernisation a brisé le mythe selon lequel la modernisation est synonyme d'occidentalisation. Elle a élargi les perspectives de développement des pays en développement et ouvert une nouvelle voie vers une forme inédite de civilisation humaine. Deuxième économie mondiale, représentant environ 17% du PIB mondial, la Chine contribue à travers la poursuite de la modernisation à la chinoise à la modernisation de l'ensemble du monde. Plus remarquable encore, la Chine partage les fruits de son développement avec le reste du monde en poursuivant une politique d'ouverture de haut niveau. Qu'il s'agisse de la coopération de qualité dans le cadre de l'initiative La Ceinture et la Route, de son statut de principal partenaire commercial de plus de 160 pays et régions, ou encore de la mise en œuvre d'un régime de droits de douane nul pour 53 pays africains, la Chine œuvre activement à promouvoir un développement commun à l'échelle mondiale. Pour l'économiste britannique John Rawls, le concept de communauté d'avenir partagée pour l'humanité démontre que les relations internationales ne relèvent pas d'un jeu à somme nulle. Les pays peuvent parvenir à des bénéfices mutuels grâce au développement commun, tandis que la Chine, en poursuivant son propre développement, joue un rôle de stabilisateur de l'économie mondiale. En tant que grand parti tourné vers le monde, le PCC apporte sans cesse sa sagesse et ses propositions à l'amélioration de la gouvernance mondiale. Qu'il s'agisse de promouvoir les valeurs communes de l'humanité, de faire progresser l'édification d'un nouveau type de relations internationales ou de mettre en œuvre les quatre grandes initiatives mondiales, le PCC œuvre non seulement au bonheur du peuple chinois, et au grand renouveau de la nation chinoise, mais aussi au progrès de l'humanité et à la construction d'un monde plus harmonieux. Yvonne Silva, présidente de l'Institut Lula au Brésil, a salué les efforts de la Chine pour renforcer la voix des pays en développement dans les affaires internationales et favoriser une évolution de l'ordre international vers davantage de justice et d'équité. Selon elle, le PCC a non seulement façonné la Chine contemporaine, mais il exerce également une profonde

d'influence sur l'échiquier mondial. Au terme de 105 années d'efforts inlassables, le Parti communiste chinois, à la tête du peuple chinois, a écrit la plus grandiose épopée de l'histoire plurimillénaire de la nation chinoise. Aujourd'hui, le grand renouveau de la nation chinoise est irrésistible. Sous la direction du PCC, la Chine poursuit sa marche vers de nouveaux horizons, tel un grand navire fendant les vagues. Elle continuera d'être un bâtisseur de la paix mondiale, un contributeur au développement mondial et un défenseur de l'ordre international.

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9: Bonjour à toutes et à tous. Bienvenue dans cette nouvelle édition musicale « On connaît la chanson ». The Voice of China est un show télévisé chinois diffusé chaque année depuis 2012. Bon nombre de talents musicaux ont été découverts lors de cette émission et deviennent populaires. Aujourd'hui, je vous propose d'écouter des chansons interprétées par des chanteurs starisés grâce à l'émission The Voice of China. On commence tout de suite par la chanson « Garçon » interprétée par Liang Bo, le champion de la première édition de ce show télévisé.

a gagné la première édition de The Voice of China. Liang Bo ne s'est pas tout de suite jeté dans le showbiz. Il a choisi de continuer ses études en musique. 2 ans après, Liang Bo est revenu avec son premier album. Vous écoutez, vous connaissez la chanson de RCI. La deuxième chanson du jour s'intitule « Laissez vivre les enfants dans leur rêve », signé Liang Bo.

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1: Vous êtes sur Radio Chine Internationale et vous suivez, vous connaissez la chanson. La deuxième chanteuse du jour s'appelle Zhang Bicheng. Elle a décroché la première place de l'émission The Voice of China en 2014. Et après, elle a entamé sa carrière professionnelle qui se développe rapidement et favorablement. Aujourd'hui, Zhang Bicheng est déjà considérée comme une pop star dans le milieu musical chinois. Votre émission Vous connaissez la chanson continue avec deux de ses morceaux. Écoute-moi bien et n'oubliez pas que je t'aime.

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2: Vous écoutez donc la chanson de RCI. Aujourd'hui, je vous propose des chansons des chanteurs propulsés par le show télévisé chinois The Voice of China. Tout de suite, on écoute deux chansons de Zha Xipingzuo, un chanteur d'ethnie tibétaine champion de 2017. Prix Nadal et RCI, une de mes propres chansons.

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1: Vous écoutez Wangguna, la chanson de RCI. Le prochain titre s'intitule La Lumière, signé par Zhou Shen. Il a participé à la troisième édition de l'émission The Voice of China. Un an après, il a sorti son premier opus. En 2017, il a sorti son premier album. En 2021, il a monté pour la première fois sur la scène du Gala de la Fête du Printemps de CGTN. Tout de suite, La Lumière.

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4: Vous êtes sur RCI et vous écoutez Vous connaissez la chanson. Le temps passe vite, je vous invite à écouter la dernière chanson du jour, Ouvrir la porte du monde. Merci de votre fidélité et on se retrouve très vite pour une nouvelle édition. À la prochaine!

0: La région autonome Zhuang du Guangxi, dans le sud de la Chine, a relevé mardi à 7 heures son alerte aux inondations au niveau rouge le plus élevé, suivi peu après par la province voisine du Guangdong, qui a adopté une alerte similaire. Deux personnes ont été tuées et environ 55 000 autres ont été affectées après que des pluies torrentielles ont provoqué des inondations et les ruptures de plusieurs barrages dans la ville de Nanning, capitale régionale du Guangxi, ont indiqué lundi les autorités locales lors d'une conférence de presse. Au total, 48 000 personnes ont été évacuées des zones touchées. Les opérations de secours sont terminées sur le site d'un glissement de terrain survenu dans le district de Tanchang, dans la province du Gansu, dans le nord-ouest de la Chine, qui a fait 21 morts et 7 blessés, ont indiqué mercredi les autorités locales. Le glissement de terrain s'est produit mardi vers 6h56 dans le village de Renzang, situé dans le bourg de Nanhe de la ville de Longnan, piégeant 33 personnes. 5 personnes ont été secourues, saines et saufs. Après un voyage d'environ 400 jours, la sonde chinoise Tianwen-2 est arrivée à une distance de 20 km de son astéroïde cible. La Chine a lancé sa première mission de retour d'échantillons d'astéroïdes, Tianwen-2, le 29 mai dernier, visant à collecter des échantillons de l'astéroïde géocroiseur 2016 HO3 et explorer la comète 311b, qui est plus éloignée de la Terre que Mars. La sonde mènera progressivement des études scientifiques plus approfondies afin de recueillir des données sur la morphologie, la composition et la structure interne de l'astéroïde. La Chine a exporté plus de 10 millions de robots au cours des 5 premiers mois de cette année, pour une valeur totale de près de 20 milliards de yuan, soit près de 3 milliards de dollars. Ces robots ont été exportés vers plus de 150 pays et régions, les pays de l'UE et de l'ASEAN constituant les principales destinations. Les robots destinés au nettoyage dominent ces exportations, représentant plus de 70% de la valeur totale. Les autres catégories exportées, notamment les robots industriels et les modèles bioniques intelligents, sont utilisés dans des domaines tels que les infrastructures, la recherche scientifique et les services publics. Une nouvelle école a ouvert ses portes récemment à Hangzhou, dans l'est de la Chine, afin de promouvoir le développement de la robotique. Sa première promotion compte 30 robots issus de divers secteurs. L'école des robots de Hangzhou a pour objectif de résoudre ce que les experts appellent le dilemme de la machine nue, qui désigne des robots physiquement capables, mais dépourvus de l'intelligence nécessaire pour comprendre et s'adapter à des environnements complexes. La concurrence entre les géants chinois de l'intelligence artificielle franchit un nouveau cap. Xiaomi a annoncé une baisse pouvant atteindre 99% des prix de ses API, interfaces permettant aux entreprises et aux développeurs d'intégrer un modèle d'IA dans leur propre application pour la gamme MiMo V2.5, s'alignant sur les tarifs extrêmement agressifs de DeepSeek. Cette offensive vise les développeurs et les entreprises pour lesquels le coût d'utilisation des modèles d'IA est devenu un critère décisif. La bataille ne se limite plus à Xiaomi et DeepSeek. Alibaba, Tencent, ByteDance et Minimax ont eux aussi réduit leur prix ces dernières semaines. Selon plusieurs analystes, les performances des principaux modèles chinois deviennent de plus en plus proches, poussant les acteurs du secteur à se différencier avant tout par les tarifs. Un train de fret Chine-Europe chargé de produits de beauté a quitté le 2 juillet la commune française de Dourges à destination de Chengdu, ville de la province chinoise du Sichuan. Il s'agit du premier train de fret Chine-Europe de produits de beauté entre Chengdu et Dourges. Il transporte notamment la crème pour le visage, du sérum régénérant, du fond de teint liquide, de la lotion hydratante et des produits nettoyants pour le visage. Les auteurs du nouveau livre « Multiples univers du Petit Prince, évolution et diffusion d'un classique » ainsi que des artistes et des universitaires se sont réunis récemment à Nanjing. Cette activité a pour objectif de discuter de la valeur contemporaine, de la diffusion et du pouvoir de guérison spirituelle de cette célèbre œuvre à l'ère de l'IA. Vous écoutez Bamboo Studio, merci de votre attention.
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3: Bienvenue à Cogito. Sous la direction du Parti communiste chinois PCC, le peuple chinois a conquis la libération et l'indépendance nationale. En l'espace de quelques décennies seulement, la Chine a achevé son industrialisation là où les pays développés ont mis plusieurs siècles. Elle a réalisé le double miracle d'un développement économique rapide et d'une stabilité sociale durable, tout en contribuant à elle seule à près de 30% de la croissance mondiale. Si l'on jette un regard rétrospectif sur plus d'un siècle d'histoire, aucun parti au pouvoir dans le monde n'a, à l'instar du PCC, obtenu des résultats aussi remarquables en matière de développement ni exercé une influence aussi profonde sur l'évolution de l'histoire mondiale. Pourquoi le Parti communiste chinois réussit-il ? Le PCC reste déterminé à rechercher la vérité et suit toujours la bonne direction est profondément ancré dans le peuple et repose toujours sur des fondations solides, s'acquitte courageusement de ses missions historiques et conserve toujours l'initiative stratégique, suit la tendance du développement et reste toujours à l'avant-garde de son époque, a le courage et la capacité de lutter, est toujours confiant dans la victoire, s'attache à se perfectionner sans cesse et fait toujours preuve d'une grande vitalité. Ces qualités, mises en lumière par Xi Jinping dans son discours prononcé lors du rassemblement célébrant le 105e anniversaire de la fondation du PCC le 1er juillet à Pékin, livrent les clés de la réussite du Parti communiste chinois. Prenons un exemple. Le PCC est profondément ancré dans le peuple et repose toujours sur des fondations solides. Parmi les 8 membres du Parti communiste chinois décorés de la médaille du 1er juillet, la plus haute distinction du parti figure un médiateur populaire œuvrant depuis de longues années en première ligne pour servir la population et résoudre les conflits de voisinage, un médecin de campagne parcourant toute l'année à cheval les régions pastorales de montagne reculées pour soigner les habitants ou encore un responsable de village ayant conduit sa communauté hors de la grande pauvreté. À travers ses parcours faits de dévouement et de persévérance, le monde comprend aisément pourquoi, dans les nombreux sondages réalisés par des institutions internationales, le taux de soutien de la population chinoise envers son gouvernement figure régulièrement parmi les plus élevés au monde. Aujourd'hui, alors que le monde traverse des transformations inédites depuis un siècle, l'humanité se retrouve une nouvelle fois à la croisée des chemins. En tant que plus grand parti au pouvoir au monde et acteur majeur de la scène internationale, le PCC reste ferme dans sa voie et fait preuve d'une volonté de fer. Il poursuivra sa promotion de la modernisation à la chinoise, apportant ainsi davantage de stabilité, de certitude et d'énergie positive à la paix et au développement dans le monde. La modernisation constitue un objectif de lutte inébranlable du Parti communiste chinois. Depuis la fondation de la Chine nouvelle, le PCC, en s'appuyant sur les réalités nationales et en faisant preuve d'une forte capacité d'initiative stratégique, a conduit le peuple chinois à ouvrir une voie de modernisation inédite. La modernisation à la chinoise se distingue par plusieurs caractéristiques essentielles, une population de très grande taille, la prospérité commune de l'ensemble du peuple, le développement coordonné de la civilisation matérielle et de la civilisation spirituelle, la coexistence harmonieuse entre l'homme et la nature, ainsi que l'engagement en faveur du développement pacifique. Cette nouvelle voie de modernisation a brisé le mythe selon lequel la modernisation est synonyme d'occidentalisation. Elle a élargi les perspectives de développement des pays en développement et ouvert une nouvelle voie vers une forme inédite de civilisation humaine. Deuxième économie mondiale, représentant environ 17% du PIB mondial, la Chine contribue à travers la poursuite de la modernisation à la chinoise à la modernisation de l'ensemble du monde. Plus remarquable encore, la Chine partage les fruits de son développement avec le reste du monde en poursuivant une politique d'ouverture de haut niveau. Qu'il s'agisse de la coopération de qualité dans le cadre de l'initiative La Ceinture et la Route, de son statut de principal partenaire commercial de plus de 160 pays et régions, ou encore de la mise en œuvre d'un régime de droits de douane nul pour 53 pays africains, la Chine œuvre activement à promouvoir un développement commun à l'échelle mondiale. Pour l'économiste britannique John Rawls, le concept de communauté d'avenir partagée pour l'humanité démontre que les relations internationales ne relèvent pas d'un jeu à somme nulle. Les pays peuvent parvenir à des bénéfices mutuels grâce au développement commun, tandis que la Chine, en poursuivant son propre développement, joue un rôle de stabilisateur de l'économie mondiale. En tant que grand parti tourné vers le monde, le PCC apporte sans cesse sa sagesse et ses propositions à l'amélioration de la gouvernance mondiale. Qu'il s'agisse de promouvoir les valeurs communes de l'humanité, de faire progresser l'édification d'un nouveau type de relations internationales ou de mettre en œuvre les quatre grandes initiatives mondiales, le PCC œuvre non seulement au bonheur du peuple chinois, et au grand renouveau de la nation chinoise, mais aussi au progrès de l'humanité et à la construction d'un monde plus harmonieux. Yvonne Silva, présidente de l'Institut Lula au Brésil, a salué les efforts de la Chine pour renforcer la voix des pays en développement dans les affaires internationales et favoriser une évolution de l'ordre international vers davantage de justice et d'équité. Selon elle, le PCC a non seulement façonné la Chine contemporaine, mais il exerce également une profonde influence sur l'échiquier mondial. Au terme de 105 années d'efforts inlassables, le Parti communiste chinois, à la tête du peuple chinois, a écrit la plus grandiose épopée de l'histoire plurimillénaire de la nation chinoise. Aujourd'hui, le grand renouveau de la nation chinoise est irrésistible. Sous la direction du PCC, la Chine poursuit sa marche vers de nouveaux horizons, tel un grand navire fendant les vagues. Elle continuera d'être un bâtisseur de la paix mondiale, un contributeur au développement mondial et un défenseur de l'ordre international.

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8: Bonjour à tous, bienvenue à l'écoute de notre émission Carnet de route. Notre émission se divise en deux parties et comme d'habitude, dans la première partie, on part en voyage. Aujourd'hui, notre destination est la ville de Dandong de la province du Liaoning, située sur la rive de la rivière de Yalujiang, en face de la République populaire démocratique de Corée, RPDC. Dandong est la porte d'entrée majeure du nord-est de la Chine et la plus grande ville frontalière de la Chine. Sa position stratégique lui a coûté cher. Elle a beaucoup souffert lors de l'envahissement japonais des années 30 et la guerre de Corée des années 50. La ville portuaire de Dandong est aussi une ville montagneuse, par exemple la montagne de Phoenix au paysage magnifique, le site touristique de Qingshango, la montagne de Tianhuashan qui est le contrefort sud-ouest des montagnes Changbai. On ne peut pas parler de Dandong sans parler du fleuve Yalujiang qui est le fleuve frontier entre la Chine et la RPDC. 80% du commerce entre les deux pays passe par le fleuve et la ville de Dandong est une ville portuaire et à la fois montagneuse, surtout dans le district de Quantie, que nous allons nous y rendre. Là où on va grimper la montagne Phoenix avec notre journaliste He Tianran. Cette montagne est connue pour ses falaises et le premier site que notre journaliste He Tianran va nous faire visiter, c'est le pont brisé de Yalujiang. Là, chaque jour, beaucoup de touristes chinois font un tour à bord d'un bateau pour admirer les paysages du pays voisin.
9: Et voilà, c'est le fameux pont cassé qui est probablement l'un des monuments les plus emblématiques de Dandong. Et avant qu'il ne soit bombardé pendant la guerre de Corée dans les années 1950, ce pont reliait la Chine à la RPDC. Mais avoir un voisin célèbre n'est pas la seule chose qui a valu à Dandong de devenir connu. Et je veux vous emmener explorer ses trésors cachés. Je suis Tianjian, bienvenue à Dandong.
10: Installé sur les rives de la rivière Yalu, en face de la RPDC, Dandong est la plus grande ville frontalière de Chine. Cependant, sa position stratégique lui a coûté cher. Dans les années 1930 et 1940, Dandong a été utilisé comme tremplin par les Japonais pour envahir la Chine. Plus tard, suite à la Seconde Guerre mondiale, la guerre de Corée a éclaté. Elle a commencé en 1950 et s'est étalée sur trois années sanglantes qui opposèrent le nord au sud, l'est à l'ouest. Aujourd'hui, ce pont cassé nous rappelle encore les dégâts infligés par les bombardiers américains, son métal déchiré et la marque de lignes d'approvisionnement interrompues. Il est depuis lors devenu l'attraction numéro 1 de Dandong. Une superbe plateforme d'observation pour apercevoir notre voisin reclus de l'autre côté de la rivière. De nos jours, 80% du commerce de la Chine avec la RPDC passe par Dandong. Comme vous pouvez le voir depuis Tuleanbok, cet endroit est également un centre touristique, avec des voyages d'une journée à Senyotsu, de l'autre côté de la rivière, et des voyages plus longs dans la capitale Pyongyang. Bien sûr, si vous ne disposez pas d'assez de temps, vous pouvez toujours sauter sur le bateau de la rivière Yalu, qui, pour 50 yuan, vous emmènera très près de l'autre côté.
9: C'est très grisant pour moi. Donc, du côté droit, nous avons Dandong. c'est la Chine. Vous pouvez voir les gratte-ciels et de ce côté, eh bien, ce que je peux dire, c'est que les bâtiments sont un peu plus petits. C'est du côté de la RPDC. Mais pour être honnête, je ne pourrais jamais être plus près que ça de la RPDC. Je veux dire, la rivière fait 900 mètres de large et nous sommes si proches maintenant que tout à l'heure, je pouvais entendre de la musique de l'autre côté. Vous ne pouvez pas vraiment faire la différence entre les deux pays, sauf évidemment la taille des bâtiments. Mais c'est très intéressant.
10: Apparemment, en hiver, la rivière gèle et les habitants des deux côtés la traversent pour commercer. De toute évidence, il y a beaucoup d'amitié entre les deux parties. Dandong a beau être une ville portuaire, elle n'en reste pas moins très montagneuse. Et c'est particulièrement vrai dans le district de Quan Dien. Ici, les sommets émergent de l'immense chaîne de montagnes de Changbai qui s'étend à travers le nord-est de la Chine. Qianlan est à Fenghuangshan, également connu sous le nom de la montagne Phénix. Comme l'oiseau mythique, les falaises ici s'élèvent de façon spectaculaire au-dessus des forêts ardentes d'automne. Bien que ce ne soit pas vraiment dangereux, la montée presque verticale jusqu'au sommet peut donner un sentiment de vertige, même à un alpiniste expérimenté, bien qu'on ait des perrons sculptés à même le flanc de la montagne.
9: Ça fait transpirer. Je veux dire, qui a besoin d'une salle de musculation quand vous avez tous ces escaliers à escalader? Et voilà, Lanyobei. C'est probablement l'endroit le plus célèbre de cette montagne. Et on dit qu'il ressemble à un dos de vache. Pour moi, ça ressemble plutôt à un chaton.
10: C'est le point de non-retour. Quoi que vous fassiez, ne regardez pas en bas.
9: C'est juste un peu étroit. C'était probablement l'ascension la plus effrayante que j'ai accomplie dans ma vie. Nous sommes vraiment sur la crête de cette montagne et il n'y a pas d'escalier. Apparemment, la partie la plus étroite de cette arête mesure seulement 40 cm de large, ce qui la rend assez effrayante.
10: Et comme si cette ascension vertigineuse ne suffisait pas, il y a même une passerelle en verre.
9: Finalement, ce n'est pas si effrayant. Je me sens en sécurité et si c'est trop impressionnant pour vous, vous pouvez toujours emprunter le chemin cimenté. Donc, c'est parti. Ça va, c'est pas si terrible. C'est comme faire une promenade dans le parc, sauf que c'est à 800 mètres d'altitude. Quand vous arrivez au milieu, ça devient un peu plus effrayant.
10: Mais Qianlan est déterminé à être un touriste modèle.
9: Je peux rester ici, mais je ne peux pas regarder de l'autre côté. Mais belle vue quand même. Vous pourriez tout à fait le faire vous aussi. Je vais juste rester de ce côté qui est relativement plus sûr.
10: Alors que les jambes de Qianlan se transforment en coton, il apprécie tout de même la vue imposante qu'offrent ces nombreuses falaises et crêtes qui composent la montagne Phénix. C'est vraiment un spectacle à couper le souffle.
8: Vous écoutez Carnet de route aujourd'hui, notre destination est la ville de Dandong de la province du Liaoning de la Chine. La ville de Dandong est à la fois portuaire et montagneuse. Et là, on va découvrir d'incroyables paysages du nord-est de la Chine. On se retrouve juste après une pause musicale.

0: Vous écoutez Carnet de route. Aujourd'hui, notre destination est la ville de Dandong de la province du Liaoning de la Chine. De retour à l'émission, on va se rendre dans le site touristique de Qingshangou, classé par les experts de l'UNESCO comme l'un des sites les moins pollués du monde. Et le lac Qingshan est la principale source de revenus des habitants locaux. Et avec Tianjin, on va rendre visite chez une pilote de bateau de croisière qui s'appelle Wang Xiumei. Et on va visiter également le site de la montagne Tianhua, dont la superficie totale est de 63 km². Là, comme la montagne est très abrupte, on est obligé de glisser du haut au pied de la montagne à l'aide de deux sangles. Et la Tianjin a affronté la pire peur du voyage.
1: À 3 heures de route de la montagne Phoenix, à travers certains des plus beaux villages de Dandong, se trouvent les eaux cristallines du lac Qingshan. Ce lac fait partie de la région pittoresque de Qingshangou, qui est l'une des 6 réserves naturelles les moins polluées du monde selon l'UNESCO. Tianjin a l'impression d'être sur les hautes terres d'Écosse.
2: Ça me rappelle un peu le Loch Ness. En fait, j'étais assez surpris de découvrir qu'ils n'ont pas de légende sur les monstres marins ou autres. Je suppose que ça correspond bien aux gens de cette région de Chine qui sont très directs. Ils vont droit au but. Ils ne plaisantent pas, ils veulent du gros poisson.
1: Ce réservoir de 50 km de long est un moyen de subsistance pour des gens comme Wang Xiumei. Pour elle, le lac est sa principale source de revenus. Laissez-moi vous montrer ma maison.
2: D'accord, bien sûr, c'est laquelle?
1: C'est celle-ci, là-bas.
2: Là-bas?
1: Oui.
2: Elle a l'air neuve.
1: Elle a 2 ans.
2: Il fait chaud ici.
1: On l'a conçue nous-mêmes. On a un lit chauffant et du chauffage par le sol.
2: C'est le camp?
1: Oui, asseyez-vous.
2: Oh, ce n'est pas chauffé.
1: Non, non, mais en hiver, on se rassemble tous ici et on s'assoit les jambes croisées sur le camp.
2: Je devrais enlever mes chaussures. Je suppose qu'en hiver, tout le monde reste à l'intérieur et se détend sur leur kang.
1: En hiver, on s'assoit là avec des couvertures électriques et on papote.
2: Je trouve qu'on devrait jouer aux cartes, là.
1: C'est vraiment un endroit idyllique pour élever sa famille. Ça, c'est notre cuisine.
2: En voilà un gros wok. Il me tarde d'essayer ça.
1: Comme tout le monde ici, la famille de Wang Xiumei a construit ses propres maisons. Ils gardent aussi du bétail et cultivent toutes sortes de choses pour ne manquer de rien. On pourrait dire qu'ils sont complètement autosuffisants.
2: C'est du sorgho ?
1: Oui. On le broie avec un moulin en pierre et on l'utilise dans la préparation de nos repas. On cultive toutes les choses qu'on mange ici.
2: Ils sont énormes, ces choux. On voit la différence entre les enfants qui ont grandi à la ville et ceux qui ont grandi à la campagne. Je ne sais pas du tout quel haricot je dois ramasser.
1: Fort de ses nouvelles connaissances, Tianjin repart pour les montagnes de Dandong. Cette fois, il se rend au mont Tianhua. Cela peut sembler étrange, mais l'un des passe-temps favoris en Chine est l'observation des feuilles. Et en automne, les touristes et photographes amateurs viennent ici en masse pour voir le rouge éclatant des érables qui recouvrent les collines. Recouvert à 95% d'arbres, cet endroit est littéralement une bouffée d'air frais, un répit apprécié pour les citadins comme Tianjin. Marcher à travers la forêt, avec une canopée kaléidoscopique d'orange et de rouge, Tianjin a presque l'impression de se retrouver à l'intérieur d'un bonsaï et trouve cela très thérapeutique.
2: Un nouveau jour, une nouvelle montagne. Voici la montagne Tianhua et pour arriver au sommet, je vais devoir grimper une crevasse incroyablement abrupte, incroyablement étroite au cœur de cette montagne qui a plusieurs milliers d'années et qui a été formée par un tremblement de terre. Elle a très poétiquement été appelée la Vallée des Cieux, ce qui vous donne une idée de l'altitude de cet endroit. Et comme c'est un passage à sens unique, la seule façon pour moi de redescendre est d'utiliser une tyrolienne. Souhaitez-moi bonne chance.
1: Visiblement, les montées abruptes sont la norme ici à Dandong, et celle-ci fait près de 300 mètres. Ce n'est pas pour les claustrophobes.
2: Je ne savais pas qu'on ferait de l'escalade ici. Je me demandais ce que c'était tout ce bruit de tic-tic. Il s'est avéré que c'était ça. Je pensais que les gens buvaient du thé ici. Oh mon Dieu! C'est à couper le souffle. Oh mon Dieu! Oh ma parole! Disons que quand vous êtes à l'intérieur, vous pouvez vraiment vous représenter l'ampleur du tremblement de terre qui a causé ça. Cette faille fait à peine la largeur des épaules. Il y a de l'eau sur ces escaliers, donc l'ascension n'est pas facile. Il y a aussi un rocher géant juste derrière mon caméraman, donc vous devez faire attention à votre tête.
1: Lorsque vous atteignez le sommet, le ciel s'ouvre devant vous et vous avez droit à un panorama incroyable. Le seul problème étant, comment redescendre ?
2: Plus je m'approche de la tyrolienne, et moins j'ai envie de la prendre. Disons que j'en ai déjà fait avant. Mais franchement, je ne sais pas pourquoi ils me font toujours faire ces trucs-là. J'ai tellement peur. Eh bien, nous y voilà.
1: Ah, ces amateurs de sensations fortes, on vous garantit qu'ils vont le regretter.
2: C'est vraiment sûr ?

0: Got a bit of time
1: J'ai
0: to
1: un peu de temps pour respirer.
0: breathe. Just
1: C'est
0: that's
1: tout
0: all you
1: ce
0: need.
1: dont tu as besoin, respirer. Vous me le paierez, les gars. Mettez vos pieds en avant. Oh mon Dieu! Je déteste ce travail. Oh mon Dieu! Je vous déteste, les gars. Oh mon Dieu! Je ne pleure pas. C'est vraiment pas marrant. Oh mon Dieu! Il y a quelques larmes sur mon visage. Mais je vous jure que je ne pleure pas. C'est parce qu'il y a du vent. Ça ne s'arrange pas, ça fait peur tout du long. Je ne veux plus jamais faire ça.
2: 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Notre destination est la ville de Dandong de la province du Liaoning de la Chine. La ville de Dandong est à la fois portuaire et montagneuse. Et là, on va découvrir d'incroyables paysages du nord-est de la Chine. Et avant de poursuivre notre émission, on va faire une pause musicale.

0: l'occupation à la ville de Dandong de la province du Liaoning de la Chine. De retour à l'émission, notre journaliste He Tianren va nous emmener à l'île de Zhangdao, située au sud-ouest de la ville de Dandong. C'est aussi l'île le plus au nord-est de la Chine. En fait, cette île est un village de pêcheurs. Les habitants de l'île travaillent pour la plupart dans le tourisme et d'autres sont des pêcheurs en plein temps. Et pour avoir une idée de la vie sur mer, on va embarquer avec He Tianren sur un bateau de pêche. Et Tianren a interrogé M. Zheng, capitaine de bateau de pêche, pour avoir une idée sur leur vie et a goûté les plats faits à la base des fruits de mer. Ensuite, il nous emmène à la grande muraille de Hushan, construite sous la dynastie des Ming en 1469 et dans la partie la plus à l'est de la grande muraille.
1: On a dû se lever tôt ce matin. On s'est levé à 5 heures. On se dirige vers le port maintenant. Et nous allons prendre un ferry pour l'île la plus au nord de Chine. On a de la chance aujourd'hui. Il y a enfin du soleil, mais il fait encore assez froid. J'ai dû mettre plusieurs couches de vêtements sur moi, mais ce n'est pas assez. Je pensais que nous allions monter sur ce bateau, mais en fait, nous allons être sur un bateau à moteur, donc il va faire encore plus froid.
2: Heureusement, il ne faut que 20 minutes pour arriver à l'île Zhangdao, notre destination. Avec seulement 600 habitants, le tourisme en est encore à ses balbutiements. Ici, la plupart des habitants sont des pêcheurs à plein temps. Cela signifie que la plupart du temps, vous aurez à peu près tous les 2 km carrés de l'île à vous, surtout hors saison touristique. En revanche, partez avant la marée basse pour éviter d'être coincé ici. Ce qui ne serait pas si mal en fait, n'est-ce pas?
1: En marchant sur l'île, vous vous rendez compte que tout le monde ici dépend de la pêche, ou alors s'en sert pour compléter ses revenus. Les gens ouvrent plein d'auberges où vous pouvez goûter à la cuisine locale. Waouh, c'est magnifique ici. Donc, nous y voilà, l'île de Zhangdao, l'île la plus septentrionale de Chine. Et si vous regardez la carte, c'est aussi l'île la plus au nord-est de la Chine. Ce qui veut dire que si vous venez ici pour voir le lever de soleil, l'est c'est par là, ce sera le premier endroit en Chine où vous pourrez voir le lever du soleil. Magnifique, non?
2: Pour vraiment avoir une idée de la vie sur l'île, nous devons partir en mer. Tianren a réussi à embarquer sur un bateau de pêche conduit par M. Zheng. Lui et son équipage de 3 hommes les emmènent à un endroit où on peut pêcher au chalut. Habituellement, ils pêchent la nuit et ne reviennent que le matin, mais pour nous, ils ont fait une exception. Après avoir jeté les filets, il ne reste plus qu'à croiser les doigts et attendre.
1: Qu'allons-nous pêcher aujourd'hui? Principalement des coquillages.
2: Malheureusement, en raison de la surpêche, il n'y a plus beaucoup de poissons ici.
1: En général, on gagne 6 à 8 000 renminbi par nuit. C'est beaucoup. Mais quand je compte toutes les dépenses, je serai chanceux s'il me reste encore quelque chose.
2: Après une demi-heure, il est temps de remonter les filets. Vous pouvez presque sentir de la tension dans l'air. Tout le monde est sur les nerfs. Avec si peu de poissons en mer, chaque voyage infructueux pousse un peu plus l'équipage vers la faillite. Ils misent tous leurs espoirs dessus.
1: Ce n'est pas une bonne prise, mais qu'est-ce qu'on peut y faire? Je suppose que c'est parce que nous ne sommes pas allés jusqu'en haute mer, donc ce ne sera pas fructueux. Oh voilà! Le deuxième filet. Nous n'avons pas fait une bonne prise avec le premier filet. Juste quelques coquilles brisées, un crabe et une pieuvre. C'est un peu triste, vraiment. En espérant qu'il n'y en aura plus. Eh bien voilà, wow, ça paraît bien. Il y a sûrement quelques kilos de choses à vendre là-dedans. Mais toujours pas assez compte tenu de la taille du filet. Mais pas si mal pour 30 minutes de travail.
2: Pour réduire les pertes, ils ont fait marche arrière. Avoir attrapé un bulot n'est pas suffisant.

0: ans pour atteindre le seuil de rentabilité. L'équipage a donc décidé de déposer l'équipe de carnet de route et de repartir, mais cette fois-ci vers une mer plus dangereuse, mais aussi plus rentable. Une fois à bord, cela peut prendre jusqu'à une semaine avant qu'ils ne reviennent, et espérons-le, beaucoup plus riche qu'avant. Non loin de l'île Zhangdao se trouve l'île Dalu, site de la première bataille de la guerre sino-japonaise en 1894. Elle abrite la tombe de Deng Shichuan, un capitaine de la marine qui tenta dans un dernier élan de foncer sur un navire ennemi, car son propre navire avait malheureusement été déjà touché. Sa détermination à mener le combat jusqu'au bout a fait de lui un véritable héros national. Aujourd'hui, la guerre n'est qu'un lointain souvenir en cet endroit. De retour sur la terre ferme, Tianjin tombe sur un spectacle curieux.
1: Malheureusement, plus personne ne vit dans ces maisons sur pilotis, et très peu de gens utilisent encore ces vieux bateaux de pêche. Je suppose que cet endroit est presque comme un musée miniature. J'ai entendu dire qu'ils font de très bons fruits de mer, qui bien sûr ont été fraîchement pêchés le jour même.
0: Ces bateaux évoquent des temps plus simples, où la nourriture était moins axée sur la présentation, mais sur le fait qu'elle ait un bon goût.
1: Waouh, il y a beaucoup de choix ici. Franchement, je ne reconnais même pas la moitié des choses. Je sais que nous avons attrapé certains de ces machins et ensuite un peu de cela, mais pour le reste, je ne les avais jamais vus avant. Je n'ai jamais vu ces choses-là avant, mais cela montre bien la diversité de la faune en mer ici.
0: Vous avez vraiment l'embarras du choix ici. Et pendant que vous attendez que votre prise de la journée soit cuisinée, vous pouvez faire une promenade autour du restaurant. Qui sait, vous pourriez même apprendre certaines choses au sujet de la culture locale de la pêche. Aucun voyage à Dandong ne serait complet sans visiter la grande muraille de Hushan. Construite sous la dynastie Ming il y a environ 600 ans, elle n'a été que récemment découverte et reconnue une fois pour toutes comme étant le point le plus à l'est de la grande muraille. Cette portion de la muraille a été remise en état, de sorte que vous aussi, vous pouvez monter jusqu'au sommet et voir les plaines de la rivière Yalu et la RPDC s'étendre devant vous.
1: Eh bien, nous y voilà. La partie la plus à l'est de la Grande Muraille est, je suppose, en quelque sorte, une des frontières de la Chine parce que la RPDC est juste là-bas. Pour être honnête, cet endroit a vraiment changé ce que j'avais à l'esprit sur le nord-est de la Chine. J'ai toujours pensé que cette partie du pays était invivable avec des hivers froids de moins 30 à 40 degrés. Mais Dandong est différent. Il y a de belles montagnes, de beaux lacs, les gens sont super et je pense que le plus important, c'est juste un endroit fantastique pour y vivre.
2: Voilà, c'était la fin de la première partie de notre émission. Tout de suite, c'est cours de chinois que Xiao Tai et Thomas qui vont nous donner.
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4: Bonjour à tous, bienvenue dans notre cours de chinois, c'est Xiao Tai et comme d'habitude je suis très contente de vous retrouver.
3: C'est toujours Thomas et c'est toujours votre apprenti étudiant qui progresse en même temps que vous grâce aux conseils pertinents de Xiao Tai.
4: Oh, tu me flattes. Dans notre cours précédent, nous avons appris quelques expressions pratiques quand on mangeait dans un fast-food. Comme d'habitude, on va réviser d'abord les phrases de la dernière leçon. Te rappelles-tu comment dire en chinois « qu'est-ce que tu aimerais manger ?»
3: Ni jiangche shama. Alors comment dire en chinois « je voudrais un hamburger » et une tasse de thé rouge.
4: 我要一个汉堡，还有一杯红茶. Vous aimeriez manger ici ou c'est pour emporter? 在这儿吃还是带走?
3: J'aimerais demander en chinois où se trouvent les toilettes, s'il vous plaît.
4: Oui, c'est très important. Tu peux le demander comme ça. 请问洗手间在哪儿?
3: Et la dernière phrase, passez-moi quelques serviettes, s'il vous plaît.
4: En chinois, c'est « 请你给我几张餐巾纸. Maintenant, on va réécouter les dialogues de la leçon précédente.
3: C'est parti.
5: 你想吃什么？
6: 我要一个汉堡，还有一杯红茶。
5: 在这儿吃还是带走？
6: 在这儿吃吧。
5: 请问洗手间在哪儿？
6: 往前走，左拐。
5: 请你给我几张餐巾纸。
6: 好的，您稍等。
4: Bon, c'est tout ce que nous avons vu lors de la dernière leçon. Maintenant, on va aborder de nouvelles choses aujourd'hui. Comme d'habitude, je vais dire les phrases chinoises et Thomas, tu vas les traduire en français, d'accord?
3: Ok.
4: 你们有什么特色菜?
3: Quelles sont vos spécialités?
4: 你需要刀叉吗?
3: As-tu besoin de couteau ou de fourchette?
4: 请问你要红茶吗?
3: Voulez-vous du thé rouge?
4: 我们 AA 制吧。
3: Partageons les frais. Alors quand on mange dans un resto chinois, faut le savoir, on peut demander au serveur quelles sont les spécialités.
4: On peut demander comme ceci, 你们有什么特色菜? 你们, vous?
3: 你们,
4: 有, avoir.
3: 有,
4: 什么, quoi?
3: 什么,
4: 特色, spécial, spécialité.
3: 特色,
4: 菜, plat.
3: 菜，
4: 你们有什么特色菜 ？Écoutons maintenant le premier dialogue.
3: OK.
5: 你们有什么特色菜？
6: 烤鸭，您喜欢吗？
5: 喜欢。
4: Maintenant, je vais redire les trois phrases du dialogue en chinois et toi, Thomas, tu vas les traduire en français phrase par phrase, d'accord?
3: Okay. OK, pas de souci.
4: 你们有什么特色菜？
3: Qui veut dire « Quelles sont vos spécialités ?»
4: Kaoya.
3: Kaoya, c'est le canard laqué.
4: Ni xihuan ma ?
3: Cela vous convient-il ?
4: Xihuan.
3: J'aime bien.
4: Si vous avez déjà goûté à la cuisine chinoise, vous savez sûrement que les Chinois mangent avec des baguettes, un outil qui ne se maîtrise pas automatiquement. Dans les restos chinois, on propose souvent aux clients étrangers couteaux et fourchettes. Ni xuyao.Tao cham, ce qui veut dire auriez-vous besoin des couteaux et des fourchettes? Ni xuyao tao cham. Xuyao veut dire avoir besoin de quelque chose. Xuyao.
3: Xuyao.
4: Tao couteau.
3: Tao.
4: Cha fourchette.
3: Cha.
4: Ma. Bien sûr, c'est l'interrogation.
3: Ma.
4: Alors la phrase en entier. Ni xuyao tao cham. Le deuxième dialogue.
5: 你需要刀叉吗？
6: 不，我想试着用筷子。
4: Alors à présent un petit test pour toi Thomas. Je vais te donner quelques phrases chinoises et tu vas me dire le sens en français. 你需要刀叉吗？
3: Ouais, ça on vient de le voir, ça veut dire voulez-vous des couteaux et des fourchettes?
4: 不，我想试着用筷子。
3: Et ça veut dire non.Je veux essayer de manger avec les baguettes. Ok, on s'écoute le dialogue 2.
5: 你需要刀叉吗？
6: 不，我想试着用筷子。
3: Bon, c'est pas tout, mais je suis jeune, j'aime bien sortir, et si j'invite une amie chinoise à manger, je voudrais savoir si elle veut du thé rouge. Qu'est-ce que je dois dire, la taille?
4: 请问你要红茶吗？
3: 请问你要红茶吗？
4: 请问est une formule de politesse très largement utilisée. Exemple, 请问你叫什么名字? S'il te plaît, comment tu t'appelles? 请问你做什么工作? Quel est votre métier, s'il vous plaît?
3: Et justement, je te propose de réécouter tout de suite le troisième dialogue pour bien assimiler.
6: 请问你要红茶吗?
5: 我想尝尝中国绿茶。
3: Alors Xiaotai, là on vient d'écouter ce dialogue, que se sont-ils racontés?
4: Alors l'histoire n'est pas compliquée, l'homme a demandé à la femme si elle voulait du thé rouge. Il a dit « 请问你要红茶吗? » Et la femme lui a répondu qu'elle souhaitait essayer le thé vert de Chine. « 我想尝尝中国绿茶。»
3: Ok, moi j'ai remarqué une chose au restaurant, Thaï.
4: Oui.
3: Les jeunes chinois ont adopté l'habitude de partager l'addition en fait. Et en français, on peut dire « partageons les frais » ou « chacun paye sa part ». Et en chinois, comment dirais-tu ça?
4: Tu peux dire « 我们 AA 制吧». « 我们 nous ».«
3: 我们
4: AA 制 » signifie « on se partage les frais » ou « chacun paye sa part ».«
3: AA 制 ».
4: Ok, maintenant le dialogue 4.
5: 我们 AA 制吧。
6: 下次吧，这次我买单。
4: Alors un peu d'explication pour le dialogue.

0: 嗯，你要红茶吗？
1: 我想尝尝中国绿茶。我们 AA 制吧。
0: 下次吧，这次我买单。
2: Bon, Tai, on va passer maintenant, comme d'habitude, à la fin de notre cours, à notre ABC de culture chinoise pour connaître un peu les mœurs, les coutumes et les habitudes des concitoyens chinois.
3: Bien sûr, et cette fois, on va parler de la gastronomie chinoise. Alors, la gastronomie chinoise est l'une des plus prestigieuses du monde. Elle est riche de plus de 10 000 mets, selon les derniers chiffres. Parmi les innombrables écoles d'art culinaire, les 8 écoles les plus appréciées, ce sont la cuisine du Shandong, Shandong Cai, la cuisine du Sichuan, Sichuan Cai, celle du Guangdong, Guangdong Cai, celle du Jiangsu, Jiangsu Cai, du Zhejiang, Zhejiang Cai, et la cuisine du Fujian, Fujian Cai, la cuisine du Hunan, Hunan Cai, enfin Anhui Cai, cuisine de l'Anhui. Ces différentes écoles culinaires offrent des saveurs variantes. La cuisine du Sichuan est connue pour être très épicée, les cuisiniers adorent les piments et les poivres, tandis que la cuisine du Jiangsu est assez sucrée et celle du Guangdong a un goût très léger. Les adeptes du piment la trouveraient un peu fade.
2: Ok, ben moi je préfère la cuisine un peu sucrée-salée qu'on fait du côté de Shanghai, mais ça c'est un goût personnel. Mais tu n'as pas encore parlé, Tai, et ça m'étonne un peu d'une grande spécialité de la cuisine chinoise, le ravioli.
3: Ah oui, bien sûr, le ravioli. Alors ce plat a une longue histoire. Les Chinois en mangent depuis plus de 1000 ans et c'est de la pâte qui enveloppe de la farce, de la viande mélangée des légumes et cuite dans l'eau. La forme du ravioli fait penser à un lingot d'or ou d'argent. C'est sans doute l'une des raisons pour lesquelles les Chinois aiment faire les raviolis lors des grandes occasions, notamment lors de la fête du printemps.
2: Ok, une petite indication parce que le cours n'est pas tout à fait fini. Ravioli en chinois, ça se dit jiaozi.
3: Jiaozi.
2: Voilà, et vous pouvez en commander, c'est excellent et c'est vraiment un régal.
3: Et avant de nous quitter, un petit test. Comment dire en chinois, on se partage l'addition?
4: Voilà, c'était la fin de notre émission. Merci de nous avoir suivis et très bonne suite de ce programme sur RXI.

0: La région autonome du Guangxi, dans le sud de la Chine, a relevé mardi à 7h son alerte aux inondations au niveau rouge le plus élevé, suivi peu après par la province voisine du Guangdong, qui a adopté une alerte similaire. Deux personnes ont été tuées et environ 55 000 autres ont été affectées après que des pluies torrentielles ont provoqué des inondations et les ruptures de plusieurs barrages dans la ville de Nanning, capitale régionale du Guangxi, ont indiqué lundi les autorités locales lors d'une conférence de presse. Au total, 48 000 personnes ont été évacuées des zones touchées. Les opérations de secours sont terminées sur le site d'un glissement de terrain survenu dans le district de Tanchang, dans la province du Gansu, dans le nord-ouest de la Chine, qui a fait 21 morts et 7 blessés, ont indiqué mercredi les autorités locales. Le glissement de terrain s'est produit mardi vers 6h56 dans le village de Renzang, situé dans le bourg de Nanhe de la ville de Longnan, piégeant 33 personnes. 5 personnes ont été secourues, saines et saufs. Après un voyage d'environ 400 jours, la sonde chinoise Tianwen-2 est arrivée à une distance de 20 km de son astéroïde cible. La Chine a lancé sa première mission de retour d'échantillons d'astéroïdes, Tianwen-2, le 29 mai dernier, visant à collecter des échantillons de l'astéroïde géocroiseur 2016 HO3 et explorer la comète 311b, qui est plus éloignée de la Terre que Mars. La sonde mènera progressivement des études scientifiques plus approfondies afin de recueillir des données sur la morphologie, la composition et la structure interne de l'astéroïde. La Chine a exporté plus de 10 millions de robots au cours des 5 premiers mois de cette année pour une valeur totale de près de 20 milliards de yuan, soit près de 3 milliards de dollars. Ces robots ont été exportés vers plus de 150 pays et régions, les pays de l'UE et de l'ASEAN constituant les principales destinations. Les robots destinés au nettoyage dominent ces exportations, représentant plus de 70% de la valeur totale. Les autres catégories exportées, notamment les robots industriels et les modèles bioniques intelligents, sont utilisés dans des domaines tels que les infrastructures, la recherche scientifique et les services publics. Une nouvelle école a ouvert ses portes récemment à Hangzhou, dans l'est de la Chine, afin de promouvoir le développement de la robotique. Sa première promotion compte 30 robots issus de divers secteurs. L'école des robots de Hangzhou a pour objectif de résoudre ce que les experts appellent le dilemme de la machine nue, qui désigne des robots physiquement capables, mais dépourvus de l'intelligence nécessaire pour comprendre et s'adapter à des environnements complexes. La concurrence entre les géants chinois de l'intelligence artificielle franchit un nouveau cap. Xiaomi a annoncé une baisse pouvant atteindre 99% des prix de ses API, interface permettant aux entreprises et aux développeurs d'intégrer un modèle d'IA dans leur propre application pour la gamme Mimo V2.5, s'alignant sur les tarifs extrêmement agressifs de DeepSeek. Cette offensive vise les développeurs et les entreprises pour lesquels le coût d'utilisation des modèles d'IA est devenu un critère décisif. La bataille ne se limite plus à Xiaomi et DeepSeek. Alibaba, Tencent, ByteDance et Minimax ont eux aussi réduit leurs prix ces dernières semaines. Selon plusieurs analystes, les performances des principaux modèles chinois deviennent de plus en plus proches, poussant les acteurs du secteur à se différencier avant tout par les tarifs. Un train de fret Chine-Europe chargé de produits de beauté a quitté le 2 juillet la commune française de Dourges à destination de Chengdu, ville de la province chinoise du Sichuan. Il s'agit du premier train de fret Chine-Europe de produits de beauté entre Chengdu et Dourges. Il transporte notamment la crème pour le visage, du sérum régénérant, du fond de teint liquide, de la lotion hydratante et des produits nettoyants pour le visage. Les auteurs du nouveau livre « Multiples univers du Petit Prince, évolution et diffusion d'un classique » ainsi que des artistes et des universitaires se sont réunis récemment à Nanjing. Cette activité a pour objectif de discuter de la valeur contemporaine, de la diffusion et du pouvoir de guérison spirituelle de cette célèbre œuvre à l'ère de l'IA. 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
3: Bienvenue à Cogito. Sous la direction du Parti communiste chinois PCC, le peuple chinois a conquis la libération et l'indépendance nationale. En l'espace de quelques décennies seulement, la Chine a achevé son industrialisation là où les pays développés ont mis plusieurs siècles. Elle a réalisé le double miracle d'un développement économique rapide et d'une stabilité sociale durable, tout en contribuant à elle seule à près de 30% de la croissance mondiale. Si l'on jette un regard rétrospectif sur plus d'un siècle d'histoire, aucun parti au pouvoir dans le monde n'a, à l'instar du PCC, obtenu des résultats aussi remarquables en matière de développement ni exercé une influence aussi profonde sur l'évolution de l'histoire mondiale. Pourquoi le Parti communiste chinois réussit-il ? Le PCC reste déterminé à rechercher la vérité et suit toujours la bonne direction est profondément ancré dans le peuple et repose toujours sur des fondations solides, s'acquitte courageusement de ses missions historiques et conserve toujours l'initiative stratégique, suit la tendance du développement et reste toujours à l'avant-garde de son époque, a le courage et la capacité de lutter, est toujours confiant dans la victoire, s'attache à se perfectionner sans cesse et fait toujours preuve d'une grande vitalité. Ces qualités, mises en lumière par Xi Jinping dans son discours prononcé lors du rassemblement célébrant le 105e anniversaire de la fondation du PCC le 1er juillet à Pékin, livrent les clés de la réussite du Parti communiste chinois. Prenons un exemple. Le PCC est profondément ancré dans le peuple et repose toujours sur des fondations solides. Parmi les 8 membres du Parti communiste chinois décorés de la médaille du 1er juillet, la plus haute distinction du parti figure un médiateur populaire œuvrant depuis de longues années en première ligne pour servir la population et résoudre les conflits de voisinage, un médecin de campagne parcourant toute l'année à cheval les régions pastorales de montagnes reculées pour soigner les habitants ou encore responsable de village ayant conduit sa communauté hors de la grande pauvreté. À travers ses parcours faits de dévouement et de persévérance, le monde comprend aisément pourquoi, dans les nombreux sondages réalisés par des institutions internationales, le taux de soutien de la population chinoise envers son gouvernement figure régulièrement parmi les plus élevés au monde. Aujourd'hui, alors que le monde traverse des transformations inédites depuis un siècle, l'humanité se retrouve une nouvelle fois à la croisée des chemins. En tant que plus grand parti au pouvoir au monde et acteur majeur de la scène internationale, le PCC reste ferme dans sa voie et fait preuve d'une volonté de fer. Il poursuivra sa promotion de la modernisation à la chinoise, apportant ainsi davantage de stabilité, de certitude et d'énergie positive à la paix et au développement dans le monde. La modernisation constitue un objectif de lutte inébranlable du Parti communiste chinois. Depuis la fondation de la Chine nouvelle, le PCC, en s'appuyant sur les réalités nationales et en faisant preuve d'une forte capacité d'initiative stratégique, a conduit le peuple chinois à ouvrir une voie de modernisation inédite. La modernisation à la chinoise se distingue par plusieurs caractéristiques essentielles, une population de très grande taille, la prospérité commune de l'ensemble du peuple, le développement coordonné de la civilisation matérielle et de la civilisation spirituelle, la coexistence harmonieuse entre l'homme et la nature, ainsi que l'engagement en faveur du développement pacifique. Cette nouvelle voie de modernisation a brisé le mythe selon lequel la modernisation est synonyme d'occidentalisation. Elle a élargi les perspectives de développement des pays en développement et ouvert une nouvelle voie vers une forme inédite de civilisation humaine. Deuxième économie mondiale, représentant environ 17% du PIB mondial, la Chine contribue à travers la poursuite de la modernisation à la chinoise à la modernisation de l'ensemble du monde. Plus remarquable encore, la Chine partage les fruits de son développement avec le reste du monde en poursuivant une politique d'ouverture de haut niveau. Qu'il s'agisse de la coopération de qualité dans le cadre de l'initiative La Ceinture et la Route, de son statut de principal partenaire commercial de plus de 160 pays et régions, ou encore de la mise en œuvre d'un régime de droits de douane nul pour 53 pays africains, la Chine œuvre activement à promouvoir un développement commun à l'échelle mondiale. Pour l'économiste britannique John Rawls, le concept de communauté d'avenir partagée pour l'humanité démontre que les relations internationales ne relèvent pas d'un jeu à somme nulle. Les pays peuvent parvenir à des bénéfices mutuels grâce au développement commun, tandis que la Chine, en poursuivant son propre développement, joue un rôle de stabilisateur de l'économie mondiale. En tant que grand parti tourné vers le monde, le PCC apporte sans cesse sa sagesse et ses propositions à l'amélioration de la gouvernance mondiale. Qu'il s'agisse de promouvoir les valeurs communes de l'humanité, de faire progresser l'édification d'un nouveau type de relations internationales ou de mettre en œuvre les quatre grandes initiatives mondiales, le PCC œuvre non seulement au bonheur du peuple chinois, et au grand renouveau de la nation chinoise, mais aussi au progrès de l'humanité et à la construction d'un monde plus harmonieux. Yvonne Silva, présidente de l'Institut Lula au Brésil, a salué les efforts de la Chine pour renforcer la voix des pays en développement dans les affaires internationales et favoriser une évolution de l'ordre international vers davantage de justice et d'équité. Selon elle, le PCC a non seulement façonné la Chine contemporaine, mais il exerce également une profonde influence sur l'échiquier mondial. Au terme de 105 années d'efforts inlassables, le Parti communiste chinois, à la tête du peuple chinois, a écrit la plus grandiose épopée de l'histoire plurimillénaire de la nation chinoise. Aujourd'hui, le grand renouveau de la nation chinoise est irrésistible. Sous la direction du PCC, la Chine poursuit sa marche vers de nouveaux horizons, tel un grand navire fendant les vagues. Elle continuera d'être un bâtisseur de la paix mondiale, un contributeur au développement mondial et un défenseur de l'ordre international.

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3: Bonjour à tous, bienvenue dans In Vivo. Dans l'émission d'aujourd'hui, notre journaliste Fifi a interviewé deux jeunes Chinois qui vivent en France, créateurs d'une association visant à faire mieux connaître les cinémas et les cinéastes chinois à travers la France et l'Europe. Ensuite, nous allons redécouvrir la dynastie des Tang et essayer de comprendre comment cet empire est devenu le plus prospère, international et innovateur pays du monde, en léguant au monde le riche patrimoine qui nous est parvenu jusqu'à aujourd'hui. Voilà pour le sommaire de cette émission que nous ouvrons avec une chanson.

0: renforcer la coopération dans le domaine des industries culturelles et créatives, en particulier dans le secteur de la littérature, du cinéma, fait partie des résolutions de la déclaration conjointe signée par la Chine et la France lors de la récente visite d'État du président français Emmanuel Macron. Alors, dans l'émission d'aujourd'hui, nous allons rencontrer deux jeunes Chinois qui vivent en France, créateurs d'une association visant à faire mieux connaître le cinéma et les cinéastes chinois à travers la France et l'Europe.
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0: En mars, un film réalisé par une jeune Chinoise a été projeté pour la première fois dans un cinéma au centre-ville de Paris. C'est l'une des activités sur la promotion des cinéastes chinois en France, régulièrement organisée par l'équipe de l'association Naiguan Film. Je vous invite à écouter un petit morceau de son enregistré dans la salle de cinéma.
2: Merci, il n'y a pas assez de temps. Producteur.
3: Bon, merci à tous d'être venus, ça nous fait très plaisir et j'espère que le film vous a plu. Comme on doit rendre la salle maintenant, si vous avez des gens qui ont envie de poser plus de questions, on va bouger un bar à côté qui s'appelle Le Sully. Et pour ceux qui sont intéressés, vous pouvez venir avec nous, on sera toute l'équipe et puis on pourra encore discuter si ça vous intéresse. Voilà, merci d'être venus.
0: Bonjour Yiren, bonjour Wangxu, bienvenue dans notre émission de CGTN français.
4: Bonjour Feifei, bonjour à tout le monde, merci beaucoup de nous avoir reçus, je m'appelle Yiren.
5: Bonjour à tous, je m'appelle Wangxu.
0: Alors, en mars, vous avez réussi à organiser une projection d'un film réalisé par une équipe sino-suisse dans un cinéma à Paris. Et qu'est-ce qui s'est passé ce jour-là?
4: La salle était complète et un tiers des spectateurs étaient français. Et donc, la séance de projection et la séance de questions-réponses se sont très bien passées. Après la projection, nous avons invité l'équipe suisse à monter sur scène pour répondre aux questions du public. Et j'ai joué un peu le rôle d'interprète sur place. Le public était très actif et enthousiaste et a même contribué d'échanger avec la réalisatrice après la sortie de la salle. Et en outre, certains cinéastes à Paris nous ont aussi contactés après cette projection pour discuter de la collaboration. Donc nous avons été beaucoup encouragés pour le succès de cette projection. En fait, bien sûr, il y avait beaucoup de spectateurs français sur place. Si je me souviens bien, il y avait à peu près un tiers de spectateurs étaient français. Et en fait, l'un des membres d'équipe suisse et italien. Donc sur place, comme j'ai joué un peu le rôle d'interprète, j'ai posé des questions en français, en chinois et aussi en anglais en même temps. Donc oui, c'était super intéressant et passionnant.
0: Oui, j'ai vu la vidéo que Wangxu m'a envoyée. Donc la séance était très complète et était très très animée. Et comment ils pouvaient s'informer de cet événement? Sur internet ou bien...
4: Oui, sur internet et aussi sur notre site public tel que Ins, Xiaohongshu, WeChat, Weibo, etc. Parce qu'on a le compte de Naiguan Film sur les réseaux sociaux et on a publié l'annonce de cet événement sur tous ces réseaux sociaux. Je pense que les spectateurs se sont tempés sur cette annonce ils ont enregistré sur notre site. Voilà, donc c'était comme ça.
5: Oui, en fait, depuis la fin de l'année dernière, nous avons commencé à organiser une série de projections à Paris dans le but de promouvoir les échanges culturels entre la France et la Chine, et ainsi que de permettre au public français de découvrir des réalisateurs chinois. Et ces courts-métrages viennent de festivals de cinéma indépendant chinois organisés en Europe, tels que deux festivals à Berlin ou un festival en Angleterre. Et en fait, nous prévoyons de continuer à organiser ces projections chaque mois, soit toutefois par an. Et le public parisien est très chaleureux et nous soutient vivement. Du coup, c'est pour ça que maintenant, chaque séance, c'est très rapide et complet. Au début, nous avons consulté de nombreux cinémas à Paris et nous avons finalement trouvé ce vieux cinéma, le Paradis. Le prix et les horaires étaient très convenables. Du coup, nous avons donc immédiatement réservé. C'est pour ça, oui.
0: Alors, vous faites tous les deux vos études en France? Est-ce que c'est dans la spécialité cinématographique?
4: Oui, en fait, je fais un doctorat en littérature comparée à Nantes, mais j'habite toujours à Paris. Mais le sujet de ma recherche n'a rien à voir avec le cinéma parce que je travaille sur la réception en France des romans classiques chinois et de leurs illustrations. En fait, Xavier et moi, nous sommes rencontrés lors d'une activité au cours de notre première année de doctorat. Et au fil de nos échanges, nous avons découvert que nous sommes tous les deux originaires de Tianjin et avons une passion commune pour le cinéma. Donc c'est pour cela que nous sommes devenus rapidement amis.
0: Ok, donc c'est pourquoi que vous avez eu l'idée de créer cette association, c'est ça?
4: Oui, c'est ça.
5: En fait, oui, ça c'est le début. Ma spécialité est médecine. Du coup, ce ne soit pas lié au cinéma.
0: Pas du tout.
5: Mais au cours de ma vie en France, j'ai remarqué que la culture chinoise est très peu connue en Europe. Et pour ça que nous espérons donc davantage de Français pourront découvrir la culture chinoise. Et c'est que nous avons, comme il a dit, que nous avons créé cette association en 2019, lorsque nous étions en première année de doctorat. Alors, notre objectif initial était très simple, promouvoir les échanges culturels entre la France et la Chine et permettre à la communauté chinoise en France de découvrir le cinéma français. Et ensuite, nous avons commencé à couvrir les trois plus grands festivals de cinéma en Europe, Cannes, Venise et Berlin, et présenter les films de réalisateurs chinois pour promouvoir la culture chinoise auprès du public européen.
0: Donc vous avez fait beaucoup de choses durant la création de cette association. Combien de membres avez-vous maintenant? Et est-ce que chacun son travail dans cette association? Est-ce que vous pouvez préciser un peu?
4: Oui, en fait, au début, c'est Xavier qui a créé le compte WeChat de Naiguan Film en 2019. Et il m'a invité à travailler avec lui pour traduire les actualités des films français. Et ensuite, nous avons réalisé ensemble des vidéos d'interviews pour interroger les spectateurs français sur les films chinois qui sont sortis au cinéma, tels que Le lac aux oies sauvages, Neufeng Chuzhan de Zhuhui et Yip Man Yeben. Au début, en fait, il n'y avait que nous deux dans cette association et nous devions assumer plusieurs rôles. Notre objectif était de créer, comme ce que Xavier vient de dire, une plateforme d'échange entre la France et la Chine sur le cinéma. Donc, nous mettions à jour les actualités cinématographiques chaque semaine, présentions les derniers films français et traduisions des critiques de films, etc. Et avec l'élargissement de notre audience, nous avons progressivement attiré d'autres amis talentueux, tels que Cheng Bo, notre directeur technique, Nina, responsable des interviews, Ning Yu, responsable du podcast,
0: Siqi,
4: Xiaohang et Shiqiang, responsable de la traduction, etc. Donc, si vous voulez, il y a à peu près 7 membres principaux de notre équipe, y compris Xavier et moi. Et ainsi, outre les actualités cinématographiques, les critiques et les traductions, nous avons également ajouter des rubriques telles que les interviews lors des festivals de cinéma, le podcast et les projections des courts-métrages. Et après la création officielle de notre association, nous avons commencé à recruter des stagiaires pour gérer l'association de manière plus professionnelle. Au fil du développement de notre association, nous avons attiré de nombreux talents du monde entier. Par exemple, nous avons maintenant des stagiaires issus des prestigieuses écoles nord-américaines telles que l'Université de Stanford, l'Université de Columbia et New York Film Academy. Donc, ils viendront étudier à Paris dans le courant de l'année et souhaitent rejoindre notre association pour faire des stages. Et actuellement, nous avons plus de 10 000 abonnés sur WeChat et plus de 36 000 abonnés sur Weibo. Et en outre, nous avons des comptes sur Xiaohongshu, Instagram, Bilibili, Himalaya, ainsi que le site de notre association.
0: Tous les followers sont les Chinois qui vivent en France, c'est ça?
4: Oui, nos principaux abonnés et followers sont les Chinois qui habitent en France et surtout les étudiants qui font leurs études en France. Mais on a aussi des abonnés français, je pense. De plus, nous avons aussi un réalisateur espagnol dans notre association. Il s'appelle Bernardo. Et en fait, on a fait la connaissance avec lui il y a 2 ans lors d'un festival de Cannes. Il travaille à Paris pour une entreprise cinématographique. Et donc, il a continué à nous écrire régulièrement des crédits de films.

0: en anglais pour chaque semaine. Et puis, nous l'avons traduit en chinois. Parmi ses critiques, par exemple, il a écrit une critique pour le film qui s'appelle Titane, qui a gagné la Palme d'Or. Donc, cet article a reçu de très bonnes critiques et nous sommes devenus des amis. Et pour l'instant, il est en train de réaliser son premier film. Ouais. Et nous voulons aussi le revoir très bientôt et aussi collaborer avec lui après.
1: Oui, bien sûr. En fait, notre association est également devenue une plateforme pour de nombreux stagiaires chaque année, comme il a dit que nous permettrons de couvrir les festivals de cinéma et organiser des activités culturelles quotidiennes. En fait, par exemple, l'année dernière, nous avons emmené 37 stagiaires avec nous au Festival de Cannes. Et cette année, on aura 21 stagiaires à Cannes aussi. Et du coup, les followers sont beaucoup chinois qui vivent en Europe, pas juste en France. C'est toujours au festival, ils viennent partout.
0: Oui, si je me souviens bien, parmi les stagiaires, il y avait aussi une fille française, en fait. Et elle fait ses études de chinois à Inalco. Et du coup, oui. Elle nous a aidé à faire des interviews et aussi des traductions. Oui, c'était super intéressant.
2: Voilà, c'était le premier épisode de notre interview réalisée avec les deux jeunes créateurs de l'association Naikuan Film. Restez avec nous.
3: Voilà, on prend une pause musicale et on se retrouve juste après pour notre rubrique « Pourquoi la dynastie des Tang nous fascine ?»

0: 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Maintenant, la rubrique « Pourquoi la dynastie des Tang nous fascine ?» Dans cet épisode, nous allons voir comment les Japonais, obsédés par le succès de la dynastie des Tang, ont massivement importé sa culture chez eux.
1: Pourquoi la dynastie des Tang nous fascine ? Dans cette série de podcasts, nous allons redécouvrir la dynastie des Tang et essayer de comprendre comment cet empire est devenu le plus prospère, international et innovateur pays du monde, en léguant à l'humanité le riche patrimoine qui nous est parvenu jusqu'à aujourd'hui. Épisode 7, le jeu d'imitation. Dans le podcast précédent, nous avons appris à quel point les Japonais étaient fascinés par la dynastie des Tang. Non seulement ils voulaient apprendre des Tang, mais ils voulaient aussi acheter chez eux, même si le Japon était très pauvre et arriéré par rapport à la Chine, et n'avait pas grand-chose à proposer aux Tang en échange. La seule chose que les Japonais pouvaient proposer aux Chinois étaient les pépites d'or. Cependant, ces pépites étaient petites et contenaient beaucoup d'impuretés, ce qui faisait baisser leur valeur. Il leur en fallait une grosse quantité pour pouvoir acheter ce qu'ils

dynastie des Tang, l'empire souffrait de guerres internes. Les échanges officiels entre le Japon et les Tang ont cessé, les Japonais mettaient fin à leurs achats coûteux chez les Tang. Pourtant, les liens entre les deux pays n'ont pas été coupés, au contraire, ils sont devenus plus étroits et plus diversifiés. Le Japon a cessé d'envoyer les délégations officielles vers la Chine, hommes d'affaires et moines, quant à eux, se déplaçaient librement entre les deux pays et ont entretenu les échanges de culture et de biens. Le bouddhisme a joué un rôle majeur dans la communication entre le Japon et la Chine à l'époque des Tang. Avant cette époque, cette religion assimilée par les Chinois s'était déjà répandue dans l'Asie de l'Est et du Sud-Est, dont le territoire du Japon. Un coup d'œil sur le bouddhisme japonais nous permet de trouver des similitudes avec celui pratiqué en Chine. Par exemple, la fonction spéciale des miroirs. En Chine comme au Japon, les miroirs étaient perçus comme un outil pour chasser les mauvais esprits, un objet mystérieux. Pour certains religieux, ils peuvent attraper l'ombre du dieu qui est invisible en général. Dans les sanctuaires japonais, le vermillon est une couleur dominante. De nombreux ponts au milieu des montagnes et des rivières sont aussi peints en vermillon. Pour pas mal de gens, cette couleur est typiquement japonaise. En fait, il s'agit d'une couleur populaire et symbolique du royaume de Chu, dans la Chine antique d'il y a plus de 2000 ans. Bien avant la dynastie des Tang, les colons chinois avaient emporté leur culture et religion au Japon. Ils s'étaient installés sur l'archipel et ont commencé à pratiquer les technologies qui leur étaient familières.

0: familières comme la métallurgie et la maroquinerie. Parmi eux, la famille Sema en pinyin chinois, Shiba, transcription phonétique japonaise. Shiba Datto est le premier moine du Japon. Il a diffusé le bouddhisme au Japon, où cette religion a finalement été soutenue par la famille régnante. Mais les moines étaient jusqu'ici considérés comme des moines sauvages ou des autodidactes, parce qu'ils n'avaient pas observé les cérémonies et les rites pour leur ordination. Ce n'est qu'à l'époque des Tang que le Japon a décidé de renforcer le bouddhisme par des mesures protocolaires. Les moines de renom de l'autre côté de la mer ont été invités successivement, parmi ceux-ci Dianzhen, que nous avons mentionné dans le podcast précédent. Dianzhen, comme nous le savons, a fait 6 tentatives pour se rendre au Japon. À sa 5e, il a fait un naufrage au large de l'île méridionale de Hainan et a rencontré une bande de sauvages. Après tant d'efforts, il a réussi à atteindre la capitale par la voie terrestre, prêchant dans les temples le long du chemin. Malheureusement, il a perdu la vue à cause d'une infection. À la 6e tentative, il a enfin réussi, alors qu'il avait déjà une 60aine d'années. L'histoire de sa vie est racontée dans un livre intitulé « Le voyage en mer vers l'est du grand bonze de la dynastie Tang ». Il lui a fallu au total une 10aine d'années pour finalement atteindre le Japon. Dianzhen a séjourné dans ce pays pendant 10 ans, durant lesquels il a fait entrer dans les ordres des membres de la famille régnante, dont l'empereur et l'impératrice. Il a donné des cours et fait construire des temples, dont le Doshodaiji dans la ville de Nara. C'est d'ailleurs là où il repose. Son héritage est énorme, l'introduction des règles et de règlements qui met le bouddhisme japonais sur la bonne voie et la construction des temples au style Tang. Encore une preuve de l'influence des Tang au Japon. Non seulement la religion des Tang a été absorbée par le Japon, mais aussi la pensée et les compétences des Tang. De nombreux touristes chinois, lorsqu'ils visitent le Japon, disent qu'ils se sentent chez eux. D'où vient ce sentiment ? En 710, la ville de Nara devint la première capitale permanente du Japon, un symbole de centralisation politique. Le plan de la capitale est en forme de quadrillage, avec le palais situé à l'extrémité nord de la ville et donnant vers le sud, où s'étalent les différentes zones de la ville. Pour les gens de l'Empire des Tang, cela aurait été familier, car les Japonais se sont en effet inspirés de leur capitale, la ville de Chang'an, pour construire la leur. Selon la cosmologie traditionnelle chinoise, le palais du souverain ressemble à l'étoile polaire. En dominant la capitale, le souverain fait appliquer ce qui est dans le palais céleste. Ensuite, les palais, temples et pagodes ont tous de larges avant-toits, une caractéristique de l'architecture de la dynastie des Tang. L'un des bienfaits de cet amour pour les Tang, c'est la riche collection d'objets soigneusement conservés par les empereurs et impératrices japonais, épris d'art, de calligraphie et de poésie chinoise. La plupart de ces objets se trouvent au temple Todaiji, dans la ville de Nara. Face à ces objets, exposés seulement une 20aine de jours chaque année en automne, on a l'impression d'être face à une vaste collection d'objets d'art des Tang, rassemblés par un grand passionné. On y trouve notamment un pipa à 5 cordes. Le pipa est un instrument de musique à cordes pincées traditionnel chinois. De nos jours, les pipas sont généralement à 4 cordes. Cependant, le pipa à 5 cordes était plus courant à l'époque des Tang. Cet instrument de musique est fait en bois de rose et incrusté de coquillages formant un motif de chèvrefeuille. Au total, des dizaines de matériaux précieux ont été utilisés dans sa fabrication. Très probablement, il a été fabriqué en Chine et a voyagé jusqu'au Japon, car un instrument de musique si précieux et sophistiqué était quand même rare au Japon à l'époque. L'histoire nous dit qu'un haut fonctionnaire japonais s'est rendu dans la Chine des Tang pour apprendre la musique. Il est allé étudier auprès d'un éminent joueur de pipa, ce maître l'appréciait beaucoup et lui a donné des cours gratuits. Il a même proposé à ce fonctionnaire étranger d'épouser sa fille. Ce pipa pourrait être un cadeau du maître chinois à son disciple japonais. Deuxième possibilité, Il s'agirait d'un cadeau offert par les empereurs des Tang aux amis japonais, souvent chaleureusement accueillis à la cour. Des indices montrent le lien fort entre la Chine et le Japon à l'époque des Tang. Ces indices, on peut les trouver dans des choses courantes, mais aussi dans des endroits qui pourraient vous surprendre. Par exemple, dans la langue japonaise, on trouve des mots dont l'origine se trouve dans le chinois utilisé dans la région centrale. Ces mots sont probablement entrés dans la langue japonaise par les chants des bouddhistes dans les temples. Les salles séparées par les portes coulissantes sont apparues d'abord en Chine sous la dynastie des Tang. De nos jours, les gens considèrent le kimono comme la mode japonaise. Il suffit de regarder les peintures murales datant de la dynastie des Tang pour comprendre qu'il s'agit en fait d'un habit de l'époque. Toutes les femmes portaient une robe, comme le kimono porté par les dames japonaises d'aujourd'hui. D'ailleurs, tous les styles qu'on a aujourd'hui existaient déjà à l'époque des Tang. Même les styles audacieux montrant les épaules, le ventre ou les jambes. Les emprunts délibérés à la Chine ont atteint leur apogée au 8e siècle. Les villes ont été reconstruites selon le plan d'urbanisation des Tang, tandis que les terres ont été nationalisées et réattribuées aux paysans selon la pratique chinoise. Mais les emprunts restaient les emprunts. Ils sont comme une couche de maquillage ou de déguisement. L'empereur japonais n'a jamais été aussi puissant qu'un souverain chinois. Rappelons qu'au Japon, les grandes familles aristocratiques contrôlaient le pays et qu'elles étaient de grands propriétaires fonciers. Le système d'administration des Tang n'allait jamais fonctionner au Japon pour cette même raison. Au sommet de la pyramide sociétale, les meilleurs emplois étaient détenus par des clans puissants. Les gens du peuple ne pouvaient qu'accéder aux postes inférieurs. Ils ont peut-être construit des bâtiments de style Tang, importé les rituels de la cour chinoise, introduit le bouddhisme, mais ces choses-là ne se sont jamais ancrées dans leur culture. Au bout d'un certain temps, à part quelques moments de reconnaissance, l'obsession s'estompe, le Japon retombe relativement dans son isolement. Mais il est indéniable que la Chine des Tang a laissé tellement de traces au Japon qui sont encore visibles aujourd'hui. Certaines sont restées intactes, d'autres ont été localisées et revêtent des caractéristiques japonaises. Ainsi, la dynastie Tang a laissé une marque sur la culture du Japon. Un remerciement spécial à San Lien Zhongdu pour son aide dans la création du contenu de cette émission. Merci de votre aimable attention et à la prochaine.
1: On prend une pause musicale et on se retrouve juste après pour notre rubrique « Cours de chinois ».

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3: Salut à tous pour une nouvelle édition de notre cours de chinois. J'espère que vous avez bien révisé depuis la dernière fois et que vous commencez un peu à vous débrouiller.
1: Dans la leçon précédente, nous avons appris les expressions sur les rendez-vous. Aujourd'hui, avant de commencer le sujet, les conversations téléphoniques, révisons un peu le cours précédent.
3: Bien sûr. Alors, pour dire en chinois « allô », c'est de la part de qui ? On dit « 喂，请问是哪位？ »« 喂，请问是哪位？ »« 喂 », c'est un mot de salutation qui signifie « allô » en français. « 请问 » signifie « puis-je demander ?»«
1: Je »
3: signifie « être ».«
1: 哪位？ »
3: Quelle personne ?
1: Et allô, c'est de la part de qui ?
3: En chinois, 请问是哪位?
1: Voilà, on va prendre un autre exemple. Quand et où nous rencontrons-nous ?
3: Pour dire cela en chinois, 我们几点见面? 在哪儿见面? Allez, 我们几点见面? 我们几点见面?
1: 我们几点见面?
3: 在哪儿?
1: 在哪儿见面？我们
3: signifie nous.
1: 我们.
3: À quelle heure?
1: 几点？我们几点见面？我们几点见面？我们几点见面？我们几点见面？在哪儿见面？在哪儿见面？
3: 在哪儿 signifie où.
1: 在哪儿?
3: Et si tu veux demander aux amis quand serez-vous libre, tu peux dire 你什么时候有空?
1: 你什么时候有空?
3: 你什么时候?
1: 你什么时候?
3: 有空?
1: 有空?
3: 什么时候 veut dire quand?
1: 什么时候?
3: 有空 veut dire avoir du temps libre.
1: 有空?
3: Quand seras-tu libre? 你什么时候有空?
1: 你什么时候有空?
3: Encore une fois, 你什么时候有空?
1: 你什么时候有空?
3: Très bien, écoutons le dialogue en entier.
4: 对话
2: 1喂,请问是哪位?
4: 我是王龙。对话 2你什么时候有空?
2: 周末。我们一起吃饭好吗? 可以。对话 3我们几点见面? 在哪儿见面?
4: 晚上8点,在北京饭店。
3: Bon, c'est tout pour la révision. Maintenant, on va aborder les principaux points du cours d'aujourd'hui.
1: Allô, je cherche à joindre le responsable Liu. Est-ce qu'il est là? Quand reviendra-t-il? Et demandez-lui de me rappeler, s'il vous plaît. C'est ce que nous allons voir aujourd'hui.
3: Et pour dire tout ça en chinois, ouais. 刘经理在家吗? 他什么时候回来? 请他给我回个电话。
1: Voilà, comme d'habitude, moi qui suis pas un très bon élève, tu vas essayer de me décomposer ça, de me décomposer ces trois phrases pour bien me les faire répéter.
3: Alors, la première phrase. 喂,刘经理在家吗?
1: 喂,刘经理在家吗?
3: 喂,刘经理在家吗?
1: 喂,刘经理在家吗?
3: Ce qui veut dire littéralement « Bonjour, est-ce que Monsieur Liu est là ?» Liu Jingli veut dire « Monsieur le directeur Liu ». Liu Jingli.
1: Liu Jingli.
3: Oui, Liu, c'est le nom de famille. Jingli signifie « directeur ». On les met ensemble et cela donne « Monsieur le directeur Liu ». Liu Jingli.
1: Liu Jingli.
3: Liu Jingli.
1: Liu Jingli.
3: Très bien. « Zai » est la préposition dans le sens de « à » ou « dans ».«
1: Zai ».«
3: Zai ».« Zai jia », »« être à la maison » signifie « être chez lui ».«
1: Zai jia ».«
3: Ma » à la fin de la phrase représente une interrogation. « Ma ».«
1: Ma ».«
3: Bonjour, est-ce que monsieur le directeur Liu est là ?»« Oui, Liu Jingli ».

0: Huai lai veut dire revenir.
1: Huai lai.
0: Quand il revient, ta shenme shihou huai lai.
1: Ta shenme shihou huai lai.
0: Ta shenme shihou.
1: Ta shenme shihou
0: huai lai.
1: Huai lai.
0: Ta shenme shihou huai lai.
1: Ta shenme shihou huai lai.
0: OK, maintenant, deuxième dialogue.
2: 对话二。
3: 他什么时候回来？
2: 我也不知道。
1: Alors maintenant, comment dit-on en chinois? Dites-lui de me rappeler, s'il vous plaît.
0: Tu peux dire comme ça. 请他给我回个电话。
1: OK, là je crois que la décomposition de la phrase s'impose encore.
0: Volontiers, 请, s'il vous plaît.
1: 请.
0: Ta signifie il.
1: Ta.
0: 给, dans le sens de donner.
1: 给.
0: 我 désigne moi.
1: 我.
0: 回个电话, rappelez-moi.
1: 回个电话。
0: 回个电话。
1: 回个电话。
0: 回 veut dire littéralement répondre.
1: 回。
0: 回。
1: 回。
0: 个 un coup.
1: 个。
0: 电话 téléphone.
1: 电话。
0: 回个电话 veut dire rappeler quelqu'un.
1: 回个电话。
0: Je répète, 回个电话。
1: 回个电话。
0: Bon, maintenant on va essayer de dire la phrase entière. 请他给我回个电话。请他。
1: 请他。
0: 给我。
1: 给我。
0: 回个电话。
1: 回个电话。
0: 请他给我。
1: 请他给我。
0: 回个电话。
1: 回个电话。
0: 请他给我回个电话。
1: 请他给我回个电话。
0: Très bien.
3: 请他给我回个电话。
2: 好的。
3: 我的电话是87654321。
2: 好的，我一定转告他。
1: OK, c'était le troisième dialogue. Et comme d'habitude, avant de l'apprendre, on va passer en revue les nouvelles phrases et les expliquer. Je parle en français et toi, tu me parles en chinois.
0: OK.
1: La première phrase, allô, est-ce que le directeur Liu est là?
0: Oui, Liu Jingli, 在家吗?
1: Très bien, et maintenant la deuxième, s'il n'est pas là, je voudrais savoir quand est-ce qu'il revient. Comment tu dis ça en chinois?
0: 他什么时候回来?
1: Et comment lui demander de me rappeler?
0: 请他给我回个电话。
1: Parfait, maintenant je vois que je peux avancer un petit peu et me débrouiller au téléphone lorsque quelqu'un est absent. Voilà, maintenant on se réécoute le dialogue en complet.
3: 喂，刘经理在家吗？
2: 他不在家。
3: 他什么时候回来？
2: 我也不知道。
3: 请他给我回个电话。
2: 好的。
3: 我的电话是87654321。
2: 好的，我一定转告他。
0: Bon, c'est tout pour le cours d'aujourd'hui. Maintenant, un peu de culture.
1: Ok, les Chinois aiment les chiffres pairs, soi-disant signes de chance et de bonheur, en particulier le chiffre 8, qui a la particularité pour la province du Guangdong de se prononcer de la même manière que Fa, l'enrichissement, et qui est toujours considéré comme un bon signe. Quand les Chinois choisissent leur numéro de téléphone ou d'autres numéros, ils essaient souvent de prendre le chiffre 8. Il en va de même pour le chiffre 6, qui désigne, toujours en Chine, se dérouler dans de bonnes conditions, donc un signe de bon augure. De nombreux Chinois choisissent la date avec le chiffre 6, notamment pour leur mariage. Par contre, le 4, ayant la même prononciation que ce, la mort, est pour les Chinois l'équivalent du 13 chez les Occidentaux.
0: Bon, ainsi s'achève notre cours d'aujourd'hui. Comme d'habitude, on se quitte avec un petit test.
1: Alors, comment dit-on en chinois? Dites-lui de me rappeler, s'il vous plaît. Au revoir, à la prochaine.
0: À la prochaine.
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La région autonome Zhuang du Guangxi, dans le sud de la Chine, a relevé mardi à 7 heures son alerte aux inondations au niveau rouge le plus élevé, suivi peu après par la province voisine du Guangdong, qui a adopté une alerte similaire. 2 personnes ont été tuées et environ 55 000 autres ont été affectées après que des pluies torrentielles ont provoqué des inondations et les ruptures de plusieurs barrages dans la ville de Nanning, capitale régionale du Guangxi, ont indiqué lundi les autorités locales lors d'une conférence de presse. Au total, 48 000 personnes ont été évacuées des zones touchées. Les opérations de secours sont terminées sur le site d'un glissement de terrain survenu dans le district de Tanchang, dans la province du Gansu, dans le nord-ouest de la Chine, qui a fait 21 morts et 7 blessés, ont indiqué mercredi les autorités locales. Le glissement de terrain s'est produit mardi vers 6h56 dans le village de Renzang, situé dans le bourg de Nanhe de la ville de Longnan, piégeant 33 personnes. 5 personnes ont été secourues, saines et saufs. Après un voyage d'environ 400 jours, la sonde chinoise Tianwen-2 est arrivée à une distance de 20 km de son astéroïde cible. La Chine a lancé sa première mission de retour d'échantillons d'astéroïdes Tianwen-2 le 29 mai dernier, visant à collecter des échantillons de l'astéroïde géocroiseur 2016 HO3 et explorer la comète 311b qui est plus éloignée de la Terre que Mars. La sonde mènera progressivement des études scientifiques plus approfondies afin de recueillir des données sur la morphologie, la composition et la structure interne de l'astéroïde. La Chine a exporté plus de 10 millions de robots au cours des 5 premiers mois de cette année pour une valeur totale de près de 20 milliards de yuan, soit près de 3 milliards de dollars. Ces robots ont été exportés vers plus de 150 pays et régions, les pays de l'UE et de l'ASEAN constituant les principales destinations. Les robots destinés au nettoyage dominent ces exportations, représentant plus de 70% de la valeur totale. Les autres catégories exportées, notamment les robots industriels et les modèles bioniques intelligents, sont utilisés dans des domaines tels que les infrastructures, la recherche scientifique et les services publics. Une nouvelle école a ouvert ses portes récemment à Hangzhou, dans l'est de la Chine, afin de promouvoir le développement de la robotique. Sa première promotion compte 30 robots issus de divers secteurs. L'école des robots de Hangzhou a pour objectif de résoudre ce que les experts appellent le dilemme de la machine nue, qui désigne des robots physiquement capables, mais dépourvus de l'intelligence nécessaire pour comprendre et s'adapter à des environnements complexes. La concurrence entre les géants chinois de l'intelligence artificielle franchit un nouveau cap. Xiaomi a annoncé une baisse pouvant atteindre 99% des prix de ses API, interfaces permettant aux entreprises et aux développeurs d'intégrer un modèle d'IA dans leur propre application pour la gamme Mimo V2.5, s'alignant sur les tarifs extrêmement agressifs de DeepSeek. Cette offensive vise les développeurs et les entreprises pour lesquels le coût d'utilisation des modèles d'IA est devenu un critère décisif. La bataille ne se limite plus à Xiaomi et DeepSeek. Alibaba, Tencent, ByteDance et Minimax ont eux aussi réduit leur prix ces dernières semaines. Selon plusieurs analystes, les performances des principaux modèles chinois deviennent de plus en plus proches, poussant les acteurs du secteur à se différencier avant tout par les tarifs. Un train de fret Chine-Europe chargé de produits de beauté a quitté le 2 juillet la commune française de Dourges à destination de Chengdu, ville de la province chinoise du Sichuan. Il s'agit du premier train de fret Chine-Europe de

0: produits de beauté entre Chengdu et Tours. Il transporte notamment la crème pour le visage, du sérum régénérant, du fond de teint liquide, de la lotion hydratante et des produits nettoyants pour le visage. Les auteurs du nouveau livre « Multiples univers du Petit Prince, évolution et diffusion d'un classique » ainsi que des artistes et des universitaires se sont réunis récemment à Nanjing. Cette activité a pour objectif de discuter de la valeur contemporaine, de la diffusion et du pouvoir de guérison spirituelle de cette célèbre œuvre à l'ère de l'IA. 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
3: Bienvenue à Cogito. Sous la direction du Parti communiste chinois PCC, le peuple chinois a conquis la libération et l'indépendance nationale. En l'espace de quelques décennies seulement, la Chine a achevé son industrialisation là où les pays développés ont mis plusieurs siècles. Elle a réalisé le double miracle d'un développement économique rapide et d'une stabilité sociale durable, tout en contribuant à elle seule à près de 30% de la croissance mondiale. Si l'on jette un regard rétrospectif sur plus d'un siècle d'histoire, aucun parti au pouvoir dans le monde n'a, à l'instar du PCC, obtenu des résultats aussi remarquables en matière de développement ni exercé une influence aussi profonde sur l'évolution de l'histoire mondiale. Pourquoi le Parti communiste chinois réussit-il ? Le PCC reste déterminé à rechercher la vérité et suit toujours la bonne direction est profondément ancré dans le peuple et repose toujours sur des fondations solides, s'acquitte courageusement de ses missions historiques et conserve toujours l'initiative stratégique, suit la tendance du développement et reste toujours à l'avant-garde de son époque, a le courage et la capacité de lutter, est toujours confiant dans la victoire, s'attache à se perfectionner sans cesse et fait toujours preuve d'une grande vitalité. Ces qualités, mises en lumière par Xi Jinping dans son discours prononcé lors du rassemblement célébrant le 105e anniversaire de la fondation du PCC le 1er juillet à Pékin, livrent les clés de la réussite du Parti communiste chinois. Prenons un exemple. Le PCC est profondément ancré dans le peuple et repose toujours sur des fondations solides. Parmi les 8 membres du Parti communiste chinois décorés de la médaille du 1er juillet, la plus haute distinction du parti figure un médiateur populaire œuvrant depuis de longues années en première ligne pour servir la population et résoudre les conflits de voisinage, un médecin de campagne parcourant toute l'année à cheval les régions pastorales de montagne reculées pour soigner les habitants ou encore un responsable de village ayant conduit sa communauté hors de la grande pauvreté. À travers ses parcours faits de dévouement et de persévérance, le monde comprend aisément pourquoi, dans les nombreux sondages réalisés par des institutions internationales, le taux de soutien de la population chinoise envers son gouvernement figure régulièrement parmi les plus élevés au monde. Aujourd'hui, alors que le monde traverse des transformations inédites depuis un siècle, l'humanité se retrouve une nouvelle fois à la croisée des chemins. En tant que plus grand parti au pouvoir au monde et acteur majeur de la scène internationale, le PCC reste ferme dans sa voie et fait preuve d'une volonté de fer. Il poursuivra sa promotion de la modernisation à la chinoise, apportant ainsi davantage de stabilité, de certitude et d'énergie positive à la paix et au développement dans le monde. La modernisation constitue un objectif de lutte inébranlable du Parti communiste chinois. Depuis la fondation de la Chine nouvelle, le PCC, en s'appuyant sur les réalités nationales et en faisant preuve d'une forte capacité d'initiative stratégique, a conduit le peuple chinois à ouvrir une voie de modernisation inédite. La modernisation à la chinoise se distingue par plusieurs caractéristiques essentielles. Une population de très grande taille, la prospérité commune de l'ensemble du peuple, le développement coordonné de la civilisation matérielle et de la civilisation

civilisation spirituelle, la coexistence harmonieuse entre l'homme et la nature, ainsi que l'engagement en faveur du développement pacifique. Cette nouvelle voie de modernisation a brisé le mythe selon lequel la modernisation est synonyme d'occidentalisation. Elle a élargi les perspectives de développement des pays en développement et ouvert une nouvelle voie vers une forme inédite de civilisation humaine. Deuxième économie mondiale, représentant environ 17% du PIB mondial, la Chine contribue à travers la poursuite de la modernisation à la chinoise à la modernisation de l'ensemble du monde. Plus remarquable encore, la Chine partage les fruits de son développement avec le reste du monde en poursuivant une politique d'ouverture de haut niveau. Qu'il s'agisse de la coopération de qualité dans le cadre de l'initiative La Ceinture et la Route, de son statut de principal partenaire commercial de plus de 160 pays et régions, ou encore de la mise en œuvre d'un régime de droits de douane nul pour 53 pays africains, la Chine œuvre activement à promouvoir un développement commun à l'échelle mondiale. Pour l'économiste britannique John Rawls, le concept de communauté d'avenir partagée pour l'humanité démontre que les relations internationales ne relèvent pas d'un jeu à somme nulle. Les pays peuvent parvenir à des bénéfices mutuels grâce au développement commun, tandis que la Chine, en poursuivant son propre développement, joue un rôle de stabilisateur de l'économie mondiale. En tant que grand parti tourné vers le monde, le PCC apporte sans cesse sa sagesse et ses propositions à l'amélioration de la gouvernance mondiale. Qu'il s'agisse de promouvoir les valeurs communes de l'humanité, de faire progresser l'édification d'un nouveau type de relations internationales ou de mettre en œuvre les quatre grandes initiatives mondiales, le PCC œuvre non seulement au bonheur du peuple chinois, et au grand renouveau de la nation chinoise, mais aussi au progrès de l'humanité et à la construction d'un monde plus harmonieux. Yvonne Silva, présidente de l'Institut Lula au Brésil, a salué les efforts de la Chine pour renforcer la voix des pays en développement dans les affaires internationales et favoriser une évolution de l'ordre international vers davantage de justice et d'équité. Selon elle, le PCC a non seulement façonné la Chine contemporaine, mais il exerce également une profonde influence sur l'échiquier mondial. Au terme de 105 années d'efforts inlassables, le Parti communiste chinois, à la tête du peuple chinois, a écrit la plus grandiose épopée de l'histoire plurimillénaire de la nation chinoise. Aujourd'hui, le grand renouveau de la nation chinoise est irrésistible. Sous la direction du PCC, la Chine poursuit sa marche vers de nouveaux horizons, tel un grand navire fendant les vagues. Elle continuera d'être un bâtisseur de la paix mondiale, un contributeur au développement mondial et un défenseur de l'ordre international.

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1: Bonjour à toutes et à tous, bienvenue dans Fréquence Afrique sur CGTN Radio. Les échanges et les connaissances mutuelles entre deux peuples sont cruciaux pour obtenir une relation bilatérale équilibrée. Et dans le monde épargonnati d'aujourd'hui, est-ce qu'il suffit seulement de suivre les réseaux sociaux pour connaître un autre pays? Comment faire pour faciliter une compréhension véritable entre différents pays? Aujourd'hui, on va s'inspirer des exemples d'échanges entre la Chine et le Maroc. Voici tout de suite les détails.
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2: Et aujourd'hui, j'ai le plaisir de recevoir par visioconférence un panel d'invités allant de chercheurs aux professionnels et aux jeunes étudiantes. Et maintenant, je vais les présenter tout de suite. Et j'ai le plaisir de recevoir depuis Maroc Nasser Bouchipa, président de l'Association de coopération Afrique-Chine pour le développement au Maroc. Bonjour, Monsieur Bouchipa.
3: Bonjour, je suis très heureux d'être parmi vous, de participer à ce programme avec deux médias, marocains et chinois.
2: Effectivement, et aujourd'hui nous avons une invitée un peu spéciale, c'est un journaliste à la télévision marocaine Aldar, Myriam Hafiani. Bonjour.
4: Oui, bonjour. Je suis très contente d'être invitée par la CGTN. Merci.
2: Merci. Et depuis Beijing, j'ai le plaisir de recevoir Hicham Baladis, représentant en chef pour la Chine de l'Office national marocain du tourisme. Bonjour.
5: Bonjour madame. Merci beaucoup pour votre invitation. Il me fait plaisir de représenter l'Office de tourisme pour cette émission.
2: Merci beaucoup. Et Chen Yingtao, étudiante à l'Université des langues étrangères de Beijing. Bonjour, bienvenue.
6: Bonjour.
2: Alors, je vais commencer par Monsieur Bouchipa. Et on sait que le Maroc et la Chine entretiennent des relations diplomatiques depuis 66 ans déjà. Et vous avez dédié votre carrière aux échanges entre les deux pays. Quel regard portez-vous sur l'état des lieux des échanges entre la Chine et le Maroc à l'heure actuelle?
3: La Chine possède une expérience riche dans différents domaines qui sont intéressants, non seulement pour le Maroc, mais pour toute la région de l'Afrique de l'Ouest et du Nord, tels que l'agriculture des régions sahariennes, des régions arides, le traitement de l'eau, l'exploration minière. De plus, comme vous le savez tous, nos amis chinois se sont remarquablement démarqués dans le domaine de la mobilité électrique. À mon humble avis, la coopération avec la Chine pourrait être avantageuse pour le Maroc si un système de transfert de technologies et de connaissances est instauré. Cela pourrait se traduire en favorisant, par exemple, la création de joint ventures, comme nous avons fait entre les sociétés chinoises et marocaines, tout en impliquant les universités locales, les établissements d'enseignement supérieur, de formation professionnelle et aussi les centres de recherche dans tous les projets de partenariat. Il y a aussi un autre aspect qui est la coopération triangulaire entre la Chine, les pays européens et le Maroc, qui a été souligné par son Excellence le ministre des Affaires étrangères marocain lors des travaux du Forum sur la coopération sino-africaine qui est tenu récemment à Pékin. Dans cette perspective de coopération triangulaire, les entreprises chinoises garantiront une ouverture à l'échelle internationale grâce à la stabilité dont jouit le royaume, à la position stratégique et à bien d'autres avantages concurrentiels. Les participants européens pourront profiter des sources de financement chinoises ainsi que de l'énorme marché, l'accès à l'énorme marché chinois. Et évidemment, le Maroc renforcera davantage sa compétitivité en attirant des investissements étrangers directs de qualité supérieure. Et d'après mon expérience en Chine de plus de presque 30 ans, c'est précisément la philosophie d'ouverture que la Chine avait adoptée au début des années 80 et des années 90 et qui a été bénéfique pour tous les acteurs impliqués.
2: C'est très intéressant ce que je peux retenir de ce que vous dites. Il y a une chose, c'est d'ouverture, et non seulement d'ouverture d'un pays ou d'une industrie, mais une ouverture d'esprit peut-être qui est essentielle pour connaître une autre culture, n'est-ce pas? Je sais pas.
3: Exactement, et d'ailleurs je salue cette initiative aujourd'hui entre la CGTN et ALTA, deux médias marocains et chinois. C'est ce type d'initiatives qui vont contribuer à renforcer l'initiative d'ordre culturel qui permettront de renforcer davantage les relations bilatérales.
2: Les échanges sont effectivement très importants, peu importe sous quelle forme. Il faut qu'on commence, il faut qu'on prenne l'initiative, justement. Alors, donc, je vais retourner vers Hicham. Vous travaillez dans l'industrie du tourisme et vous avez récemment organisé votre premier événement avec les médias chinois. Quels sont les résultats et quelles sont vos attentes pour le futur?
5: Alors oui, effectivement, j'ai eu le plaisir d'organiser ma première rencontre avec les médias chinois depuis la réouverture de la représentation ici en Chine. C'était une grande opportunité pour moi personnellement comme représentant de l'Office du tourisme de présenter déjà la marque Maroc dans sa nouvelle identité visuelle et de marque. On parle désormais de Kingdom of Light. Et donc, c'était l'occasion pour moi d'exposer la richesse de la destination, ses multiples facettes. C'était l'occasion aussi d'annoncer, de faire des annonces, je dirais, pour les prochaines étapes, notamment la réouverture de la ligne Casablanca-Pékin. C'était aussi une opportunité de faire un bilan des réalisations qui ont été faites. Donc, je voudrais aussi souligner une annonce importante qui a été faite, c'est l'ouverture justement de deux nouveaux comptes réseaux sociaux chinois, Visite Morocco, en local. C'est une première en fait. Malheureusement, on n'avait jamais diffusé notre marque au sein des réseaux sociaux chinois. Donc c'était l'occasion d'annoncer l'ouverture de ces deux comptes sur WeChat et sur Little Red Book. Et l'objectif, c'est justement de disposer de notre propre compte institutionnel via le canal digital, pouvoir justement faire connaître notre marque auprès d'un public cible beaucoup plus large, faire connaître justement des destinations qui n'ont jamais été intégrées dans les circuits traditionnels de voyage organisés à partir de la Chine, et bien évidemment, surtout, de parler de tous les événements importants qui se passent au Maroc et qui malheureusement ne sont pas connus nécessairement. Je peux citer juste à titre d'exemple le Festival international du film de Marrakech, ou bien le Festival international de la musique de Mawazin, qui se tient annuellement à Rabat, qui est d'envergure internationale reconnue dans tous les marchés classiques. Donc c'est pour moi une opportunité majeure de faire exposer la destination.
2: Oui, c'est très intéressant. Justement, on avait vu que le support de communication, le compte WeChat et les médias sont très importants. Donc moi, je vais tourner vers ma consoeur marocaine, Myriam. Le rôle des médias est effectivement très important. Et vous, en tant que journaliste, vous avez fait de nombreux reportages en Chine. Vous avez séjourné en Chine pendant quelques mois pour visiter et pour faire le reportage. Quelles sont les expériences qui vous ont le plus marqué et en quoi la Chine se différencie-t-elle de ce que vous avez connu à travers d'autres médias avant d'arriver en Chine?
4: Donc, mon expérience en Chine a révélé un contraste frappant entre l'image véhiculée par les médias internationaux et la réalité sur place. Vraiment, j'ai été impressionnée par la modernité des infrastructures et l'innovation technologique, en particulier à Shanghai. J'ai également découvert la diversité culturelle dans des régions rurales où les minorités ethniques présentent leurs traditions malgré la modernisation rapide. Donc, ce qui m'a le plus marqué, c'est l'optimisme et la résilience des Chinois face aux défis, montrant une Chine complexe et bien sûr dynamique.
2: Effectivement, on voit que le voyage, ça apporte beaucoup d'éléments de réalité sur le terrain. Et Chen Yintao, vous avez voyagé au Maroc. Donc, racontez-nous un peu votre voyage au Maroc. Et donc, est-ce que l'image du Maroc est différente?

0: Enfin, je pose un peu la même question que ce que vous avez entendu et vous avez imaginé avant d'arriver.
1: Oui, bien sûr. Merci de me donner la parole. Donc, il y a presque 6 ans, ma mère et moi, nous avons traversé le détroit à Gibraltar pour voyager au Maroc. Et ce pays m'a profondément marqué par sa culture exotique et sa diversité linguistique. Par exemple, la célèbre ville bleue, Chefchaouen, elle est peinte d'un bleu clair qui crée une atmosphère à la fois sereine et vibrante avec des souvenirs traditionnels tels que les tapis, les tissus, les bijoux, etc. Et d'après notre guide, ce genre de peinture se compose d'une lotion anti-moustique. Et je dirais, c'est vraiment une très bonne combinaison de la beauté et de l'utilité. De plus, ce qui m'a particulièrement touchée, c'est la capacité des Marocains de parler plusieurs langues. Par exemple, l'arabe, le darija, l'amazigh, le français, l'espagnol, etc., et même le chinois. Et en fait, je pense que j'ai entendu parler le chinois parmi les commerçants pour nous accueillir dans leur boutique, et c'est vraiment impressionnant. Et du coup, ces expériences m'ont a vraiment changé mes idées reçues sur ce pays. Auparavant, j'ai pensé que le Maroc est un peu dangereux parce que les femmes se cachent toujours dans des vêtements sans être vues. Mais en fait, les Marocains sont tout au contraire, ils sont très chaleureux et très énergétiques. Et ils m'ont invité à danser dans un petit restaurant traditionnel et c'est vraiment, vraiment intéressant.
0: Ça donne vraiment envie d'y aller, Hicham. Je pense que vous avez de grands marchés devant vous.
2: Vous écoutez Fréquence Afrique sur CGTN Radio. On fait maintenant une pause en musique et on se retrouve juste après.
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6: Vous êtes toujours à l'écoute de Fréquence Afrique. Vous poursuivez avec notre questionnement sur comment faciliter la connaissance mutuelle. Des exemples d'échanges entre la Chine et le Maroc nous fournissent de belles illustrations.
7: Je vais continuer avec Monsieur Bouchiba, justement. Vous avez étudié, vécu à Beijing, Shanghai et Guangzhou. Et ça fait maintenant plus de 20 ans, n'est-ce pas? Au cours des années, il y aura certainement beaucoup de gens, de vos partenaires ou vos compatriotes qui vont vous poser la question sur la Chine. Donc, quelles sont les questions les plus récurrentes et quelles sont les réponses que vous les donnez le plus souvent?
8: Donc, pour les professionnels marocains, je leur explique principalement que le marché chinois présente un potentiel considérable et qu'il faudra s'y intéresser davantage en raison des grandes opportunités qu'il offre non seulement pour les produits marocains, mais aussi africains dans leur globalité. Il y a aussi d'autres opportunités d'investissement chinois ici au Maroc, car depuis la crise financière de 2008, et la Chine avait opté pour des secteurs à forte valeur ajoutée. Depuis lors, ces industries, ils ont considéré à se délocaliser dans d'autres pays d'Asie du Sud-Est, mais aussi d'Afrique, à l'instar de l'Éthiopie. Le Maroc, il offre des avantages concurrentiels qui sont concrètes. D'ailleurs, c'est un des pays qui a le meilleur environnement entrepreneurial en Afrique. Donc, de cette manière, je pense qu'il y aura, il y a déjà, nous sommes en train de vivre une vague d'investissements chinois au Maroc. Je demande à mes patriotes, je leur suggère qu'ils soient préparés, comme vous venez de souligner, du côté linguistique, culturel, pour mieux accueillir ces investissements et qui représentent pour notre pays aussi, comme vous savez, le Maroc est co-hôte de la Coupe du Monde en 2030. Donc ces investissements chinois vont sûrement, certainement contribuer à l'essor de l'économie marocaine.
7: Ah, c'est vrai, ça me rappelle un élément important, c'est l'apprentissage d'une autre langue. Ça peut être un élément important pour favoriser les échanges, n'est-ce pas, M. Bouchiba? Comme vous parlez un excellent chinois.
8: Bien sûr, nous faisons partie de ce village mondial. Et une fois on apprend la langue de l'autre, on voit que, en fin de compte, il n'y a pas beaucoup de différences. On a les mêmes soucis, les soucis qu'on partage tous aujourd'hui, des guerres sans cesse. Ici en Afrique, nous souffrons aussi, comme la Chine d'ailleurs, de mouvements de séparatisme, de problèmes liés au climat, au changement climatique. Donc bien sûr, on partage beaucoup de soucis, mais aussi beaucoup de joie. Et personnellement, pour moi, mon passage en Chine, l'aventure qui dure d'ailleurs, ça a été un très beau voyage.
7: Effectivement, je suis tout à fait d'accord avec vous. Quand on apprend une langue étrangère, on voit que les soucis des êtres humains sont à peu près les mêmes. Hicham, je voudrais tourner vers vous. Vous travaillez actuellement en Chine et vous habitez à Pékin pendant pas très très longtemps. Pas aussi long que M. Bouchiba, bien sûr. Mais pouvez-vous nous partager un peu votre expérience de vie en Chine?
9: Pour répondre à votre question, j'aimerais dire que pour moi, personnellement, le fait de venir en Chine, c'était un choix motivé par des considérations aussi bien personnelles que professionnelles. Alors, j'ai eu la chance de rencontrer beaucoup de monde depuis le début, encore une fois, à la fois sur le plan personnel et professionnel, et j'ai été agréablement surpris par l'accueil qui m'a été fait à tous les niveaux, que ce soit sur le plan, je dirais, relations professionnelles Alors j'ai trouvé une main tendue et une prédisposition de tous les partenaires à reprendre des relations commerciales avec le Maroc. Jusqu'à présent, j'ai réussi en partenariat bien sûr avec l'accompagnement d'une agence locale à réouvrir toutes les perspectives de développement, de partenariat. Il y a eu des contrats qui ont été signés, des événements qui ont été tenus. J'ai eu la chance de participer à un salon international de tourisme tenu à Shanghai le mois d'avril dernier, le mois de mai dernier. Par ailleurs, pour ce qui est des considérations personnelles, évidemment, je parlerai de la magnifique, je dirais, aventure culturelle, la découverte d'une nouvelle société. Même les référentiels ont été bousculés par rapport à ce qu'on sait en Europe, aux États-Unis, etc. Je suis quelqu'un qui a voyagé beaucoup. Donc, je peux vous dire que là, c'est une véritable expérience authentique. Et justement, comme a dit Madame Rim tout à l'heure, il y a une grosse différence entre ce qui est médiatisé et le réel de la Chine. Et là, c'est agréable justement de constater par soi-même toutes les différences culturelles, le niveau de développement et l'accueil des gens et la prédisposition à aider justement à ce que la position du Maroc revienne à sa juste place.
7: Je crois que vous avez souligné un point très important. Je voudrais justement discuter avec Myriam ensuite. C'est le rôle des médias. On voit que les images de la Chine auprès des Marocains ou l'image du Maroc auprès des Chinois dans cette image médiatisée et y a un grand écart entre ce qui est médiatisé et ce qui est vrai. Donc, et selon vous, en tant que journaliste, qu'est-ce que vous en pensez? Comment faire pour que les deux pays, les médias, peuvent jouer un rôle plus. Comment les médias peuvent mieux jouer son rôle pour favoriser les échanges entre les deux peuples.
3: Exactement, pour bien sûr favoriser les meilleures compréhensions entre les peuples, les médias doivent dépasser les clichés et offrir des perspectives nuancées sur les relatives, les réalités bien sûr sociales, culturelles et économiques. Cela implique une approche de terrain en donnant la parole aux citoyens. Et un exemple, bien sûr, des échanges concernant entre des pays comme la Chine et le Maroc. J'ai déjà fait un reportage sur la croissance des entreprises marocaines dans le domaine, bien sûr, de commerce. Donc, ce reportage, pour moi, a mis en lumière les collaborations entre les deux pays et les opportunités de coopération économique et culturelle, renforçant ainsi la compréhension mutuelle.
7: Alors, je tourne vers Tsai Yingtao. Vous êtes la jeune génération. Donc, quels sont les progrès que vous aimeriez voir dans le futur pour que les échanges soient plus fluides, voilà, pour vous, et est-ce que vous avez votre propre projet pour l'avenir, pour connaître davantage d'autres cultures?
10: Oui, je crois qu'aujourd'hui, la jeune génération est plus connectée que jamais. Et si vous avez l'occasion de visiter l'Université des langues étrangères de Pékin, c'est mon université, vous serez étonné de constater le nombre croissant des étudiants étrangers. Et cela n'existe pas seulement dans des universités langues, mais aussi dans les autres. Par exemple, je connais un étudiant marocain qui étudie l'informatique maintenant à l'université Tsinghua. Et nous croyons que c'est vraiment un excellent début pour favoriser les échanges interculturels entre les deux pays. Et nous aspirons à une éducation plus ouverte sur les autres cultures, à la mise en programme, à la mise de place des programmes d'échange et surtout à des coopération accrue sur les grands enjeux tels que les coopérations économiques, les coopérations environnementales, etc. Et quant à moi, j'ai toujours cette volonté de découvrir et de comprendre le monde et de rencontrer des personnes issues de diverses cultures. Et comme le dit un vieux dicton chinois, Du wan jun shu bu ru xing wan li lu. Il est préférable de voyager 1 000 li que de lire 10 000 livres. Mais avant de réaliser ce rêve, il faudrait assez d'argent. Donc maintenant, je suis en train de faire mon stage pour gagner mes voyages. Et peut-être vous me retrouverez encore une fois à Chefchaouen l'année prochaine. Voilà.
7: C'est ça, une jeune génération très pragmatique. Il faut d'abord gagner de l'argent pour voyager un peu. Oui, parlant de voyager, Myriam a donné l'exemple de ce reportage qu'elle a fait à Guangzhou. Mais Hicham, comment faire pour que les voyages ne soient moins, entre guillemets, superficiels que l'on trouve d'une façon plus récurrente? Comment on peut faire un voyage plus, entre guillemets, intéressant?
9: Donc moi, personnellement, ce que je considère, c'est qu'il faut envisager un effort de part et d'autre. C'est-à-dire, d'une part, les voyagistes ici en Chine sont appelés à innover leur circuit, à considérer, je dirais, changer ce modèle, je dirais, industriel de voyage vers le Maroc. Il y a énormément d'opportunités et d'attractions et de richesses culturelles qui intéressent nécessairement et fondamentalement le touriste chinois. Sauf que pour l'instant, tant que c'est canalisé dans un voyage classique et fait par avance, ça limite l'expérience. Ensuite, je pense qu'il y a aussi un effort à faire au niveau de la composante locale. C'est-à-dire que les organisateurs du voyage au Maroc, je parle des Marocains évidemment, des hôteliers, des agences de voyage, je pense qu'ils doivent faire l'effort de comprendre ce touriste chinois et de mettre en place un dispositif qui lui est adapté. Je donne un exemple. Par exemple, si on arrive dans une ville quelconque, un hôtelier de la place serait peut-être judicieux de mettre un code QR au sein des chambres qui sont réservées à la clientèle chinoise pour que les touristes de passage prennent connaissance de toutes les attractions de la ville, des commodités de l'hôtel, éventuellement des attractions ou des activités qui sont organisées dans cette ville, de manière à ce que le touriste de passage soit intéressé à soit prolonger son séjour ou bien à vivre cette expérience. De cette manière, il va aller plus en profondeur par rapport à la destination. Et c'est imaginant que ça se fasse à travers plusieurs points de passage, donc l'expérience serait évidemment beaucoup plus élargie et beaucoup plus profonde.
7: Ouais.
9: Je dirais aussi, il y a lieu d'envisager l'immersion culturelle aussi dans ce sens, c'est-à-dire utiliser la technologie, l'intelligence artificielle qui pourrait aider sensiblement à aller au-delà et à, par exemple, à visiter des musées virtuellement, c'est-à-dire mettre en place des supports linguistiques adaptés à la clientèle chinoise pour leur permettre de mieux s'approfondir dans n'importe quelle destination visitée.
7: Il faut avoir le cœur posé, je crois, avant de voyager, de vraiment un peu lire peut-être plus sur le pays et de connaître ce qu'on veut voir au pays. Je pense que c'est très important. Alors, Monsieur Bouchipa, quelles sont vos attentes vers l'avenir, puisque maintenant, il y avait beaucoup de mécanismes d'échange, surtout entre les jeunes, qui ont été mis en place. Est-ce qu'il y a des mécanismes que vous trouvez satisfaisants?
8: À notre niveau, au niveau de l'association de coopération Afrique-Chine pour le développement, nous souhaitons que le forum qui a été tenu à Pékin récemment sur la coopération sino-africaine, le FOCAC, puisse apporter des résultats plus approfondis en matière, bien sûr, ce qui nous intéresse, la paix.

0: la sécurité, en matière de lutte contre le séparatisme que nous avons hérité, comme la Chine d'ailleurs, du temps du colonialisme, et bien entendu de partage des connaissances dans les deux sens. J'ai été très honoré parce que nous avons lancé depuis 2016 des projets de partenariat entre le Maroc et la Chine très réussis et qui sont devenus maintenant une référence pour d'autres pays africains et arabes. Je cite les projets de partenariat de dessalement d'eau de mer qui sont en ce moment en train de contribuer à alléger les effets durs de cette sécheresse qui dure dans toute la région de la Méditerranée depuis presque 6 ans. Nous avons aussi des projets réussis en matière d'exploration minière et ce dans des zones qui sont précaires. Donc, nous sommes en train de contribuer à aider ces populations à améliorer leur style de vie. Parallèlement, en tant que chercheur à l'université Sun Yat-sen, nous souhaitons que la Chine, grâce à des actions concrètes, partage davantage son expérience unique en matière de modernisation. Et c'est justement ce qu'a souligné son Excellence, le président Xi Jinping, notamment dans des domaines socio-économiques qui nous concernent, comme ce que je viens de citer, le traitement de l'eau, le dessalement, ou bien d'autres projets générateurs de revenus pour les populations locales. La réussite du partenariat marocain-chinois est suivie de près par tous nos amis en Afrique de l'Ouest. Nous sommes en contact direct avec nos amis en Mauritanie, au Sénégal, en Côte d'Ivoire, la Chine et l'Afrique sont en train maintenant au Maroc de mettre en place des mécanismes, comme vous avez souligné, que personnellement, je pense qu'ils vont contribuer à renforcer les relations non seulement entre le Maroc et la Chine, mais entre les pays africains et la Chine. En tant que pays africain en voie de développement, le partenariat avec la Chine nous offrira certainement la possibilité d'explorer une nouvelle approche de développement, de modernisation, qui répondra davantage à nos besoins. Chaque pays a des besoins différents. Et ceci aura un impact positif sur les relations bilatérales.
1: Myriam, en tant que journaliste, quelles sont vos attentes vers l'avenir? Quels sont les mécanismes que vous souhaitez être mis en place pour favoriser les échanges entre les deux pays? Ou bien est-ce que vous avez des projets personnels à faire quel genre de reportage dans le futur?
2: Pour moi, l'avenir idéal que je souhaite verrait. C'est le renforcement des échanges humains, culturels entre pays comme la Chine et le Maroc, bien sûr, via des programmes éducatifs, artistiques et économiques. Pour les médias, ils jouent un rôle en facilitant des dialogues ouverts entre citoyens, permettant ainsi le surmonter les barrières de méfiance et d'incompréhension. Ces échanges accéléreraient la coopération entre les domaines essentiels comme la technologie et l'environnement, bien sûr, favorisant un avenir commun basé sur la compréhension et le respect, bien sûr, mutuel.
1: Alors, je vous remercie tous les quatre d'avoir participé à notre émission.
3: 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Apprenons le chinois.

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7: Suis Zhong Wu Hua.
2: Bonsoir, chers amis. 亲爱的朋友, 晚上好. Bienvenue à notre cours de chinois. Je suis sûre que vous n'avez pas oublié ce que nous avons appris dans la leçon précédente. Voulez-vous répéter avec moi?
8: 你想去看电影吗?
2: Tu veux aller voir un film?
8: 我请你.
2: Je t'invite.
8: 我请你去餐馆吃饭.
2: Je t'invite au restaurant. Aujourd'hui, nous allons apprendre des mots pour remercier.
6: Leçon numéro 6.
9: Xiaoli, 我有一个小礼物送给你.
10: Ah, 谢谢.
9: 我还给你带了巧克力.
10: 太谢谢你了，小蜜.
9: 我还想这张卡会让你高兴的. 生日快乐.
10: 你真是太好了. 可今天不是我的生日啊, 不过我还是要谢谢你。
6: Explication.
2: 小礼, 我有一个小礼物送给你。 小礼, j'ai un petit cadeau pour toi.
8: Oh, 谢谢。
2: Oh, merci.
8: 我还给你带了巧克力。
2: J'ai apporté aussi des chocolats pour toi.
8: 太谢谢你了,小蜜.
2: Merci beaucoup, 小蜜.
8: 我想这张卡会让你高兴的.
2: Et j'ai pensé que cette carte te ferait plaisir.
8: 生日快乐.
2: Et joyeux anniversaire.
8: 你真是太好了.
2: Tu es vraiment très gentil.
8: 可今天不是我的生日呀.
2: Mais aujourd'hui, c'est pas mon anniversaire.
8: 我还是要谢谢你.

0: 带给，apporter，带给，巧克力，un chocolat，巧克力，非常，beaucoup，非常，想，penser，想，贺卡，une carte，贺卡，
1: 让人高兴
0: ，faire plaisir，
1: 让人高兴，
0: 快乐，joyeux，快乐，生日，un anniversaire，生日，真是，vraiment，真是，可是，mais，可是，今天，aujourd'hui，今天，还是，quand même，还是。
2: 小李，我有一个小礼物送给你。
3: 啊，谢谢。
2: 我还给你带了巧克力。
3: 太谢谢你了，小蜜。
2: 我还想这张卡会让你高兴的，生日快乐。
3: 你真是太好了，可今天不是我的生日啊。不过我还是要谢谢你。
0: Et quant à nous, nous vous remercions de rester fidèles avec nous. Et merci beaucoup pour vos lettres et vos encouragements. Merci mille fois. 感谢您的收听。Et comme d'habitude, nous nous retrouverons demain à la même heure. Au revoir et à demain.
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La région autonome du Guangxi, dans le sud de la Chine, a relevé mardi à 7 heures son alerte aux inondations au niveau rouge le plus élevé, suivi peu après par la province voisine du Guangdong, qui a adopté une alerte similaire. Deux personnes ont été tuées et environ 55 000 autres ont été affectées après que des pluies torrentielles ont provoqué des inondations et les ruptures de plusieurs barrages dans la ville de Nanning, capitale régionale du Guangxi, ont indiqué lundi les autorités locales lors d'une conférence de presse. Au total,

0: 48 000 personnes ont été évacuées des zones touchées. Les opérations de secours sont terminées sur le site d'un glissement de terrain survenu dans le district de Tanchang, dans la province du Gansu, dans le nord-ouest de la Chine, qui a fait 21 morts et 7 blessés, ont indiqué mercredi les autorités locales. Le glissement de terrain s'est produit mardi vers 6h56 dans le village de Renzang, situé dans le bourg de Nanhe de la ville de Longnan, piégeant 33 personnes. 5 personnes ont été secourues, saines et saufs. Après un voyage d'environ 400 jours, la sonde chinoise Tianwen-2 est arrivée à une distance de 20 km de son astéroïde cible. La Chine a lancé sa première mission de retour d'échantillons d'astéroïdes, Tianwen-2, le 29 mai dernier, visant à collecter des échantillons de l'astéroïde géocroiseur 2016-HO3 et explorer la comète 311b, qui est plus éloignée de la Terre que Mars. La sonde mènera progressivement des études scientifiques plus approfondies afin de recueillir des données sur la morphologie, la composition et la structure interne de l'astéroïde. La Chine a exporté plus de 10 millions de robots au cours des 5 premiers mois de cette année, pour une valeur totale de près de 20 milliards de yuan, soit près de 3 milliards de dollars. Ces robots ont été exportés vers plus de 150 pays et régions, les pays de l'UE et de l'ASEAN constituant les principales destinations. Les robots destinés au nettoyage dominent ces exportations, représentant plus de 70% de la valeur totale. Les autres catégories exportées, notamment les robots industriels et les modèles bioniques intelligents, sont utilisés dans des domaines tels que les infrastructures, la recherche scientifique et les services publics. Une nouvelle école a ouvert ses portes récemment à Hangzhou, dans l'est de la Chine, afin de promouvoir le développement de la robotique. Sa première promotion compte 30 robots issus de divers secteurs. L'école des robots de Hangzhou a pour objectif de résoudre ce que les experts appellent le dilemme de la machine nue, qui désigne des robots physiquement capables, mais dépourvus de l'intelligence nécessaire pour comprendre et s'adapter à des environnements complexes. La concurrence entre les géants chinois de l'intelligence artificielle franchit un nouveau cap. Xiaomi a annoncé une baisse pouvant atteindre 99% des prix de ses API, interfaces permettant aux entreprises et aux développeurs d'intégrer un modèle d'IA dans leur propre application pour la gamme Mimo V2.5, s'alignant sur les tarifs extrêmement agressifs de DeepSeek. Cette offensive vise les développeurs et les entreprises pour lesquels le coût d'utilisation des modèles d'IA est devenu un critère décisif. La bataille ne se limite plus à Xiaomi et DeepSeek. Alibaba, Tencent, ByteDance et Minimax ont eux aussi réduit leur prix ces dernières semaines. Selon plusieurs analystes, les performances des principaux modèles chinois deviennent de plus en plus proches, poussant les acteurs du secteur à se différencier avant tout par les tarifs. Un train de fret Chine-Europe chargé de produits de beauté a quitté le 2 juillet la commune française de Dourges à destination de Chengdu, ville de la province chinoise du Sichuan. Il s'agit du premier train de fret Chine-Europe de produits de beauté entre Chengdu et Dourges. Il transporte notamment la crème pour le visage, du sérum régénérant, du fond de teint liquide, de la lotion hydratante et des produits nettoyants pour le visage. Les auteurs du nouveau livre « Multiples univers du Petit Prince, évolution et diffusion d'un classique » ainsi que des artistes et des universitaires se sont réunis récemment à Nanjing. Cette activité a pour objectif de discuter de la valeur contemporaine, de la diffusion et du pouvoir de guérison spirituelle de cette célèbre œuvre à l'ère de l'IA. 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
1: Bienvenue à Cogito. Sous la direction du Parti communiste chinois PCC, le peuple chinois a conquis la libération et l'indépendance nationale. En l'espace de quelques décennies seulement, la Chine a achevé son industrialisation là où les pays développés ont mis plusieurs siècles. Elle a réalisé le double miracle d'un développement économique rapide et d'une stabilité sociale durable, tout en contribuant à elle seule à près de 30% de la croissance mondiale. Si l'on jette un regard rétrospectif sur plus d'un siècle d'histoire, aucun parti au pouvoir dans le monde n'a, à l'instar du PCC, obtenu des résultats aussi remarquables en matière de développement ni exercé une influence aussi profonde sur l'évolution de l'histoire mondiale. Pourquoi le Parti communiste chinois réussit-il ? Le PCC reste déterminé à rechercher la vérité et suit toujours la bonne direction, est profondément ancré dans le peuple et repose toujours sur des fondations solides, s'acquitte courageusement de ses missions historiques et conserve toujours l'initiative stratégique, suit la tendance du développement et reste toujours à l'avant-garde de son époque, a le courage et la capacité de lutter, est toujours confiant dans la victoire, s'attache à se perfectionner sans cesse et fait toujours preuve d'une grande vitalité. Ces qualités, mises en lumière par Xi Jinping dans son discours prononcé lors du rassemblement célébrant le 105e anniversaire de la fondation du PCC le 1er juillet à Pékin, livrent les clés de la réussite du Parti communiste chinois. Prenons un exemple. Le PCC est profondément ancré dans le peuple et repose toujours sur des fondations solides. Parmi les 8 membres du Parti communiste chinois décorés de la médaille du 1er juillet, la plus haute distinction du parti figure un médiateur populaire œuvrant depuis de longues années en première ligne pour servir la population et résoudre les conflits de voisinage, un médecin de campagne parcourant toute l'année à cheval les régions pastorales de montagne reculées pour soigner les habitants ou encore un responsable de village ayant conduit sa communauté hors de la grande pauvreté. À travers ses parcours faits de dévouement et de persévérance, le monde comprend aisément pourquoi, dans les nombreux sondages réalisés par des institutions internationales, le taux de soutien de la population chinoise envers son gouvernement figure régulièrement parmi les plus élevés au monde. Aujourd'hui, alors que le monde traverse des transformations inédites depuis un siècle, l'humanité se retrouve une nouvelle fois à la croisée des chemins. En tant que plus grand parti au pouvoir au monde et acteur majeur de la scène internationale, le PCC reste ferme dans sa voie et fait preuve d'une volonté de fer. Il poursuivra sa promotion de la modernisation à la chinoise, apportant ainsi davantage de stabilité, de certitude et d'énergie positive à la paix et au développement dans le monde. La modernisation constitue un objectif de lutte inébranlable du Parti communiste chinois. Depuis la fondation de la Chine nouvelle, le PCC, en s'appuyant sur les réalités nationales et en faisant preuve d'une forte capacité d'initiative stratégique, a conduit le peuple chinois à ouvrir une voie de modernisation inédite. La modernisation à la chinoise se distingue par plusieurs caractéristiques essentielles. Une population de très grande taille, la prospérité commune de l'ensemble du peuple, le développement coordonné de la civilisation matérielle et de la civilisation spirituelle, la coexistence harmonieuse entre l'homme et la nature, ainsi que l'engagement en faveur du développement pacifique. Cette nouvelle voie de modernisation a brisé le mythe selon lequel la modernisation est synonyme d'occidentalisation. Elle a élargi les perspectives de développement des pays en développement et ouvert une nouvelle voie vers une forme inédite de civilisation humaine. Deuxième économie mondiale, représentant environ 17% du PIB mondial, la Chine contribue à travers la poursuite de la modernisation à la chinoise à la modernisation de l'ensemble du monde. Plus remarquable encore, la Chine partage les fruits de son développement avec le reste du monde en poursuivant une politique d'ouverture de haut niveau. Qu'il s'agisse de la coopération de qualité dans le cadre de l'initiative La Ceinture et la Route, de son statut de principal partenaire commercial de plus de 160 pays et régions, ou encore de la mise en œuvre d'un régime de droits de douane nul pour 53 pays africains, la Chine œuvre activement à promouvoir un développement commun à l'échelle mondiale. Pour l'économiste britannique John Rawls, le concept de communauté d'avenir partagée pour l'humanité démontre que les relations internationales ne relèvent pas d'un jeu à somme nulle. Les pays peuvent parvenir à des bénéfices mutuels grâce au développement commun, tandis que la Chine, en poursuivant son propre développement, joue un rôle de stabilisateur de l'économie mondiale. En tant que grand parti tourné vers le monde, le PCC apporte sans cesse sa sagesse et ses propositions à l'amélioration de la gouvernance mondiale. Qu'il s'agisse de promouvoir les valeurs communes de l'humanité, de faire progresser l'édification d'un nouveau type de relations internationales ou de mettre en œuvre les quatre grandes initiatives mondiales, le PCC œuvre non seulement au bonheur du peuple chinois, et au grand renouveau de la nation chinoise, mais aussi au progrès de l'humanité et à la construction d'un monde plus harmonieux. Yvonne Silva, présidente de l'Institut Lula au Brésil, a salué les efforts de la Chine pour renforcer la voix des pays en développement dans les affaires internationales et favoriser une évolution de l'ordre international vers davantage de justice et d'équité. Selon elle, le PCC a non seulement façonné la Chine contemporaine, mais il exerce également une profonde influence sur l'échiquier mondial. Au terme de 105 années d'efforts inlassables, le Parti communiste chinois, à la tête du peuple chinois, a écrit la plus grandiose épopée de l'histoire plurimillénaire de la nation chinoise. Aujourd'hui, le grand renouveau de la nation chinoise est irrésistible. Sous l'interaction du PCC, la Chine poursuit sa marche vers de nouveaux horizons, tel un grand navire fendant les vagues. Elle continuera d'être un bâtisseur de la paix mondiale, un contributeur au développement mondial et un défenseur de l'ordre international.

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10: Bonjour à tous, bienvenue dans In vivo. Dans l'émission d'aujourd'hui, notre journaliste Feifei a interviewé deux jeunes Chinois qui vivent en France, cadre d'une association visant à faire mieux connaître les cinémas et les cinéastes chinois à travers la France et l'Europe. Ensuite, nous allons redécouvrir la dynastie des Tang et essayer de comprendre comment cet empire est devenu le plus prospère, international et innovateur pays du monde, en léguant au monde le riche patrimoine qui nous est parvenu jusqu'à aujourd'hui. Voilà pour le sommaire de cette émission que nous ouvrons avec une chanson.

0: renforcer la coopération dans le domaine des industries culturelles et créatives, en particulier dans le secteur de la littérature, du cinéma, fait partie des résolutions de la déclaration conjointe signée par la Chine et la France lors de la récente visite d'État du président français Emmanuel Macron. Alors, dans l'émission d'aujourd'hui, nous allons rencontrer deux jeunes Chinois qui vivent en France, créateurs d'une association visant à faire mieux connaître le cinéma et les cinéastes chinois à travers la France et l'Europe.
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0: En mars, un film réalisé par une jeune Chinoise a été projeté pour la première fois dans un cinéma au centre-ville de Paris. C'est l'une des activités sur la promotion des cinéastes chinois en France, régulièrement organisée par l'équipe de l'association Naiguan Film. Je vous invite à écouter un petit morceau de son enregistré dans la salle de cinéma.
2: Merci, il n'y a pas assez de temps, producteur.
3: Bon, merci à tous d'être venus, ça nous fait très plaisir et j'espère que le film vous a plu. Comme on doit rendre la salle maintenant, si vous avez des gens qui ont envie de poser plus de questions, on va bouger un bar à côté qui s'appelle Le Sully. Et pour ceux qui sont intéressés, vous pouvez venir avec nous, on sera toute l'équipe et puis on pourra encore discuter si ça vous intéresse. Voilà, merci d'être venus.
0: Bonjour Yiran, bonjour Wangxu, bienvenue dans notre émission de CGTN français.
4: Bonjour Feifei, bonjour à tout le monde, merci beaucoup de nous avoir reçus, je m'appelle Yiran.
5: Bonjour à tous, je m'appelle Wangxu.
0: Alors, en mars, vous avez réussi à organiser une projection d'un film réalisé par une équipe sino-suisse dans un cinéma à Paris. Et qu'est-ce qui s'est passé ce jour-là?
4: La salle était comble et un tiers des spectateurs étaient français. Et donc, la séance de projection et la séance de questions-réponses se sont très bien passées. Après la projection, nous avons invité

0: l'équipe suisse a monté sur scène pour répondre aux questions du public et j'ai joué un peu le rôle d'interprète sur place. Le public était très actif et enthousiaste et a même contribué d'échanger avec la réalisatrice après la sortie de la salle. Et en outre, certains cinéastes à Paris nous ont aussi contactés après cette projection pour discuter de la collaboration. Donc nous avons été beaucoup encouragés pour le succès de cette projection. En fait, oui, bien sûr, il y avait beaucoup de spectateurs français sur place. Si je me souviens bien, il y avait à peu près un tiers de spectateurs étaient français. Et en fait, l'un des membres d'équipe suisse et italien. Donc sur place, comme j'ai joué un peu le rôle d'interprète, j'ai posé des questions en français, en chinois et aussi en anglais en même temps. Donc oui, c'était super intéressant et passionnant.
1: Oui, j'ai vu la vidéo que Wanshu m'a envoyée. Donc la séance était très complète et était très très animée. Et comment ils pouvaient s'informer de cet événement? Sur Internet ou bien...
0: Oui, sur Internet et aussi sur notre site public tel que Ins, Xiaohongshu, WeChat, Weibo, etc. Parce qu'on a le compte de Naiguan Film sur les réseaux sociaux et on a publié l'annonce de cet événement sur tous ces réseaux sociaux. Je pense que les spectateurs se sont tombés sur cette annonce et ils ont enregistré sur notre site. Voilà, donc c'était comme ça.
2: Oui, en fait, depuis la fin de l'année dernière, nous avons commencé à organiser une série de projections à Paris dans le but de promouvoir les échanges culturels entre la France et la Chine, et ainsi que de permettre au public français de découvrir des réalisateurs chinois. Et ces courts-métrages viennent de festivals de cinéma indépendant chinois organisés en Europe, tels que deux festivals à Berlin ou un festival en Angleterre. Et en fait, nous prévoyons de continuer à organiser ces projections chaque mois, soit 12 fois par an. Et le public parisien est très chaleureux et nous soutient vivement. Du coup, c'est pour ça que maintenant, chaque séance, c'est très rapide et complet. Au début, nous avons consulté de nombreux cinémas à Paris et nous avons finalement trouvé ce vieux cinéma, le Pradi. Le prix et les horaires étaient très convenables. Du coup, nous avons donc immédiatement réservé. C'est pour ça, oui.
1: Alors, vous faites tous les de vos études en France? Est-ce que c'est dans la spécialité cinématographique?
0: Oui, en fait, je fais un doctorat en littérature comparée à Nantes, mais j'habite toujours à Paris. Mais le sujet de ma recherche n'a rien à voir avec le cinéma parce que je travaille sur la réception en France des romans classiques chinois et de leurs illustrations. En fait, Xavier et moi, nous sommes rencontrés lors d'une activité au cours de notre première année de doctorat. Et au fil de nos échanges, nous avons découvert que nous sommes tous les deux originaires de Tianjin et avons une passion commune pour le cinéma. Donc c'est pour cela que nous sommes devenus rapidement amis.
1: Ok, donc c'est pourquoi que vous avez eu l'idée de créer cette association, c'est ça?
0: Oui, c'est ça.
2: En fait, oui, ça c'est le début. Ma spécialité est médecine. Du coup, ce ne soit pas lié au cinéma.
1: Pas du tout.
2: Mais au cours de ma vie en France, j'ai remarqué que la culture chinoise est très peu connue en Europe. Et pour ça que nous espérons donc que davantage de Français pourront découvrir la culture chinoise. Et c'est que nous avons, comme il a dit, que nous avons créé cette association en 2019, lorsque nous étions en première année de doctorat. Alors, notre objectif initial était très simple, promouvoir les échanges culturels entre la France et la Chine et permettre à la communauté chinoise en France de découvrir le cinéma français. Et ensuite, nous avons commencé à couvrir les trois plus grands festivals de cinéma en Europe, Cannes, Venise et Berlin, et présenter les films de réalisateurs chinois pour promouvoir la culture chinoise auprès du public européen.
1: Donc, vous avez fait beaucoup de choses durant la création de cette association. Combien de membres avez-vous maintenant? Et est-ce que chacun son travail dans cette association? Est-ce que vous pouvez préciser un peu?
0: Oui, en fait, au début, c'est Xavier qui a créé le compte WeChat de Naïgouen Film en 2019. Et il m'a invité à travailler avec lui pour traduire les actualités des films français. Et ensuite, nous avons réalisé ensemble des vidéos d'interview pour interroger les spectateurs français sur les films chinois qui sont sortis au cinéma, tels que Le lac aux oies sauvages, Nafeng Chejian de Juhui et Ip Man Yevon. Au début, en fait, il n'y avait que nous deux dans cette association et nous devions assumer plusieurs rôles. Notre objectif était de créer, comme ce que Xavier vient de dire, une plateforme d'échange entre la France et la Chine sur le cinéma. Donc, nous mettions à jour les actualités cinématographiques chaque semaine, présentions les derniers films français et traduisions des critiques de films, etc. Et avec l'élargissement de notre audience, nous avons progressivement attiré d'autres amis talentueux, tels que Cheng Bo, notre directeur technique, Nina, responsable des interviews, Ningyu, responsable du podcast, Xiaohang et Shiqiang, responsable de la traduction, etc. Donc, si vous voulez, il y a à peu près 7 membres principaux de notre équipe, y compris Xavier et moi. Et ainsi, outre les actualités cinématographiques, les critiques et les traductions, nous avons également ajouter des rubriques telles que les interviews lors des festivals de cinéma, le podcast et les projections des courts-métrages. Et après la création officielle de notre association, nous avons commencé à recruter des stagiaires pour gérer l'association de manière plus professionnelle. Au fil du développement de notre association, nous avons attiré de nombreux talents du monde entier. Par exemple, nous avons maintenant des stagiaires issus des prestigieuses écoles nord-américaines telles que l'Université de Stanford, l'Université de Columbia et New York. Film Academy. Donc, ils viendront étudier à Paris dans le courant de l'année et souhaitent rejoindre notre association pour faire des stages. Et actuellement, nous avons plus de 10 000 abonnés sur WeChat et plus de 36 000 abonnés sur Weibo. Et en outre, nous avons des comptes sur Xiaohongshu, Instagram, Bilibili, Himalaya, ainsi que le site de notre association.
1: Tous les followers sont les Chinois qui vivent en France, c'est ça?
0: Oui, nos principaux abonnés et followers sont les Chinois qui habitent en France et surtout les étudiants qui font leurs études en France. Mais on a
2: Oui.
0: aussi des abonnés français, je pense. De plus, nous avons aussi un réalisateur espagnol dans notre association. Il s'appelle Bernardo. Et en fait, on a fait la connaissance avec lui il y a 2 ans lors d'un festival de Cannes. Il travaille à Paris pour une entreprise cinématographique. Et donc, il a continué à nous écrire régulièrement des critiques des films en anglais pour chaque semaine. Et puis, nous l'avons traduit en chinois. Parmi ces critiques, par exemple, il a écrit une critique pour le film qui s'appelle Titane, qui a gagné la Palme d'Or. Donc, cet article a reçu de très bonnes critiques et nous sommes devenus des amis. Et pour l'instant, il est en train de réaliser son premier film. Ouais. Et nous voulons aussi le revoir très bientôt et aussi collaborer avec lui après.
2: Oui, bien sûr. En fait, notre association est également devenue une plateforme pour de nombreux stagiaires chaque année, comme il a dit que nous permettrons de couvrir les festivals de cinéma et organiser des activités culturelles quotidiennes. En fait, par exemple, l'année dernière, nous avons émené 37 stagiaires avec nous au Festival de Cannes. Et cette année, on aura 21 stagiaires à Cannes aussi. Et du coup, les followers sont beaucoup chinois qui vivent en Europe, pas juste en France. C'est toujours au festival, ils viennent partout. tout.
0: Oui, si je me souviens bien, parmi les stagiaires, il y avait aussi une fille française, en fait. Elle fait ses études de chinois à Inalco.

0: Et du coup, elle nous a aidé à faire des interviews et aussi des traductions. Oui, c'était super intéressant.
1: Voilà, c'était le premier épisode de notre interview réalisée avec les deux jeunes créateurs de l'association Naïkwan Film. Restez avec nous.
2: Voilà, on prend une pause musicale et on se retrouve juste après pour notre rubrique « Pourquoi la dynastie des Tang nous fascine ?»

0: Vous êtes dans Invivo. Maintenant, la rubrique « Pourquoi la dynastie des Tang nous fascine ?» Dans cet épisode, nous allons voir comment les Japonais, obsédés par le succès de la dynastie des Tang, ont massivement importé sa culture chez eux.
1: Pourquoi la dynastie des Tang nous fascine ? Dans cette série de podcasts, nous allons redécouvrir la dynastie des Tang et essayer de comprendre comment cet empire est devenu le plus prospère, international et innovateur pays du monde, en léguant à l'humanité le riche patrimoine qui nous est parvenu jusqu'à aujourd'hui. Épisode 7, le jeu d'imitation. Dans le podcast précédent, nous avons appris à quel point les Japonais étaient fascinés par la dynastie des Tang. Non seulement ils voulaient apprendre des Tang, mais ils voulaient aussi acheter chez eux, même si le Japon était très pauvre et arriéré par rapport à la Chine, et n'avait pas grand-chose à proposer aux Tang en échange. La seule chose que les Japonais pouvaient proposer aux Chinois était les pépites d'or. Cependant, ces pépites étaient petites et contenaient beaucoup d'impuretés, ce qui faisait baisser leur valeur. Il leur en fallait une grosse quantité pour pouvoir acheter ce qu'ils voulaient.

L'Empire souffrait de guerres internes. Les échanges officiels entre le Japon et les Tang ont cessé, les Japonais mettaient fin à leurs achats coûteux chez les Tang. Pourtant, les liens entre les deux pays n'ont pas été coupés, au contraire, ils sont devenus plus étroits et plus diversifiés. Le Japon a cessé d'envoyer les délégations officielles vers la Chine, hommes d'affaires et moines, quant à eux, se déplaçaient librement entre les deux pays et ont entretenu les échanges de cultures et de biens. Le bouddhisme a joué un rôle majeur dans la communication entre le Japon et la Chine à l'époque des Tang. Avant cette époque, cette religion assimilée par les Chinois s'était déjà répandue dans l'Asie de l'Est et du Sud-Est, dont le territoire du Japon. Un coup d'œil sur le bouddhisme japonais nous permet de trouver des similitudes avec celui pratiqué en Chine. Par exemple, la fonction spéciale des miroirs. En Chine comme au Japon, les miroirs étaient perçus comme un outil pour chasser les mauvais esprits, un objet mystérieux. Pour certains religieux, ils peuvent attraper l'ombre du dieu qui est invisible en général. Dans les sanctuaires japonais, le vermillon est une couleur dominante. De nombreux ponts au milieu des montagnes et des rivières sont aussi peints en vermillon. Pour pas mal de gens, cette couleur est typiquement japonaise. En fait, il s'agit d'une couleur populaire et symbolique du royaume de Chu, dans la Chine antique d'il y a plus de 2000 ans. Bien avant la dynastie des Tang, les colons chinois avaient emporté leur culture et religion au Japon. Ils s'étaient installés sur l'archipel et ont commencé à pratiquer les technologies qui leur étaient familières, comme la métallurgie et la maroquinerie. Parmi eux, la famille Sema en pinyin chinois, Shiba, transcription phonétique japonaise. Shiba Datto est le premier moine du Japon. Il a diffusé le bouddhisme au Japon, où cette religion a finalement été soutenue par la famille régnante. Mais les moines étaient jusqu'ici considérés comme des moines sauvages ou des autodidactes, parce qu'ils n'avaient pas observé les cérémonies et les rites pour leur ordination. Ce n'est qu'à l'époque des Tang que le Japon a décidé de renforcer le bouddhisme par des mesures protocolaires. Les moines de renom de l'autre côté de la mer ont été invités successivement. Parmi ceux-ci, Dianzhen, que nous avons mentionné dans le podcast précédent. Dianzhen, comme nous le savons, a fait 6 tentatives pour se rendre au Japon. À sa 5e, il a fait un naufrage au large de l'île méridionale de Hainan et a rencontré une bande de sauvages. Après tant d'efforts, il a réussi à atteindre la capitale par la voie terrestre, prêchant dans les temples le long du chemin. Malheureusement, il a perdu la vue à cause d'une infection. À la 6e tentative, il a enfin réussi, alors qu'il avait déjà une 60aine d'années. L'histoire de sa vie est racontée dans un livre intitulé « Le voyage en mer vers l'est du grand bonze de la dynastie

0: Titang. Il lui a fallu au total une dizaine d'années pour finalement atteindre le Japon. Dien Jun a séjourné dans ce pays pendant 10 ans, durant lesquels il a fait entrer dans les ordres des membres de la famille régnante, dont l'empereur et l'impératrice. Il a donné des cours et fait construire des temples, dont le Doshodaiji dans la ville de Nara. C'est d'ailleurs là où il repose. Son héritage est énorme, l'introduction des règles et de règlements qui met le bouddhisme japonais sur la bonne voie et la construction des temples au style Tang. Encore une preuve de l'influence des Tang au Japon. Non seulement la religion des Tang a été absorbée par le Japon, mais aussi la pensée et les compétences des Tang. De nombreux touristes chinois, lorsqu'ils visitent le Japon, disent qu'ils se sentent chez eux. D'où vient ce sentiment ? En 710, la ville de Nara devint la première capitale permanente du Japon, un symbole de centralisation politique. Le plan de la capitale est en forme de quadrillage, avec le palais situé à l'extrémité nord de la ville et donnant vers le sud, où s'étalent les différentes zones de la ville. Pour les gens de l'Empire des Tang, cela aurait été familier, car les Japonais se sont en effet inspirés de leur capitale, la ville de Chang'an, pour construire la leur. Selon la cosmologie traditionnelle chinoise, le palais du souverain ressemble à l'étoile polaire. En dominant la capitale, le souverain fait appliquer ce qui est dans le palais céleste. Ensuite, les palais, temples et pagodes ont tous de larges avant-toits, une caractéristique de l'architecture de la dynastie des Tang. L'un des bienfaits de cet amour pour les Tang, c'est la riche collection d'objets soigneusement conservés par les empereurs et impératrices japonais, épris d'art, de calligraphie et de poésie chinoise. La plupart de ces objets se trouvent au temple Todaiji, dans la ville de Nara. Face à ces objets, exposés seulement une vingtaine de jours chaque année en automne, on a l'impression d'être face à une vaste collection d'objets d'art des Tang, rassemblés par un grand passionné. On y trouve notamment un pipa à 5 cordes. Le pipa est un instrument de musique à cordes pincées traditionnel chinois. De nos jours, les pipas sont généralement à 4 cordes. Cependant, le pipa à 5 cordes était plus courant à l'époque des Tang. Cet instrument de musique est fait en bois de rose et incrusté de coquillages formant un motif de chèvrefeuille. Au total, des dizaines de matériaux précieux ont été utilisés dans sa fabrication. Très probablement, il a été fabriqué en Chine et a voyagé jusqu'au Japon, car un instrument de musique si précieux et sophistiqué était quand même rare au Japon à l'époque. L'histoire nous dit qu'un haut fonctionnaire japonais s'est rendu dans la Chine des Tang pour apprendre la musique. Il est allé étudier auprès d'un éminent joueur de pipa, ce maître l'appréciait beaucoup et lui a donné des cours gratuits. Il a même proposé à ce fonctionnaire étranger d'épouser sa fille. Ce pipa pourrait être un cadeau du maître chinois à son disciple japonais. Deuxième possibilité, il s'agirait d'un cadeau offert par les empereurs des Tang aux amis japonais, souvent chaleureusement accueillis à la cour. Des indices montrent le lien fort entre la Chine et le Japon à l'époque des Tang. Ces indices, on peut les trouver dans des choses courantes, mais aussi dans des endroits qui pourraient vous surprendre. Par exemple, dans la langue japonaise, on trouve des mots dont l'origine se trouve dans le chinois utilisé dans la région centrale. Ces mots sont probablement entrés dans la langue japonaise par les chants des bouddhistes dans les temples. Les salles séparées par les portes coulissantes sont apparues d'abord en Chine sous la dynastie des Tang. De nos jours, les gens considèrent le kimono comme la mode japonaise. Il suffit de regarder les peintures murales datant de la dynastie des Tang pour comprendre qu'il s'agit en fait d'un habit de l'époque. Toutes les femmes portaient une robe, comme le kimono porté par les dames japonaises d'aujourd'hui. D'ailleurs, tous les styles qu'on a aujourd'hui existaient déjà à l'époque des Tang, même les styles audacieux montrant les épaules, le ventre ou les jambes. Les emprunts délibérés à la Chine ont atteint leur apogée au 8e siècle. Les villes ont été reconstruites selon le plan d'urbanisation des Tang, tandis que les terres ont été nationalisées et réattribuées aux paysans selon la pratique chinoise. Mais les emprunts restaient les emprunts. Ils sont comme une couche de maquillage ou de déguisement. L'empereur japonais n'a jamais été aussi puissant qu'un souverain chinois. Rappelons qu'au Japon, les grandes familles aristocratiques contrôlaient le pays et qu'elles étaient de grands propriétaires fonciers. Le système d'administration des Tang n'allait jamais fonctionner au Japon pour cette même raison. Au sommet de la pyramide sociétale, les meilleurs emplois étaient détenus par des clans puissants. Les gens du peuple ne pouvaient qu'accéder aux postes inférieurs. Ils ont peut-être construit des bâtiments de style Tang, importé les rituels de la cour chinoise, introduit le bouddhisme, mais ces choses-là ne se sont jamais ancrées dans leur culture. Au bout d'un certain temps, à part quelques moments de reconnaissance, l'obsession s'estompe, le Japon retombe relativement dans son isolement. Mais il est indéniable que la Chine des Tang a laissé tellement de traces au Japon qui sont encore visibles aujourd'hui. Certaines sont restées intactes, d'autres ont été localisées et revêtent des caractéristiques japonaises. Ainsi, la dynastie Tang a laissé une marque sur la culture du Japon. Un remerciement spécial à Sanlien Jondu pour son aide dans la création du contenu de cette émission. Merci de votre aimable attention et à la prochaine.
1: On prend une pause musicale et on se retrouve juste après pour notre rubrique « Gourde chinois ».

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3: Salut à tous pour une nouvelle édition de notre cours de chinois. J'espère que vous avez bien révisé depuis la dernière fois et que vous commencez un peu à vous débrouiller.
1: Dans la leçon précédente, nous avons appris les expressions sur les rendez-vous. Aujourd'hui, avant de commencer le sujet, les conversations téléphoniques, révisons un peu le cours précédent.
3: Bien sûr. Alors, pour dire en chinois « allô », c'est de la part de qui ? On dit « Wei, 请问是哪位 ?»« Wei, 请问是哪位 ?»« Wei, c'est un mot de salutation qui signifie « allô » en français. « 请问 » signifie « puis-je demander ?»«
1: Che »
3: signifie « être ».«
1: Naiwei »
3: quelle personne ?
1: Et allô, c'est de la part de qui ?
3: En chinois, 请问是哪位 ?
1: Voilà, on va prendre un autre exemple. Quand et où nous rencontrons-nous ?
3: Pour dire cela en chinois, 我们几点见面? 在哪儿见面? Allez, 我们

0: 我们
1: 几点
0: 几点
1: 见面
0: 见面
1: 我们几点见面
0: 我们几点见面
1: 在哪儿
0: 在哪儿
1: 见面
0: 见面
1: 在哪儿见面
0: 在哪儿见面
1: 我们 signifie nous
0: 我们
1: à quelle heure 几点
0: 几点
1: 我们几点见面
0: 我们几点见面
1: 我们几点见面
0: 我们几点见面
1: 在哪儿见面
0: 在哪儿见面
1: 在哪儿 signifie où
0: 在哪儿
1: Et si tu veux demander aux amis quand serez-vous libre, tu peux dire 你什么时候有空
0: 你什么时候有空
1: 你什么时候
0: 你什么时候
1: 有空
0: 有空
1: 什么时候 veut dire quand
0: 什么时候
1: 有空 veut dire avoir du temps libre
0: 有空
1: quand seras-tu libre 你什么时候有空
0: 你什么时候有空
1: encore une fois 你什么时候有空
0: 你什么时候有空
1: très bien écoutons le dialogue en entier
2: 对话一
3: 喂请问是哪位
2: 我是王龙对话二你什么时候有空
3: 周末
2: 我们一起吃饭好吗
3: 可以
2: 对话三
3: 我们几点见面在哪见面
2: 晚上八点在北京饭店
1: Bon, c'est tout pour la révision. Maintenant, on va aborder les principaux points du cours d'aujourd'hui.
4: Allô, je cherche à joindre le responsable Liu. Est-ce qu'il est là? Quand reviendra-t-il? Et demandez-lui de me rappeler, s'il vous plaît, c'est ce que nous allons voir aujourd'hui.
1: Et pour dire tout ça en chinois, Wei, Liu Jingli, zai jia ma? Ta, shenme shihou hui lai? Qing ta, gei wo hui ge dianhua.
4: Voilà, comme d'habitude, moi qui suis pas un très bon élève, tu vas essayer de me décomposer ça, de me décomposer ces trois phrases pour bien me les faire répéter.
1: Alors, la première phrase. Wei, Liu Jingli zai jia ma?
0: Wei, Liu Jingli zai jia ma?
1: Wei, Liu Jingli zai jia ma?
0: Wei, Liu Jingli zai jia ma?
1: Ce qui veut dire littéralement, bonjour, est-ce que monsieur Liu est là? Liu Jingli veut dire monsieur le directeur Liu. Liu Jingli.
0: Liu Jingli.
1: Oui, Liu c'est le nom de famille. Jingli signifie directeur. On les met ensemble et cela donne monsieur le directeur Liu. Liu Jingli.
0: Liu Jingli.
1: Liu Jingli.
0: Liu Jingli.
1: Très bien. Zai est la préposition dans le sens de à ou dans. Zai.
0: Zai.
1: Zai jia. Être à la maison signifie être chez lui.
0: Zai jia.
1: Ma, à la fin de la phrase, représente une interrogation. Ma.
0: Ma.
1: Bonjour, est-ce que monsieur le directeur Liu est là? Wei, Liu Jingli zai jia ma?
0: Wei, Liu Jingli zai jia ma?
1: Wei, Liu Jingli zai jia ma?
0: Wei, Liu Jingli zai jia ma?
1: Liu Jingli zai jia ma?
0: Liu Jingli zai jia ma?
1: Très bien. Écoutons maintenant le premier dialogue.
2: 对话一。
3: 喂，刘经理在家吗？
2: 他不在家。
1: La réponse est négative parce que Monsieur Liu n'est pas là à présent. Si vous voulez savoir quand il revient, vous demandez 他什么时候回来。
4: Ok, bon, elle est un peu longue cette phrase encore. On va essayer de la décomposer.
1: Bien sûr. 他 signifie il.
0: 他。
1: 什么时候 ça veut dire à quelle heure.
0: 什么时候。
1: 回来。veut dire revenir.
0: 回来.
1: Quand il revient, 他什么时候回来?
0: 他什么时候回来?
1: 他什么时候?
0: 他什么时候?
1: 回来.
0: 回来.
1: 他什么时候回来?
0: 他什么时候回来?
1: OK, maintenant, deuxième dialogue.
2: 对话二.
3: 他什么时候回来?
2: 我也不知道。
4: Alors maintenant, comment dit-on en chinois? Dites-lui de me rappeler, s'il vous plaît.
1: Tu peux dire comme ça. 请他给我回个电话.
4: Ok, là je crois que la décomposition de la phrase s'impose encore.
1: Volontiers. 请, s'il vous plaît.
0: 请.
1: 他 signifie il.
0: 他.
1: 给. Dans le sens de donner.

0: 给我
1: 回个电话，
0: 回个电话，
1: 请他给我，
0: 请他给我
1: 回个电话，
0: 回个电话，
1: 请他给我回个电话，
0: 请他给我回个电话。
1: Très bien.
2: 请他给我回个电话。
3: 好的。
2: 我的电话是87654321。
3: 好的，我一定转告他。
4: Ok, c'était le troisième dialogue, et comme d'habitude, avant de l'apprendre, on va passer en revue les nouvelles phrases et les expliquer. Je parle en français, et toi, tu me parles en chinois.
1: Ok.
4: La première phrase, allô, est-ce que le directeur Liu est là?
1: Oui, Liu Jingli, 在家吗?
4: Très bien, et maintenant la deuxième, s'il n'est pas là, je voudrais savoir quand est-ce qu'il revient. Comment tu dis ça en chinois?
1: 他什么时候回来?
4: Et comment lui demander de me rappeler?
1: 请他给我回个电话。
4: Parfait, maintenant je vois que je peux avancer un petit peu et me débrouiller au téléphone lorsque quelqu'un est absent. Voilà, maintenant on se réécoute le dialogue en complet.
2: 喂，刘经理在家吗？
3: 他不在家。
2: 他什么时候回来？
3: 我也不知道。
2: 请他给我回个电话。
3: 好的。
2: 我的电话是87654321。
3: 好的，我一定转告他。
1: Bon, c'est tout pour le cours d'aujourd'hui. Maintenant, un peu de culture.
4: Ok, les Chinois aiment les chiffres pairs, soi-disant signe de chance et de bonheur, en particulier le chiffre 8, qui a la particularité pour la province du Guangdong de se prononcer de la même manière que Fa, l'enrichissement, et qui est toujours considéré comme un bon signe. Quand les Chinois choisissent leur numéro de téléphone ou d'autres numéros, ils essaient souvent de prendre le chiffre 8. Il en va de même pour le chiffre 6, qui désigne, toujours en Chine, se dérouler dans de bonnes conditions, donc un signe de bon augure. De nombreux Chinois choisissent la date avec le chiffre 6, notamment pour leur mariage. Par contre, le 4, ayant la même prononciation que ce, la mort, est pour les Chinois l'équivalent du 13 chez les Occidentaux.
1: Bon, ainsi s'achève notre cours d'aujourd'hui. Comme d'habitude, on se quitte avec un petit test.
4: Alors, comment dit-on en chinois ? Dites-lui de me rappeler, s'il vous plaît. Au revoir et à la prochaine.
1: À la prochaine.
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La région autonome du Guangxi, dans le sud de la Chine, a relevé mardi à 7 heures son alerte aux inondations au niveau rouge le plus élevé, suivi peu après par la province voisine du Guangdong, qui a adopté une alerte similaire. 2 personnes ont été tuées et environ 55 000 autres ont été affectées après que des pluies torrentielles ont provoqué des inondations et les ruptures de plusieurs barrages dans la ville de Nanning, capitale régionale du Guangxi, ont indiqué lundi les autorités locales lors d'une conférence de presse. Au total, 48 000 personnes ont été évacuées des zones touchées. Les opérations de secours sont terminées sur le site d'un glissement de terrain survenu dans le district de Tanchang, dans la province du Gansu, dans le nord-ouest de la Chine, qui a fait 21 morts et 7 blessés, ont indiqué mercredi les autorités locales. Le glissement de terrain s'est produit mardi vers 6h56 dans le village de Renzang, situé dans le bourg de Nanhe de la ville de Longnan, piégeant 33 personnes. 5 personnes ont été secourues, saines et saufs.

0: Après un voyage d'environ 400 jours, la sonde chinoise Tianwen-2 est arrivée à une distance de 20 km de son astéroïde cible. La Chine a lancé sa première mission de retour d'échantillons d'astéroïdes, Tianwen-2, le 29 mai dernier, visant à collecter des échantillons de l'astéroïde Géocroiseur 2016 HO3 et explorer la comète 311b, qui est plus éloignée de la Terre que Mars. La sonde mènera progressivement des études scientifiques plus approfondies afin de recueillir des données sur la morphologie, la composition et la structure interne de l'astéroïde. La Chine a exporté plus de 10 millions de robots au cours des 5 premiers mois de cette année, pour une valeur totale de près de 20 milliards de yuan, soit près de 3 milliards de dollars. Ces robots ont été exportés vers plus de 150 pays et régions, les pays de l'UE et de l'ASEAN constituant les principales destinations. Les robots destinés au nettoyage dominent ces exportations, représentant plus de 70% de la valeur totale. Les autres catégories exportées, notamment les robots industriels et les modèles bioniques intelligents, sont utilisés dans des domaines tels que les infrastructures, la recherche scientifique et les services publics. Une nouvelle école a ouvert ses portes récemment à Hangzhou, dans l'est de la Chine, afin de promouvoir le développement de la robotique. Sa première promotion compte 30 robots issus de divers secteurs. L'école des robots de Hangzhou a pour objectif de résoudre ce que les experts appellent le dilemme de la machine nue, qui désigne des robots physiquement capables, mais dépourvus de l'intelligence nécessaire pour comprendre et s'adapter à des environnements complexes. La concurrence entre les géants chinois de l'intelligence artificielle franchit un nouveau cap. Xiaomi a annoncé une baisse pouvant atteindre 99% des prix de ses API, interface permettant aux entreprises et aux développeurs d'intégrer un modèle d'IA dans leur propre application pour la gamme Mimo V2.5, s'alignant sur les tarifs extrêmement agressifs de DeepSeek. Cette offensive vise les développeurs et les entreprises pour lesquels le coût d'utilisation des modèles d'IA est devenu un critère décisif. La bataille ne se limite plus à Xiaomi et DeepSeek. Alibaba, Tencent, ByteDance et Minimax ont eux aussi réduit leurs prix ces dernières semaines. Selon plusieurs analystes, les performances des principaux modèles chinois deviennent de plus en plus proches, poussant les acteurs du secteur à se différencier avant tout par les tarifs. Un train de fret Chine-Europe chargé de produits de beauté a quitté le 2 juillet la commune française de Dourges à destination de Chengdu, ville de la province chinoise du Sichuan. Il s'agit du premier train de fret Chine-Europe de produits de beauté entre Chengdu et Dourges. Il transporte notamment la crème pour le visage, du sérum régénérant, du fond de teint liquide, de la lotion hydratante et des produits nettoyants pour le visage. Les auteurs du nouveau livre « Multiples univers du Petit Prince, évolution et diffusion d'un classique » ainsi que des artistes et des universitaires se sont réunis récemment à Nanjing. Cette activité a pour objectif de discuter de la valeur contemporaine, de la diffusion et du pouvoir de guérison spirituelle de cette célèbre œuvre à l'ère de l'IA. 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
3: Bienvenue à Cogito. Sous la direction du Parti communiste chinois PCC, le peuple chinois a conquis la libération et l'indépendance nationale. En l'espace de quelques décennies seulement, la Chine a achevé son industrialisation là où les pays développés ont mis plusieurs siècles. Elle a réalisé le double miracle d'un développement économique rapide et d'une stabilité sociale durable tout en contribuant à elle seule à près de 30% de la croissance mondiale. Si l'on jette un regard rétrospectif sur plus d'un siècle d'histoire, aucun parti au pouvoir dans le monde n'a, à l'instar du PCC, obtenu des résultats aussi remarquables en matière de développement ni exercé une influence aussi profonde sur l'évolution de l'histoire mondiale. Pourquoi le Parti communiste chinois réussit-il ? Le PCC reste déterminé à rechercher la vérité et suit toujours la bonne direction, est profondément ancré dans le peuple et repose toujours sur des fondations solides, s'acquitte courageusement de ses missions historiques et conserve toujours l'initiative stratégique, suit la tendance du développement et reste toujours à l'avant-garde de son époque, a le courage et la capacité de lutter, est toujours confiant dans la victoire, s'attache à se perfectionner sans cesse et fait toujours preuve d'une grande vitalité. Ces qualités, mises en lumière par Xi Jinping dans son discours prononcé lors du rassemblement célébrant le 105e anniversaire de la fondation du PCC le 1er juillet à Pékin, livrent les clés de la réussite du Parti communiste chinois. Prenons un exemple. Le PCC est profondément ancré dans le peuple et repose toujours sur des fondations solides. Parmi les 8 membres du Parti communiste chinois décorés de la médaille du 1er juillet, la plus haute distinction du parti figure un médiateur populaire œuvrant depuis de longues années en première ligne pour servir la population et résoudre les conflits de voisinage, un médecin de campagne parcourant toute l'année à cheval les régions pastorales de montagnes reculées pour soigner les habitants ou encore un responsable de village ayant conduit sa communauté hors de la grande pauvreté. À travers ces parcours faits de dévouement et de persévérance, le monde comprend aisément pourquoi, dans les nombreux sondages réalisés par des institutions internationales, le taux de soutien de la population chinoise envers son gouvernement figure régulièrement parmi les plus élevés au monde. Aujourd'hui, alors que le monde traverse des transformations inédites depuis un siècle, l'humanité se retrouve une nouvelle fois à la croisée des chemins. En tant que plus grand parti au pouvoir au monde et acteur majeur de la scène internationale, le PCC reste ferme dans sa voie et fait preuve d'une volonté de fer. Il poursuivra sa promotion de la modernisation à la chinoise, apportant ainsi davantage de stabilité, de certitude et d'énergie positive à la paix et au développement dans le monde. La modernisation constitue un objectif de lutte inébranlable du Parti communiste chinois. Depuis la fondation de la Chine nouvelle, le PCC, en s'appuyant sur les réalités nationales et en faisant preuve d'une forte capacité d'initiative stratégique, a conduit le peuple chinois à ouvrir une voie de modernisation inédite. La modernisation à la chinoise se distingue par plusieurs caractéristiques essentielles. Une population de très grande taille, la prospérité commune de l'ensemble du peuple, le développement coordonné de la civilisation matérielle et de la civilisation spirituelle, la coexistence harmonieuse entre l'homme et la nature, ainsi que l'engagement en faveur du développement pacifique. Cette nouvelle voie de modernisation a brisé le mythe selon lequel la modernisation est synonyme d'occidentalisation. Elle a élargi les perspectives de développement des pays en développement et ouvert une nouvelle voie vers une forme inédite de civilisation humaine. Deuxième économie mondiale, représentant environ 17% du PIB mondial, la Chine contribue à travers la poursuite de la modernisation à la chinoise à la modernisation de l'ensemble du monde. Plus remarquable encore, la Chine partage les fruits de son développement avec le reste du monde en poursuivant une politique d'ouverture de haut niveau. Qu'il s'agisse de la coopération de qualité dans le cadre de l'initiative La Ceinture et la Route, de son statut de principal partenaire commercial de plus de 160 pays et régions, ou encore de la mise en œuvre d'un régime de droit de douane nul pour 53 pays africains, la Chine œuvre activement à promouvoir un développement commun à l'échelle mondiale. Pour l'économiste britannique John Rawls, le concept de communauté d'avenir partagée pour l'humanité démontre que les relations internationales ne relèvent pas d'un jeu à somme nulle. Les pays peuvent parvenir à des bénéfices mutuels grâce au développement commun, tandis que la Chine, en poursuivant son propre développement, joue un rôle de stabilisateur de l'économie mondiale. En tant que grand parti tourné vers le monde, le PCC apporte sans cesse sa sagesse et ses propositions à l'amélioration de la gouvernance mondiale. Qu'il s'agisse de promouvoir les valeurs communes de l'humanité, de faire progresser l'édification d'un nouveau type de relations internationales ou de mettre en œuvre les quatre grandes initiatives mondiales, le PCC œuvre non seulement au bonheur du peuple chinois, et au grand renouveau de la nation chinoise, mais aussi au progrès de l'humanité et à la construction d'un monde plus harmonieux. Yvonne Silva, présidente de l'Institut Lula au Brésil, a salué les efforts de la Chine pour renforcer la voix des pays en développement dans les affaires internationales et favoriser une évolution de l'ordre international vers davantage de justice et d'équité. Selon elle, le PCC a non seulement façonné la Chine contemporaine, mais il exerce également une profonde influence sur l'échiquier mondial. Au terme de 105 années d'efforts inlassables, le Parti communiste chinois, à la tête du peuple chinois, a écrit la plus grandiose épopée de l'histoire plurimillénaire de la nation chinoise. Aujourd'hui, le grand renouveau de la nation chinoise est irrésistible. Sous la direction du PCC, la Chine poursuit sa marche vers de nouveaux horizons, tel un grand navire fendant les vagues. Elle continuera d'être un bâtisseur de la paix mondiale, un contributeur au développement mondial et un défenseur de l'ordre international.

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0: Bonjour à toutes et à tous, bienvenue à l'écoute de l'émission Classeco. Les dernières statistiques démographiques renseignent que près de 850 000 étrangers vivent en Chine, dont 600 000 ont passé plus de 5 ans. De plus, presque 450 000 étudiants étrangers restent en Chine pour continuer leurs études, trouver des emplois ou créer leurs propres affaires. S'installant dans diverses villes chinoises, ils témoignent le développement de la Chine. Parce qu'ils y aspirent, ils viennent en Chine. Du fait de leurs rêves, ils choisissent d'y rester. Quand des étrangers rencontrent la Chine, que se produit-il quand les étincelles se rencontrent? Dans cette émission d'aujourd'hui, nous avons invité plusieurs jeunes à partager leurs expériences en Chine. Ne quittez pas, Classeco commence tout de suite.
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0: Quels sont les parcours de ces jeunes installés en Chine? Pourquoi choisissent-ils d'aller en Chine? Quels sont leurs rêves? Quelles sont leurs impressions sur les Chinois? On les écoute.
2: Bonjour, je m'appelle Wachinou Lionel Pirouche Sobegidi, je suis étudiant béninois.

0: Bonjour tout le monde, c'est Mounir Sajad Béchari, géopoliticien et sinophile, ou sinologiste comme vous voulez.
1: Je m'appelle Ravindra Sunapri, j'ai 27 ans, je viens d'un pays qui s'appelle l'île Maurice, et maintenant je travaille comme entrepreneur, on fait de l'import et export de la Chine vers Maurice et Maurice vers la Chine.
2: Je suis Thierry, journaliste de CGTN français, chinoise, 29 ans.
3: Je suis venu en Chine parce que j'avais beaucoup de questions, auxquelles je n'avais pas de réponses.
0: Je suis arrivé en Chine en 2013, un peu par accident. Je suis arrivé à Foshan, Guangdong, pour visiter un vieil ami.
1: Je suis arrivé ici pour étudier. Et maintenant que j'ai mon degré, j'ai décidé de créer mon propre entreprise ici pour pouvoir faire de l'import et export.
3: Lorsque j'étais tout petit, je regardais les films chinois, surtout les films de Wushu, les films d'arts martiaux. Et donc, ce film me donnait une impression, l'impression selon laquelle tous les Chinois pouvaient pratiquer le Kung Fu. Ce qui est évidemment faux. Ce qui m'a le plus impressionné ici en Chine, et qui m'a donné une très belle image, c'est l'union du peuple chinois. Et comme ils le disent, Tuan Jie Jiu Shi Li Liang. Et comme ils le chantent aussi bien, Tuan Jie Jiu Shi Li Liang. Et voilà, ils le chantent aussi bien.
0: Quand je suis arrivé ici, je pensais que c'était un pays ultra pollué et qui était bloqué dans son carcan de développement industriel. Or, j'ai découvert que c'est un pays beaucoup plus complexe et beaucoup plus changeant que je le pensais.
1: Avant de venir ici, pour moi, la Chine était un pays vraiment mystérieux. Je savais presque rien. Je savais juste que c'était ici où on fabrique toutes les choses qu'on consomme dans le monde. Et quand je suis arrivé ici, j'ai vu que la Chine avait une culture vraiment riche et il y avait beaucoup de choses à découvrir.
3: Si je vais décrire les Chinois en un seul mot, c'est que les Chinois sont très laborieux.
1: Les Chinois, pour moi, sont des personnes qui sont vraiment, vraiment travailleurs.
0: Qui étaient filiales.
2: Travailleurs.
3: Mon rêve est tout simple, c'est de connaître les cultures qu'il y a dans ce beau monde.
0: Du coup, mon projet à long terme, c'est d'écrire un livre. J'ai déjà publié plusieurs livres, mais mon prochain livre, qui est un travail de plus de 10 ans maintenant, sera, essaiera de faire partager mes lunettes de la Chine aux autres.
1: J'espère dans les prochaines 5 ans, j'aurai ma licence et je pourrai faire du paragliding partout dans la Chine ou dans le monde.
2: En tant que journaliste, un de mes rêves est de pouvoir partager des meilleures histoires au public. Grâce au développement de la Chine, surtout dans le domaine technologique, j'ai beaucoup plus de nouveaux moyens pour accomplir mon travail. Donc je pense que oui, mon rêve pourrait être réalisé dans cette époque. C'est une fortune pour moi.
4: Et j'ai le plaisir de les accueillir par visioconférence. Et aujourd'hui, j'ai le plaisir d'avoir Wushinu Lionel Perus-Soviguedi, doctorant en linguistique appliquée à l'Université des langues et cultures de Beijing, et Mundir Sajad Béchari, politologue et écrivain français, et Elvin Ravindra Sunatri, chef de projet à Uniford et directeur général de Clay China. Et dans le studio, Li Jiajue, journaliste de CGTN français.
2: Bonjour.
4: Bonjour. Bienvenue dans notre émission. Alors, je vais peut-être commencer par Wushinu. Vous êtes venu de Bénin et vous avez fait vos études en Chine et maintenant vous êtes doctorant. Alors, vous avez dit dans le clip que vous avez eu beaucoup de questions avant de venir en Chine. Donc, est-ce que vous avez résolu toutes les questions? Par exemple, pourquoi les Chinois mangent avec la baguette? Est-ce que vous comprenez maintenant pourquoi?
5: Alors, d'abord, merci beaucoup pour la question. Premièrement, j'ai toujours été fasciné par la culture chinoise et donc j'avais énormément de questions. Ce sont ces questions qui m'ont amené ici. Et donc, d'abord, la question concernant les baguettes chinoises, j'ai cherché la réponse plusieurs fois. J'ai eu beaucoup de différentes réponses, mais quand même, j'ai eu une réponse qui m'a beaucoup intéressé. D'abord, depuis l'Antiquité, les Chinois utilisaient déjà des longs bois en bambou pour faire de la cuisine. Et par la suite, cela a évolué, c'est devenu des baguettes que nous utilisons aujourd'hui. Mais ce qui m'a le plus intéressé, c'est la culture derrière ces baguettes. parce que la fabrication de cette baguette répond à des normes fixes. Nous avons d'abord le petit bout qui est rond et le second bout qui est carré. Et cela, chez les Chinois, ils disent le plus souvent tien yuan di. Enfin, cela signifie quoi? Le ciel est rond et la terre est carrée. Et donc, cette analogie me permet de voir combien de fois les Chinois sont beaucoup plus proches de la nature. Parce qu'ils disent aussi quelque chose, tien di ren he, c'est-à-dire quoi? C'est-à-dire le ciel, la terre et l'homme sont en harmonie. Et vraiment, c'est très intéressant. Et seulement avec ces baguettes chinoises, nous pouvons apprendre beaucoup de choses sur la culture chinoise, comment est-ce qu'ils voient le monde, comment est-ce qu'ils se comportent et tout ça. Nous pouvons voir beaucoup, beaucoup de choses. C'est vraiment très intéressant et passionnant.
4: Et par rapport à vous, c'est vraiment, avant de venir en Chine, c'est tout le monde pratique les kung fu. Et puis en Chine, vous vous rendez compte que c'est pas ça. Mais pour mondir, c'est un peu différent, n'est-ce pas? Parce que vous dites que avant de venir en Chine, vous avez l'impression que la Chine c'est un pays homogène, pollué et prévisible. Mais après, vous avez changé votre vision pour cette diversité, complexité, un respect du temps long. Est-ce que vous pouvez expliquer davantage?
0: Oui, bon déjà, il faut comprendre les différents visages de la Chine. Et cela part déjà d'un plan macro-géographique à comprendre que la Chine est composée de différents climats, de différentes typographies qui, en fait, ont laissé émerger des cultures sub-cultures, ce qu'on appelle cultures sous-adjacentes, qu'on trouve peut-être dans l'ouest de la Chine, donc que ce soit Qinghai, ou Gansu, Sichuan, Guizhou, le sud, Guangdong, Hainan, et bien sûr la Chine centrale qui est un peu où la civilisation Han est un peu émergée entre le Huanghe et le Yangtze, la rivière du Yangtze. Quand on voit la Chine par ses différentes couches sociales, économiques et géographiques, on voit que le pays est beaucoup plus hétérogène tout en étant relié à travers une histoire commune, à travers une émotion commune. Quand vous parlez du temps long, oui, comprendre la Chine, il faut le comprendre à travers Kongzi de Wenhua, donc la culture confucienne, à savoir le respect et l'attachement, parfois nostalgique, mais l'attachement de devoir avec les ancêtres, et comment cette histoire en fait se conjugue à travers une nouvelle grammaire qui est un peu perturbée par l'économie, par le nouveau modèle pseudo-économique. Économique, etc. Mais toute cette complexité, tous ces différents changements entre chaque phase et chaque jonction de l'histoire fait que la Chine est diverse. Elle n'est pas juste diverse par ses différents visages, comme je l'ai dit, ça c'est au niveau macro. Mais au niveau micro et au niveau humain, elle est diverse par rapport aux différentes histoires individuelles des Chinois qui se conjuguent à travers un combat de résilience qui est souvent orienté vers l'unité familiale et le support familial. Parce qu'à la fin de la journée, on a un Chinois en général aujourd'hui, en 2022, comme je veux dire, à 10 parents. Donc les deux parents, plus les grands-parents maternels, plus les grands-parents paternels. Cela donne en fait comment dire, une liaison de résilience, de survie et de confiance qui est beaucoup plus profonde et beaucoup plus longue que d'autres cultures.
4: Elva, vous avez suffisamment de temps pour réfléchir alors.
1: Pour moi, avant de venir en Chine, comme je vous avais dit, c'était un pays vraiment mystérieux. Je ne savais pas beaucoup d'informations sur la Chine, etc. Et je croyais que la culture chinoise était tous pareils. Et quand je suis venu en Chine, j'ai vu que la culture chinoise est vraiment différente. Les gens sont vraiment différents des uns et des autres. Ils ont différents types de repas, types de cuisine, etc. Et c'est passé quand je suis arrivé en Chine, j'ai pu voyager et voir tout ça d'une première vue. Alors, ouais.
4: Je me demande, est-ce que j'ai eu tort de vous poser la question suivante dans le clip, parce qu'on vous a demandé de décrire les Chinois en un mot. Je sais que Washinu, vous avez choisi le mot laborieuse, n'est-ce pas?
5: Pourquoi? Parce que les Chinois sont vraiment très laborieux. Et au début, lorsque j'étais venu en Chine, je n'avais pas beaucoup, je n'arrivais pas à aller au rythme des Chinois. D'abord, ça va trop vite et ils sont beaucoup trop dynamiques. Et donc, j'ai été obligé de me dire, mais qu'est-ce qu'il faut que je fasse? Parce que là, je n'arrivais plus à supporter la pression, je n'arrivais plus à supporter la rapidité des Chinois. Et donc, j'ai été obligé de faire face à la culture, j'ai été obligé de piocher la bonne réponse dans la culture. Et donc, comme on le dit souvent, chez moi aussi, on a une analogie pareille. On dit, lorsque vous arrivez quelque part et les gens marchent avec la tête, marchez avec la tête. Et donc, c'est ce que j'ai fait. Je me suis sacrifié, donc je me suis mis au travail, au fait, comme eux. Et là, je me suis rendu compte que ben, ce n'était pas aussi difficile que ça. Et je pense que nous pouvons le remarquer déjà sur les plateformes de vente en ligne. Lorsque vous avez des problèmes, les gens vous répondent le plus vite possible. Et nous pouvons le voir aussi avec les livreurs, avec beaucoup, beaucoup de services ici. Tout va vraiment très vite. Et j'apprécie énormément ce dynamisme.
4: Et mon dire, toi, c'est autre chose, c'est piété filiale. C'est un peu ce que vous avez expliqué tout à l'heure.
0: Que je voudrais vraiment me concentrer dessus, c'est vraiment ce sentiment d'appartenance à un oui. Comment je dis un oui, je parle en anglais, oui, quand tu as un nous en fait. Woman
4: Ah, oui.
0: woman dans donc, à savoir, bien sûr, à travers différentes pseudo-idéologies ou cultures ou théories, on va appeler ça collectivisme. Je vois ça plus d'un point de vue émotionnel, ce qui en fait définit, quand monsieur parle de labeur, je pense que le labeur n'est juste une conséquence du rapport familial que les Chinois ont. Et oui, je ne pense pas que tous ont le même degré de labeur, mais en revanche, je pense que l'écosystème socio-culturel crée ce comportement de labeur, ce besoin de devoir de loyauté envers les ancêtres, donc les parents, les grands-parents, etc. Et je pense vraiment que la Chine est conduite avant tout par Dia, par la mère. Et comment l'enfant, qui est surtout depuis les années 80, depuis The One Child Policy, se traduit dans cette quête, en fait, de respect, de devoir, de loyauté et d'émergence à travers son passé, à savoir à travers ses parents, etc.
4: Et Alvin?
1: Pour moi, j'ai trouvé que mes collègues chinois avec qui je travaille souvent, ils sont vraiment travailleurs. C'est-à-dire, ils travaillent plus que moi. Et du coup, quand on est au bureau, etc., ça me met de la pression.
4: J'ai l'impression.
1: Il y a même un collègue qui travaille des fois le week-end, et du coup ça me donne l'impression de venir dans le week-end. Mais ça serait pas possible par exemple à l'île Maurice, et pour mes collègues c'est quelque chose de vraiment normal de travailler de plus en plus. Je crois que leur philosophie c'est de travailler plus, travailler honnêtement pour pouvoir créer une bonne avenir dans le futur.
4: Et Tiaru, vous êtes chinois, qu'est-ce que vous en pensez de ces commentaires?
6: En fait, je pense que tous les trois, ils connaissent très bien la culture chinoise. Et moi-même, moi aussi, j'ai choisi en fait travailleur. Travailleur et laborieur, en fait, ce sont les deux synonymes pour expliquer un peu comment les Chinois préfèrent travailler dur. En fait, je pense que ça, il y a un lien avec la civilisation chinoise, parce qu'au tout début de la civilisation chinoise, c'est en fait plutôt une civilisation agricole. Du coup, pour nos ancêtres, on pense toujours il faut d'abord cultiver très dur, et puis après, on peut avoir les récoltes. Donc, il faut vraiment de travailler dur pour gagner leur vie, leur meilleure vie. Voilà. Et je pense que Moindir, il a aussi la raison. En fait, je pense que c'est aussi On peut expliquer ça par un mot, c'est solidarité peut-être, pas seulement pour les familles, mais aussi pour, par exemple, on a 56 ethnies. On a mentionné en fait la diversité parce que la Chine est vraiment un grand pays, mais en même temps, vraiment, il y a une solidarité pour toutes ces ethnies dans la famille ou bien dans les communautés, dans différents domaines. En fait, on parle toujours cette phrase en Chine, c'est l'union fait la force.
4: Voilà. En fait, je me demande parce que vous êtes en Chine, je pense il y aura beaucoup de monde dans votre pays pour vous demander qu'est-ce qui se passe là-bas. Quelles sont les histoires ou un ou deux anecdotes que vous racontez régulièrement à vos amis?
5: D'abord, je dis souvent à mes amis qu'il y a la vitesse de la Chine. La Chine, tout évolue à une vitesse grand V. Lorsque j'étais venu en 2017, il fut un temps où j'étais un peu malade. Et donc, pendant cette période-là, c'est là où j'ai fait l'expérience d'acheter des médicaments en ligne. Et c'est-à-dire, dès que vous achetez, ça peut venir très rapidement. Et donc, j'avais acheté ces médicaments et dans moins de 30 minutes, le monsieur était déjà là. Et donc, il m'a appelé et il me dit « Nidawai Maitaola ». Et donc, Nidawai Maitaola, c'est-à-dire votre livre est là, ok, votre marchandise est là. Et donc, je suis parti, j'ai pris le médicament et je me suis dit « Mais waouh, ça c'est vraiment bien parce que je n'étais pas habitué à ce système. » À ce système de consulter le docteur en ligne, à ce système d'acheter des médicaments en ligne et donc, ça, c'était vraiment une belle expérience et la rapidité m'a vraiment plu. La vitesse, ça se voit un peu partout. Même lorsque les professeurs font les cours, ça se voit presque partout. Dans les constructions, lorsque vous arrivez dans un endroit et après 6 mois, vous repartez dans cet endroit-là, vous allez remarquer qu'il y a nécessairement un changement direct et radical. Et donc, je me demande qu'est-ce qui fait que les choses changent constamment. Et je n'ai pas encore la réponse à ça, mais j'appelle ça seulement la vitesse de la Chine.
4: Et vous, quelles sont les anecdotes que vous aimez raconter à vos amis mauriciens?
1: Par exemple, il y a une histoire que j'aime beaucoup raconter à mes amis quand ils me demandent ben, comment sont les Chinois. C'est-à-dire quand j'étais encore à l'école en 2017 aussi, je suis parti au restaurant, je me suis amusé un peu et quand je suis retourné, j'avais perdu mon portefeuille. Et du coup, je venais d'arriver en Chine. Et alors, il y avait ma carte bancaire, etc. J'avais pas encore mis WeChat Pay, etc. Alors, si je perds ma carte, c'est un grand problème. Je paniquais, je suis parti même au poste de police. Mais après, un jour, c'est-à-dire le lendemain, dans la soirée, il y a quelqu'un qui m'a téléphoné sur mon téléphone. Alors, c'était un monsieur qui habitait tout près de l'école. Il a ramassé mon portefeuille et il a vu un numéro dans mon portefeuille, il a téléphoné. Et puis je suis allé le voir et il m'a donné mon portefeuille, il m'avait même préparé un petit repas, etc. Alors c'est cette histoire que je raconte à mes amis mauriciens quand ils me demandent comment sont les Chinois, parce que mon expérience en Chine était vraiment bonne jusqu'à l'heure.
4: Ouais. Et Mondir, quel genre d'histoire que vous racontez à vos amis?
0: J'ai adopté un enfant de Foshan, Guangdong, qui en 2014. Pour moi, quand je vois la Chine, quand je lis la Chine à travers les yeux de mon fils et les yeux de la famille maternelle. Je ne suis pas rentré à travers la Chine, je n'ai pas lu la Chine à travers l'école, le travail ou autre, ce que beaucoup d'étrangers font et ont eu. Moi, j'ai eu d'abord une connexion à travers ce pays, à travers ces gens, à travers vraiment le chemin de l'émotion pure et le chemin de survie, de résilience. Parce que quand je vous ai parlé de piété filiale, en fait, je parlais spécialement du squelette, du support system, donc système de support, système de solidarité, comme mademoiselle l'a mentionné auparavant, mais solidarité familiale à travers le cercle. Et ça, c'est quelque chose que j'ai compris très vite parce que c'est une longue histoire, je peux en parler, mais à travers en fait ma famille chinoise. Et du coup, quand je parle de Chine, je parle d'abord de ma famille substantielle, et ensuite, bien entendu, mes apprentissages et mes expériences qui sont en fait les conséquences de ma géographie en Chine quand j'ai bougé à Pékin ou autre. Mais ça, c'est beaucoup plus commun. Je pense que l'unité de mon anecdote, elle est attachée à ma relation familiale avec mes Chinois.
4: Et Thierry, je voulais savoir, est-ce que il y a des choses que vous racontez régulièrement aux étrangers quand vous êtes en contact avec sur la Chine?
6: Moi, je pense que c'est pas tellement profond comme les trois invités ont mentionné. En fait, je partage toujours les gastronomies chinoises avec mes amis étrangers, bien sûr. Mais aussi, en fait, comme par exemple ce matin, j'ai discuté un peu avec mon collègue et je lui ai demandé, maintenant, est-ce que tu préfères faire des courses en ligne ou bien au supermarché? Et puis, il a dit que depuis 5 ans, environ 5 ans, il préfère de faire des achats en ligne. C'est vraiment très pratique. En Chine, en fait, et il a déjà en fait cette habitude pour faire les achats en ligne, pas seulement les achats, bien sûr, mais aussi comme par exemple les frais de famille, comme électricité, eau, gaz, etc. Voilà, et je pense que c'est pas seulement la technologie facilite notre vie, mais aussi à faciliter notre travail professionnel. Voilà, c'est aussi ce que je discute. Peut-être pas partage, mais discute toujours avec mes amis étrangers.
4: Et chez nous, quels sont les plus grands changements que vous pouvez constater pendant toutes ces années en Chine?
5: Pour compléter ce que Vadan vient de dire, je pense que déjà au niveau technologique, nous pouvons déjà remarquer que beaucoup de gens tendent à préférer à prendre les transports comme le TGV, le Gaotier chinois, le TGV chinois. Et donc, même actuellement, j'ai lu tout récemment, il y a un reportage sur la conception d'un nouveau type de TGV qui va jusqu'à 600 km/h. Et je trouve que ça, c'est vraiment très exceptionnel parce que ça va vraiment entraîner un développement très rapide de certaines zones rurales. Parce que le TGV, à cette allure-là, beaucoup de gens vont préférer prendre cet TGV que de prendre l'avion et donc ça ira beaucoup plus vite. Et donc, ça, c'est déjà un point. Un autre point, c'est déjà le développement, surtout au niveau du développement des zones rurales. Je me suis rendu compte que la Chine a mis ce point-là vraiment au centre de son développement. Et donc, j'ai été dans un village au nord de la Chine et je me suis rendu compte que en réalité, ce n'est même pas un village parce que chez moi, ça n'a rien d'un village, en fait. Parce qu'il y a tout ce qu'il faut pour un village, mais quand même, il y a tout ce qu'il faut aussi pour une ville. Les routes, les infrastructures, tout est bien. Les hôpitaux, ça va très bien, c'est bien construit. Il y a aussi la connexion Internet qui est vraiment haut débit. Et tout. Je me suis senti vraiment pas comme dans un village où je vais penser à avoir problème d'électricité, problème d'eau potable ou bien problème de connexion Internet ou même d'achat en ligne. Donc, tout allait tellement bien au point où je me suis dit, mais vivre dans un village, je n'ai rien à envier à quelqu'un qui vit dans une grande métropole, à Shanghai ou bien à Pékin. Et donc, cette expérience m'a permis de voir que la vie des paysans vraiment a changé tout d'un coup. Ce changement-là, je pense que je l'ai vu de mes propres yeux. C'était magnifique.
4: Alors, dernière question. On revient un peu à vous. Vous êtes tous en Chine où vous avez fait des études, vous travaillez. Donc, quel est votre rêve et qu'est-ce qui vous a motivé à rester en Chine et comment comptez-vous réaliser vos rêves en Chine? Je commence par Washington.
5: D'accord. D'abord, ce qui me motive à rester beaucoup plus en Chine, c'est la culture. Pourquoi? Du premier point de vue, je peux dire que le fait d'aller comprendre la culture chinoise m'a permis à moi-même de mieux comprendre la mienne. Et donc, sur ce point-là, je peux dire que en cherchant à comprendre l'autre, je me suis mieux compris moi-même. Je peux dire ça. Et donc, c'est ça qui me motive le plus. Chaque jour, je fais l'effort quand même de mieux comprendre cette culture et d'essayer de voir, mais comment est-ce que ça se passe? chez moi en Afrique, chez moi dans l'Antiquité, dans l'ancienne Égypte. Comment est-ce que ça se passait? Et donc, c'est vraiment très passionnant. Et je ne peux pas dire que je peux réaliser mon rêve, mais je peux dire que je vais vivre ce rêve-là au jour le jour et je préfère le vivre comme ça.
4: C'est vrai qu'il y a beaucoup d'amis africains qui me disent qu'il y a beaucoup de ressemblances entre la culture chinoise et la culture africaine. Donc,
5: Effectivement, il y a beaucoup de ressemblances entre la culture africaine et la culture chinoise. Par exemple, lorsque vous parlez, vous savez, chez nous, par exemple, dans ma langue maternelle, c'est une langue kwa du continent Gbé, plus précisément le Gbé. On utilise toujours le nin des Chinois, le nin, c'est-à-dire le vouvoiement. Le vouvoiement chez nous a une très grande place. Et comme chez les Chinois aussi, ça a une très grande place. Et lorsque vous mangez avec les Chinois, vous savez, la manière dont les gens s'asseyent, et donc qui va manger en premier, ça aussi, il y a une grande ressemblance avec ça, avec ma culture, avec la culture africaine.
4: ça, j'apprends de nouvelles choses. Hein. Alors, Elva.
1: Ben, moi, mon rêve, c'est de pouvoir construire une entreprise qui est vraiment profitable. Et du coup, quand je me suis, j'ai été en Chine pendant 5 ans, j'ai pu créer des relations avec certaines personnes, etc. Et j'aime beaucoup leur façon de travailler. Alors, c'est un des raisons qui m'a poussé à rester en Chine, du coup, que de partir ailleurs. Et ben, je travaille presque tous les jours pour pouvoir réaliser ce rêve. Et maintenant, il y a beaucoup plus de gens qui travaillent ensemble avec moi. Et je suis sûr que dans quelques années, on va pouvoir réaliser cette rêve ensemble.
4: Je comprends, vous allez devenir patron et puis vous faites travailler vos employeurs le week-end. Et mon dire.
0: C'est très simple. Je voudrais juste finir mon livre sur la Chine. Je veux prendre le temps pour cela parce que on est dans une phase temporelle qui est très très très tumultueuse dans le monde et du coup je dois attendre davantage pour voir la situation sociétale en Chine. Donc ça serait un avant 2028 et je peux finir mon livre, ça serait cool. Et
4: Ah,
0: sinon à
4: vous avez
0: côté de
4: des plans
0: ça,
4: quinquennales aussi. Hein.
0: oui, voilà. Et sinon, ce serait de créer un film autobiographique sur la Chine. Donc, je pense que c'est possible qu'il soit fini avant le livre. Voilà.
4: Et tiens, en tant que Chinoise, qu'en
6: Oui,
4: pensez-vous?
6: en fait, moi, j'ai fait plusieurs émissions avec Moitir depuis longtemps, donc
0: Et...
6: je comprends très bien son amour pour la Chine. Et aujourd'hui, je suis très contente de pouvoir reconnaître Wuxinu et Edward. Et puis, leurs paroles et leur connaissance pour la Chine, en fait, m'ont touchée beaucoup.
4: Ah oui, moi aussi.
6: Parce que, en fait, dans cette époque critique, une compréhension mutuelle, c'est de plus en plus importante pour tout le monde. Voilà, pour tous les pays. Alors, pour moi, mon rêve, c'est que il y aura plus de gens comme nos trois invités pour comprendre mieux la Chine. Et puis, comme ça, pour moi, personnellement, je voudrais raconter plus d'histoires par rapport à la Chine. Voilà.
4: Et nous allons essayer de faire plus d'émissions pour partager ces genres d'expériences avec nos téléspectateurs. Alors, je vous remercie à tous les quatre d'avoir participé à notre émission. Je vous remercie beaucoup.
0: Merci.
4: Merci, au
5: Bye
4: revoir,
5: bye.
4: merci.
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C'est parti!

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2: Bonjour tout le monde, bienvenue dans notre cours de chinois. Moi c'est Xiao Tai, je suis avec Yves. Bonjour Yves.
3: Natia Rao, bonjour tout le monde, bonjour Xiao Tai.
2: Et dans la dernière leçon, nous avons appris quelques expressions utiles pour aller chez le coiffeur. Je propose de réviser un peu avant d'attaquer la nouvelle leçon.
3: Bien sûr, c'est toujours un plaisir, tu le sais bien.
2: 我想剪头发。
3: 我想剪头发。Je voudrais me faire couper les cheveux.
2: 修一下就可以了。
3: S'il vous plaît, juste les pointes.
2: 我想染头发。
3: 我想染头发。Je voudrais me faire teindre les cheveux.
2: 别剪太短了。
3: 别剪太短了。Ne coupez pas trop court.
2: Bon, réécoutons les dialogues.
4: 我想剪头发。
5: 你想怎么剪？
4: 修一下就可以了。
5: 好的，请先洗头。
4: 我想染头发。
5: 你想染什么颜色？
4: 棕色怎么样？
5: 嗯，不错，很时髦。
4: 别剪太短了。
5: 行，保准您满意。
2: C'est tout pour la révision. Tout de suite, la nouvelle leçon.
3: Voici les expressions clés.
5: 我想租房。您想找什么样的房子？您想花多少钱租？什么时候能搬进来？房租怎么付？
2: Et voilà, quand tu arrives dans une agence, tu peux commencer à dire comme ça, 我想租房。
3: 我想租房。
2: Ce qui signifie, je voudrais louer un appartement. 租房 est le terme clé de cette phrase. 租 veut dire louer.
3: 租。
2: 房 un appartement.
3: 房。
2: 我想租房。
3: 我想租房。Je voudrais louer un appartement.
2: Tout de suite, le dialogue.
5: 我想租房。
4: 你想找什么样的房子？
5: 带家具的两居，房子不要太旧。
2: Voilà, c'était le dialogue 1. Et dans cette conversation, on entend une personne qui dit à un agent immobilier, 我想租房。
3: 我想租房。Je voudrais louer un appartement.
2: Et l'agent demande, 你想找什么样的房子？
3: 你想找什么样的房子？ Donc, 你想 vous voulez, 找什么样 chercher quel genre?Shenmeyang, quel genre? Fangzi, d'appartement. Donc, quel genre d'appartement cherchez-vous?
2: Dai jiaju de liangju, fangzi bu yao tai jiu.
3: Dai jiaju de liangju, fangzi bu yao tai jiu. Donc, dai jiaju, c'est meublé. De liangju, deux pièces. Donc, deux pièces meublées. Fangzi, l'appartement, toujours. Et bu yao tai jiu, donc c'est ne doit pas être trop en mauvais état. Jiu, c'est en mauvais état. Donc, l'appartement ne doit pas être.Trop en mauvais état, il doit être en bon état.
2: Repassons le dialogue.
5: 我想租房。
4: 你想找什么样的房子？
5: 带家具的两居，房子不要太旧。
3: Nous sommes toujours chez l'agent immobilier. Maintenant, j'aimerais savoir, il faut en venir un peu au nerf de la guerre, l'argent, comment parler du prix?
2: Alors souvent, c'est l'agent immobilier qui prend l'initiative de poser la question. 你想花多少钱租？
3: 你想花多少钱租？
2: 您想花多少钱租？花 signifie payer ou dépenser, sous-entendu de l'argent. 花,
3: 花
2: 多少钱 ？Combien d'argent？
3: 多少钱？
2: 租 veut dire louer.
3: 租。
2: 您想花多少钱租？
3: 您想花多少钱租 ？Vous voulez dépenser combien d'argent？
2: Écoutons maintenant le dialogue 2. On va parler du prix.
4: 您想花多少钱租？
5: 月租3000元以内吧。
4: 您看这房怎么样？
5: 嗯，不错。
2: Voilà, dans le dialogue tout à l'heure, on a discuté du prix avec l'agent immobilier. 你想花多少钱租？
3: 你想花多少钱租？ Vous voulez payer combien pour le loyer? 花 dépenser, 多少钱 combien d'argent? 租 louer.
2: Et l'autre répond, 月租三千元以内吧。
3: 月租三千元以内吧。Donc, 月租 par mois, 三千块 3000元以内吧。Donc, littéralement, ça veut dire à l'intérieur. Donc, à l'intérieur de ces 3000 yuan, en français, on traduirait par pas plus de 3000 yuan.
2: 您看这房怎么样？
3: 您看这房怎么样？看 voir, 这房 cet appartement, 怎么样 comment? Donc, vous trouvez comment cet appartement?
2: 不错。
3: 不错。Pas mal.
2: Et puisqu'on a discuté du prix, il serait pas mal d'en savoir un peu plus sur la monnaie chinoise, renminbi, ce qui signifie littéralement la monnaie du peuple. en effet l'unité principale de renminbi est yuan et on a adopté le système décimal. Un yuan égale à 10 jiao et un jiao égale à 10 fen. Yuan, jiao, fen, ce sont en effet les trois unités de la monnaie chinoise.
3: D'accord, yuan, jiao, fen. Mais Xiao Tai, dans la vie courante, quand je vais acheter mes fruits ou un pao zi, on me dit jamais de payer en yuan ou en jiao, on me parle plutôt de kuai et de mao. Est-ce que tu peux m'expliquer qu'est-ce que c'est ?
2: Très bonne question. En effet, dans la vie quotidienne, on parle plus de kuai et de mao que de yuan et de jiao. Kuai et yuan, c'est tout à fait la même chose, seulement le terme kuai est plus du langage parlé, alors le yuan sonne plus formel que kuai. Et c'est pareil pour mao et jiao. Ainsi, dans la vie quotidienne, tu entends plus souvent parler de kuai et de mao.
3: D'accord, bon bah je crois que j'ai compris. Refermons cette parenthèse. Revenons à l'appartement que nous voulions louer. Maintenant, je voudrais dire, maintenant que je sais que je peux louer et que le prix me convient, je voudrais savoir quand je peux emménager. Comment dit-on ça, Xiao Tai ?
2: Tu peux dire en chinois comme ça, 什么时候能搬进来?
3: 什么时候能搬进来?
2: Alors, 什么时候, c'est facile. Quand, quelle date, quel moment?
3: 什么时候?
2: 能, pouvoir.
3: 能.
2: 搬. Déménager, emménager, en l'occurrence, il s'agit de emménager.
3: Ban.
2: Jinlai, ce qui signifie entrer, venir ici.
3: Jinlai.
2: 什么时候能搬进来?
3: 什么时候能搬进来? Quand puis-je emménager?
2: Dialogue 3, tout de suite.
5: 什么时候能搬进来?
4: 下个月底.
5: 房租怎么付呢?
4: 一次付三个月的.
2: Voilà, c'était le dialogue 3. Dans cette conversation, on en arrive à la fin de discussion entre le client et l'agent immobilier, parce qu'on a commencé à discuter de la date pour emménager et du paiement pour le loyer. On entend la première personne qui demande « 什么时候能搬进来? »«
3: 什么时候能搬进来? » »« Quand puis-je emménager ?»« 什么时候, quand ?»« Ban, déménager, emménager, 进来, rentrer. »

0: It's fou, payer, 5 geuillets de 3 mois. Donc une fois, on doit payer 3 mois. On a payé 3 mois à la fois.
1: Repassons le dialogue.
2: 什么时候能搬进来？
3: 下个月底。
2: 房租怎么付呢？
3: 一次付三个月的。
1: Bon, maintenant je propose de réécouter les trois dialogues en entier avant de repasser à notre ABC de la culture chinoise. Allez, c'est parti.
2: 我想租房。
3: 你想找什么样的房子？
2: 带家具的两居，房子不要太旧。
3: 你想花多少钱租？
2: 月租3000元以内吧。
3: 您看这房怎么样？
2: 不错。什么时候能搬进来？
3: 下个月底。
2: 房租怎么付呢？
3: 一次付三个月的。
0: Voilà, vous venez d'entendre les dialogues pour aujourd'hui. Un peu de culture maintenant. En Chine, les jeunes vivent avec leurs parents avant de se marier. Quelques-uns vivent encore avec leurs parents après le mariage. Cela permet aux grands-parents de les aider. Certains jeunes louent ou achètent un appartement pour avoir une vie indépendante. En Chine, pour acheter un appartement, on peut payer en une seule fois ou payer à crédit. Les familles modestes peuvent demander d'acheter des logements sociaux ou louer des HLM. Mais pour louer des HLM, il faut remplir certains critères et être patient. Bien que la plupart des logements sociaux soient loin du centre-ville, le métro facilite la vie des habitants.
1: Voilà, c'est tout pour aujourd'hui. Comme d'habitude, un test avant de vous quitter. Comment dire en chinois ? Je dois vous payer le loyer pour combien de mois?
0: Si vous savez la réponse, n'hésitez pas à nous envoyer votre réponse par email à l'adresse suivante crifra@cri.com.cn.
1: Et pour plus d'informations, n'oubliez pas d'aller surfer de temps en temps sur notre site internet french.cri.cn. Merci à tous, au revoir, à la prochaine fois.
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La région autonome Zhuang du Guangxi, dans le sud de la Chine, a relevé mardi à 7 heures son alerte aux inondations au niveau rouge le plus élevé, suivi peu après par la province voisine du Guangdong, qui a adopté une alerte similaire. Deux personnes ont été tuées et environ 55 000 autres ont été affectées après que des pluies torrentielles ont provoqué des inondations et les ruptures de plusieurs barrages dans la ville de Nanning, capitale régionale du Guangxi, ont indiqué lundi les autorités locales lors d'une conférence de presse. Au total, 48 000 personnes ont été évacuées des zones touchées. Les opérations de secours sont terminées sur le site d'un glissement de terrain survenu dans le district de Tanchang, dans la province du Gansu, dans le nord-ouest de la Chine, qui a fait 21 morts et 7 blessés, ont indiqué mercredi les autorités locales. Le glissement de terrain s'est produit mardi vers 6h56 dans le village de Renzang, situé dans le bourg de Nanhe de la ville de Longnan, piégeant 33 personnes. 5 personnes ont été secourues, saines et saufs. Après un voyage d'environ 400 jours, la sonde chinoise Tianwen-2 est arrivée à une distance de 20 km de son astéroïde cible. La Chine a lancé sa première mission de retour d'échantillons d'astéroïdes, Tianwen-2, le 29 mai dernier, visant à collecter des échantillons de l'astéroïde géocroiseur 2016 HO3 et explorer la comète 311b, qui est plus éloignée de la Terre que Mars. La sonde mènera progressivement des études scientifiques plus approfondies afin de recueillir des données sur la morphologie, la composition et la structure interne de l'astéroïde.

0: La Chine a exporté plus de 10 millions de robots au cours des 5 premiers mois de cette année pour une valeur totale de près de 20 milliards de yuan, soit près de 3 milliards de dollars. Ces robots ont été exportés vers plus de 150 pays et régions, les pays de l'UE et de l'ASEAN constituant les principales destinations. Les robots destinés au nettoyage dominent ces exportations, représentant plus de 70% de la valeur totale. Les autres catégories exportées, notamment les robots industriels et les modèles bioniques intelligents, sont utilisés dans des domaines tels que les infrastructures, la recherche scientifique et les services publics. Une nouvelle école a ouvert ses portes récemment à Hangzhou, dans l'est de la Chine, afin de promouvoir le développement de la robotique. Sa première promotion compte 30 robots issus de divers secteurs. L'école des robots de Hangzhou a pour objectif de résoudre ce que les experts appellent le dilemme de la machine nue, qui désigne des robots physiquement capables, mais dépourvus de l'intelligence nécessaire pour comprendre et s'adapter à des environnements complexes. La concurrence entre les géants chinois de l'intelligence artificielle franchit un nouveau cap. Xiaomi a annoncé une baisse pouvant atteindre 99% des prix de ses API, interface permettant aux entreprises et aux développeurs d'intégrer un modèle d'IA dans leur propre application pour la gamme MIMO V2.5, s'alignant sur les tarifs extrêmement agressifs de DeepSeek. Cette offensive vise les développeurs et les entreprises pour lesquels le coût d'utilisation des modèles d'IA est devenu un critère décisif. La bataille ne se limite plus à Xiaomi et DeepSeek. Alibaba, Tencent, ByteDance et Minimax ont eux aussi réduit leurs prix ces dernières semaines. Selon plusieurs analystes, les performances des principaux modèles chinois deviennent de plus en plus proches, poussant les acteurs du secteur à se différencier avant tout par les tarifs. Un train de fret Chine-Europe chargé de produits de beauté a quitté le 2 juillet la commune française de Dourges à destination de Chengdu, ville de la province chinoise du Sichuan. Il s'agit du premier train de fret Chine-Europe de produits de beauté entre Chengdu et Dourges. Il transporte notamment la crème pour le visage, du sérum régénérant, du fond de teint liquide, de la lotion hydratante et des produits nettoyants pour le visage. Les auteurs du nouveau livre « Multiples univers du Petit Prince, évolution et diffusion d'un classique » ainsi que des artistes et des universitaires se sont réunis récemment à Nanjing. Cette activité a pour objectif de discuter de la valeur contemporaine, de la diffusion et du pouvoir de guérison spirituelle de cette célèbre œuvre à l'ère de l'IA. 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
3: Bienvenue à Cogito. Sous la direction du Parti communiste chinois PCC, le peuple chinois a conquis la libération et l'indépendance nationale. En l'espace de quelques décennies seulement, la Chine a achevé son industrialisation là où les pays développés ont mis plusieurs siècles. Elle a réalisé le double miracle d'un développement économique rapide et d'une stabilité sociale durable tout en contribuant à elle seule à près de 30% de la croissance mondiale. Si l'on jette un regard rétrospectif sur plus d'un siècle d'histoire, aucun parti au pouvoir dans le monde n'a, à l'instar du PCC, obtenu des résultats aussi remarquables en matière de développement ni exercé une influence aussi profonde sur l'évolution de l'histoire mondiale. Pourquoi le Parti communiste chinois réussit-il ? Le PCC reste déterminé à rechercher la vérité et suit toujours la bonne direction est profondément ancré dans le peuple et repose toujours sur des fondations solides, s'acquitte courageusement de ses missions historiques et conserve toujours l'initiative stratégique, suit la tendance du développement et reste toujours à l'avant-garde de son époque, a le courage et la capacité de lutter est toujours confiant dans la victoire, s'attache à se perfectionner sans cesse et fait toujours preuve d'une grande vitalité. Ces qualités, mises en lumière par Xi Jinping dans son discours prononcé lors du rassemblement célébrant le 105e anniversaire de la fondation du PCC le 1er juillet à Pékin, livrent les clés de la réussite du Parti communiste chinois. Prenons un exemple. Le PCC est profondément ancré dans le peuple et repose toujours sur des fondations solides. Parmi les 8 membres du Parti communiste chinois décorés de la médaille du 1er juillet, la plus haute distinction du parti figure un médiateur populaire œuvrant depuis de longues années en première ligne pour servir la population et résoudre les conflits de voisinage, un médecin de campagne parcourant toute l'année à cheval les régions pastorales de montagnes reculées pour soigner les habitants ou encore un responsable de village ayant conduit sa communauté hors de la grande pauvreté. À travers ces parcours faits de dévouement et de persévérance, le monde comprend aisément pourquoi, dans les nombreux sondages réalisés par des institutions internationales, le taux de soutien de la population chinoise envers son gouvernement figure régulièrement parmi les plus élevés au monde. Aujourd'hui, alors que le monde traverse des transformations inédites depuis un siècle, l'humanité se retrouve une nouvelle fois à la croisée des chemins. En tant que plus grand parti au pouvoir au monde et acteur majeur de la scène internationale, le PCC reste ferme dans sa voie et fait preuve d'une volonté de fer. Il poursuivra sa promotion de la modernisation à la chinoise, apportant ainsi davantage de stabilité, de certitude et d'énergie positive à la paix et au développement dans le monde. La modernisation constitue un objectif de lutte inébranlable du Parti communiste chinois. Depuis la fondation de la Chine nouvelle, le PCC, en s'appuyant sur les réalités nationales et en faisant preuve d'une forte capacité d'initiative stratégique, a conduit le peuple chinois à ouvrir une voie de modernisation inédite. La modernisation à la chinoise se distingue par plusieurs caractéristiques essentielles. Une population de très grande taille, la prospérité commune de l'ensemble du peuple, le développement coordonné de la civilisation matérielle et de la civilisation spirituelle, la coexistence harmonieuse entre l'homme et la nature, ainsi que l'engagement en faveur du développement pacifique. Cette nouvelle voie de modernisation a brisé le mythe selon lequel la modernisation est synonyme d'occidentalisation. Elle a élargi les perspectives de développement des pays en développement et ouvert une nouvelle voie vers une forme inédite de civilisation humaine. Deuxième économie mondiale, représentant environ 17% du PIB mondial, la Chine contribue à travers la poursuite de la modernisation à la chinoise à la modernisation de l'ensemble du monde. Plus remarquable encore, la Chine partage les fruits de son développement avec le reste du monde en poursuivant une politique d'ouverture de haut niveau. Qu'il s'agisse de la coopération de qualité dans le cadre de l'initiative La Ceinture et la Route, de son statut de principal partenaire commercial de plus de 160 pays et régions, ou encore de la mise en œuvre d'un régime de droits de douane nul pour 53 pays africains, la Chine œuvre activement à promouvoir un développement commun à l'échelle mondiale. Pour l'économiste britannique John Rawls, le concept de communauté d'avenir partagée pour l'humanité démontre que les relations internationales ne relèvent pas d'un jeu à somme nulle. Les pays peuvent parvenir à des bénéfices mutuels grâce au développement commun, tandis que la Chine, en poursuivant son propre développement, joue un rôle de stabilisateur de l'économie mondiale. En tant que grand parti tourné vers le monde, le PCC apporte sans cesse sa sagesse et ses propositions à l'amélioration de la gouvernance mondiale. Qu'il s'agisse de promouvoir les valeurs communes de l'humanité, de faire progresser l'édification d'un nouveau type de relations internationales ou de mettre en œuvre les quatre grandes initiatives mondiales, le PCC œuvre non seulement au bonheur du peuple chinois, et au grand renouveau de la nation chinoise, mais aussi au progrès de l'humanité et à la construction d'un monde plus harmonieux. Yvonne Silva, présidente de l'Institut Lula au Brésil, a salué les efforts de la Chine pour renforcer la voix des pays en développement dans les affaires internationales et favoriser une évolution de l'ordre international vers davantage de justice et d'équité. Selon elle, le PCC a non seulement façonné la Chine contemporaine, mais il exerce également une profonde influence sur l'échiquier mondial. Au terme de 105 années d'efforts inlassables, le Parti communiste chinois, à la tête du peuple chinois, a écrit la plus grandiose épopée de l'histoire plurimillénaire de la nation chinoise. Aujourd'hui, le grand renouveau de la nation chinoise est irrésistible. Sous la direction du PCC, la Chine poursuit sa marche vers de nouveaux horizons, tel un grand navire fendant les vagues. Elle continuera d'être un bâtisseur de la paix mondiale, un contributeur au développement mondial et un défenseur de l'ordre international.

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8: Bonjour à tous et bienvenue à l'écoute de Carnet de route. Notre émission se divise en deux parties. Pour la première partie, comme d'habitude, nous partons en voyage. Et dans la deuxième partie, c'est cours de chinois que Xiao Tai et Thomas qui vont nous donner. Et cette fois, notre destination, c'est le centre de la Chine, la province du Henan, connue comme le grenier à grains de la Chine et l'ancien berceau de la civilisation chinoise. Et plus précisément, nous allons dans le nord de la chaîne de montagnes Taihang, vers le district Huixian de la province du Henan. Nous allons chercher à savoir comment les habitants locaux profitent de leurs terres et à découvrir un style de vie montagnard qui est en progressivement à l'abandon. Autrefois, c'était une terre de commerce prospère, mais aujourd'hui, elle paraît peu accessible. Mais les habitants locaux ont déployé leurs efforts pour construire spontanément toutes sortes de routes pour rendre le lieu accessible. Et ce lieu a fait historiquement preuve de sécheresse, mais maintenant il est abondant en cours d'eau. L'eau coule librement dans les montagnes. Vous ne le croyez pas? Bon, on va se rendre sur place tout de suite en compagnie de notre journaliste He Tianren. On va d'abord faire un tour dans le petit et le grand ravin de l'ouest. L'ensemble s'appelle Baoquan, ça veut dire source de trésor.
9: Au cœur des plaines centrales de Chine se trouve la province du Henan. Tianren s'est rendu au nord de la chaîne des montagnes de Trahong vers Huixian pour explorer le genre d'environnement dans lequel les premiers Chinois vivaient.
10: Hey, bienvenue dans la province du Henan. C'est le berceau de l'ancienne civilisation chinoise. Mais je suis venu ici pour explorer les montagnes et les cours d'eau qui composent cette terre. Et nous allons commencer par le petit ravin de l'ouest, qui est juste au-dessus, dans cette direction.
9: Ce lieu est particulièrement singulier. À cause du manque de rivières et d'un temps imprévisible, la partie nord des plaines centrales a historiquement fait la proie de sécheresses.

0: Ici, l'eau est abondante et coule librement.
1: Quelle belle journée! Le soleil brille, l'eau est froide et ça glace. Nous sommes à l'entrée du petit ravin de l'Ouest et sur les 2-3 prochains kilomètres, nous allons continuer de suivre le chemin là-bas le long de ce site pittoresque fait de lacs et de chutes. C'est assez rare de voir tout ça dans cette partie de la Chine et a priori, on a un peu le lieu pour nous tout seuls.
0: Nous sommes chanceux. Le petit ravin de l'Ouest n'est ouvert aux touristes que depuis peu. Voilà pourquoi il y a si peu de monde dans ce coin. Ici, l'eau est propre. Elle vient des sources des montagnes. Plus la montagne est haute, plus sa source est haute. Voilà pourquoi ici, dans l'Ouest, on trouve l'un des plus grands groupes de chutes d'eau de cette partie de la Chine.
1: Bien, voyez-vous la plateforme en haut? Nous allons nous y rendre. Et quand on sera dessus et qu'on regardera vers le bas, on verra l'eau jaillir sous nos pieds. Je ne sais pas si c'est vraiment ce que je cherche, mais on verra bien.
0: La chute du dragon qui saute, la reine des chutes d'eau de ce ravin. Tianjin ne peut attendre d'aller voir à sa source.
1: Nous y voilà. Voici l'escalier qui mène à la plateforme transparente. Je me demandais la signification du ruban rouge. Ce n'est pas pour une raison de bureaucratie, mais c'est un symbole du succès. Donc chaque marche gravie vous rapproche un peu plus du succès et de la chute d'eau. Allons-y. Je peux voir la plateforme juste devant moi. Je n'ai pas trop envie d'aller dans ce coin, mais je vais le faire pour vous. Oh mon Dieu, oh là là là là!
0: Avec une hauteur de 100 mètres, la chute du dragon qui saute est plus grande que la tour de l'horloge Big Ben à Londres. En fait, le nom de cette chute a un sens. La légende dit que si une carpe peut franchir la porte du dragon, elle deviendra un grand dragon. Mais si elle échoue, elle restera un modeste poisson. En se tenant ici, on a du mal à imaginer tout le courage qu'il faut pour faire un saut légendaire. Mais en réalité, qui voudrait bien tenter une telle chose?
1: Bien, j'arrête de me donner des sueurs froides. Ce n'est que la première des cascades ici, il y en a encore 3 autres. Donc je vais m'éclipser d'ici, moi.
0: S'il y a les petits ravins de l'Ouest, il y a forcément les grands ravins de l'Ouest. L'ensemble est appelé Baotian, qui signifie les sources de trésors. Le nom aurait été donné par l'empereur Qianlong qui était venu visiter le 7e siècle. L'eau de ces nombreuses sources est toujours propre et potable. Et dans le Henan, la plus grande base agricole du pays, plus que partout ailleurs, l'eau, c'est la vie. Mais l'eau du petit ravin de l'Ouest ne sert pas seulement aux êtres humains. La zone dont 95% est forestière est aussi l'habitat de macaques, de trairang et d'autres créatures qui vivent de ces eaux.
1: La température change beaucoup ici. J'étais gelé un peu plus tôt et maintenant j'ai envie de quitter ça. Mais ce qui est bien ici, c'est qu'il y a toujours un peu d'eau à boire. Elle est froide. Vous ne l'avez peut-être pas remarqué avant, mais tout ce grès est ancien. Je pense que le plus intéressant ici est qu'on peut voir les lignes de failles horizontales le long du grès. Par exemple, cette partie ici est beaucoup plus ancienne que cette partie au-dessus. Mais encore plus étonnant, toute cette partie du Henan était sous la mer. Donc là où l'on se tient actuellement était le fond marin de jadis.
0: Au fil de millions d'années, tout s'est passé pour créer tout ceci, un petit bout de paradis au pied des montagnes de Trairang. Mais le voyage commence seulement. Tianjian veut explorer l'environnement qui nourrit ce ravin et pour ce faire, il faut grimper au-dessus.
1: Nous y voilà. C'est la fin du petit ravin de l'Ouest. Ce lieu est en fait en travaux. Je ne sais pas si vous pouvez bien le voir, mais en haut, il y a un chemin qui mène au sommet de la montagne, ce qui nous emmènerait au grand ravin de l'Ouest, où l'on doit se rendre demain. À ma droite se trouvent les chutes du dragon volant, qui font un peu moins de 200 mètres de hauteur. Et après, en haut, au sommet, c'est le village du ravin de l'Ouest. Je ne peux plus attendre.
2: Vous écoutez Carnet de route. Aujourd'hui, notre journaliste He Tianjian nous emmène dans la province du Henan. On va chercher à savoir comment les habitants locaux profitent de leur terre et découvrir un style de vie montagnard qui est en progressivement à l'abandon. On se retrouve juste après une pause musicale.

0: Vous écoutez Carnet de route de retour à l'émission. On va voir des temples construits sous la dynastie des Tang et on va au sommet de la montagne de Taihang. Là, on va rendre visite à des habitants locaux qui mènent une vie montagnarde et simple. Et tout ce qu'on mange là est bio. À vous surprendre, les habitants dans les montagnes disposent aussi d'un réseau internet.
1: Non loin du pied de la montagne se trouve un temple ancien, le temple Baiyun. Construit pour la première fois il y a plus de 1000 ans sous la dynastie des Tang, il semble moins rayonnant de nos jours. Pourtant, depuis des générations, les gens d'ici ont honoré ce temple et ils ont fait tout ce qu'ils pouvaient pour qu'il existe encore. Aujourd'hui, le lieu inspire toujours un profond respect. Prenons l'exemple de ce couple. Ils sont venus pour faire une donation au temple pour que leurs souhaits se réalisent.

0: Alors que nous allons au sommet de la montagne, un nouveau monde s'ouvre à nous. Un monde vaste, indomptable et sans limites.
1: Salut les amis, nous voici au deuxième jour. Nous sommes au Grand Ravin de l'Ouest. Et regardez autour d'ici. Ce lieu est une nature inexplorée et c'est la définition de la grandeur. Mon Dieu! Wow! Mon Dieu! Croyez-vous à ça? Oh mon Dieu, vous entendez ça? Ça, c'est de l'étendue. Voyez-vous, juste au-dessous, c'est le petit ravin de l'Ouest, où nous étions hier. Il s'étend dans tout l'intérieur. Mais regardez-moi ça! Oubliez le Grand Canyon! Ça, c'est un canyon! N'est-ce pas? Oui, oui, exactement.
0: Mais comment vivent les gens dans cette incroyable chaîne de montagnes? Comment survivent-ils? Comment se déplacent-ils? Est-ce que le 21e siècle finit par les rattraper?
1: Je peux vous assurer que les gens d'ici n'ont pas de vertige. Voilà sûrement l'un des meilleurs exemples de résidence ici, là où les gens construisent des maisons juste devant les arêtes des falaises de la chaîne des montagnes de Taïran.
0: Nous nous dirigeons vers une grande résidence qui appartenait à un riche propriétaire local. Pourtant, il faut l'admettre, il semble avoir subi le même sort que notre temple. Notre guide du jour est Monsieur Han. Il dit que tout a été construit grâce aux recettes de la route de la soie et que cet ensemble était anciennement densément habité. Aujourd'hui, seules 3 familles sont restées pour garder un œil sur le lieu.
1: De quoi sont faites ces maisons?
0: Debout.
1: On a tout fait nous-mêmes. Oh, c'est tout empilé. Nous entrons tout simplement chez quelqu'un.
0: Nous avons une télé.
1: Vous avez un ordinateur aussi?
0: Oui. C'est pour ma petite fille.
1: Elle vit ici?
0: Les quelques habitants locaux qui restent vivent dans la vente des légumes auprès des touristes occasionnels. Pour eux, le rythme de vie n'a guère changé. Merci à ces routes sinueuses, grâce à elles, les villages autrefois isolés sont maintenant considérés. Ça veut dire que le touriste aventurier peut venir ici pour goûter à ce genre de vie, loin des tumultes des grandes villes.
1: Bien, on va essayer de trouver quelque chose à manger. Nous sommes au Grand Ravin de l'Ouest et je dois avouer que vous serez un peu en difficulté pour trouver un restaurant si vous ne parlez pas chinois. Mais souvenez-vous de deux mots, Fan Dian, et vous pourrez trouver ce genre de maison d'autres restaurants. Ils pourront vous servir.
0: Le grand avantage de manger ici, c'est que tout le monde fait pousser ses propres légumes.
1: Je n'ai jamais cueilli mes propres plants. Comment faut faire? Tu tournes à la base et tu tires. C'est aussi naturel que ça. Ça va être notre déjeuner. Allons les préparer alors. C'est de la truite arc-en-ciel. Ça, c'est de l'igname de Chine sauvage.
0: Comme on pouvait s'y attendre, tout ce que nous mangeons là est bio. Certains plats sont si sains qu'ils ont même des vertus médicinales.
2: Vous écoutez Carnet de route. Aujourd'hui, notre journaliste He Tianzhan nous emmène dans la province du Henan. Là, on va chercher à savoir comment les habitants locaux profitent de leur terre et découvrir un style de vie montagnard qui est en progressivement à l'abandon. On se retrouve juste après une pause musicale.

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0: Vous écoutez Carnet de route aujourd'hui. Notre journaliste He Tianran nous emmène dans la province du Henan. On va chercher à savoir comment les habitants profitent de leurs terres et découvrir un style de vie de montagnard qui est en progressivement à l'abandon. Tout de suite, Tianran va faire un voyage dans un passé proche, la commune de Qingdian. Là, il y a la Chine des années 50 parfaitement préservée et des monuments historiques, par exemple un temple construit il y a plus de 2000 ans. On y peut également découvrir l'ingéniosité des habitants locaux. La preuve, un grand nombre de vieux bâtiments magnifiques. Certains sont à l'abandon, parmi lesquels dont une ancienne banque, un vieux théâtre.
1: Je parie que vous ne savez pas où ceci se situe. Il s'agit en fait d'un réservoir en amont du petit ravin de l'Ouest. Mais si vous regardez en bas, c'est la base d'une chute d'eau. Par chance, nous sommes à la saison sèche, parce que quand c'est la saison haute, l'eau déborde, arrive et dépasse cette digue, et fonce tout droit là-bas pour un saut de plusieurs centaines de mètres. Et le tout devient une immense chute d'eau.
2: Voilà toute la force de ces paysages. Avec toute cette eau qui nourrit une terre aussi fertile, ce n'est pas un hasard qu'on appelle le Henan le grenier à grains de la Chine. Et quelle meilleure façon de le voir qu'en descendant sur ces eaux. Non loin du réservoir se trouve la commune de Pingdian, un centre de transport et d'agriculture en quelque sorte. C'est le lieu d'une relique culturelle dont beaucoup rendraient la génération des parents de Tianran nostalgique.
1: Ils vendent des noix, du vinaigre, du millet, tous les produits locaux. Wow, c'est un retour en arrière, surtout pour les téléspectateurs âgés qui nous regardent. Voici comment étaient les épiceries il y a 50, 60 ans. C'est un voyage dans le passé.
2: La Chine des années 50, parfaitement préservée.
1: Bien sûr, il semble que le temps n'ait pas avancé ici. Il y a toujours des bouliers. Et ce n'est pas pour décorer, ils en ont tout le long du comptoir. Wow! Ça doit être un voyage dans les souvenirs pour beaucoup de personnes.
2: Tianran ne peut pas partir d'ici les mains vides, mais que devrait-il acheter?
1: Puis-je acheter cette ficelle?
2: Qu'est-ce que vous voulez faire avec?
1: Combien ça coûte?
2: 2 RMB.
1: Je n'ai pas d'argent. C'est un vieux piaro. Il a été construit durant le règne de l'empereur Daoguang, dans les années 1800. Il a rendu ce lieu prospère. Il s'agissait d'une sorte d'ancienne banque. Je vois entrant donc à l'intérieur de la cour.
2: Les gens du Henan sont plus que des brouillards, et Tianran est content de voir que ce lieu est toujours habité. Cette ancienne banque a apporté richesse et stabilité à la région et aujourd'hui, le lieu aide toujours la communauté locale. Pourtant, on ne peut s'empêcher de se demander qu'est-ce qui a causé l'abandon de tout ça.
1: Bon, je crois que je me suis introduit dans la chambre de quelqu'un. Oui. Il doit y avoir une raison d'avoir collé ça ici pour empêcher les voleurs comme moi de faire irruption.
2: Depuis, le bâtiment de la porte suivante est devenu une maison d'hôte.
1: J'aime assez ces formes d'art rustiques. Ils servent de décoration et vous pouvez en trouver partout en Chine. Mais ceux-ci sont assez spéciaux. Je ne sais pas si vous pouvez voir ce que c'est, mais si vous observez attentivement celui-ci du haut, ça ne ressemble-t-il pas au dragon? Je pense que celui d'en haut, au fur et à mesure qu'on descend, cela se transforme en

0: Sauterelle ou en verre. Intéressant.
1: Pour le WAM. Et tu sais.
2: Même le temple vieux d'environ 200 ans a été adapté et c'est devenu un entrepôt pour le maïs. Peut-être que c'est justement un signe que les gens ont évolué avec le temps et que ces vieux bâtiments vénérables ont été transformés pour de nouveaux besoins.
0: Une parfaite scène pour l'opéra et les spectacles de la dynastie des Qing. Je pense que les gens amenaient leurs chaises et s'asseyaient ici. Regardez-moi cet endroit, c'est magnifique. Il y a des murs sur chacun des quatre côtés de cette magnifique, vraiment magnifique cour. Je ne pensais pas que de tels lieux existaient encore.
2: Il y a même un hôtel à l'effigie de l'empereur de Jade, restauré avec amour par les habitants locaux. Imaginez comment cet endroit devait être vivant durant son âge d'or.
0: Bon, je ne pense pas qu'il jouait de cette façon. Je ne suis pas un très bon acteur au cas où vous ne l'auriez pas remarqué. Mais retournons à l'époque où les gens arrivaient ici revêtus de leurs costumes et qui jouaient pour tous les villages du coin. Bien que ça soit assez rare de nos jours, des gens viennent pour faire des représentations. Et une fois de plus, cette tour revit à nouveau avec sa musique et ses rires.
2: Malgré sa position relativement isolée, les plateaux fertiles des montagnes de Trarang ont toujours alimenté la population locale. Chaque hectare de terrain donne un rendement d'environ 6 tonnes de grains. Cette production est largement suffisante pour pouvoir être expédiée et vendue dans d'autres régions du pays. Avant notre départ, Monsieur Han nous emmène voir un village autrefois très prospère, situé plus loin sur la colline, en environ 30 minutes à pied depuis la route principale.
0: Pourquoi ont-ils abandonné des maisons aussi bien que ça? Le lieu est trop isolé, donc les gens ont arrêté de venir. Regarde cette maison, c'est le village Boyujang. Tout est fait avec les pierres locales. Ces maisons semblent plus luxueuses que celles qu'on a vues avant. En effet. Où ont-ils pris ces pierres? En haut, dans les montagnes. Et ils les ont descendues jusqu'ici après les avoir fendues. C'est beau, n'est-ce pas? Mon wow. Je ne m'attendais pas à ça. Quand on nous a dit qu'on allait voir des maisons faites de pierre, je pensais qu'elles seraient quasiment primitives. Mais ça, c'est un château. Et c'est bien mieux que... Allez, je le dis, les choses qu'on a aujourd'hui. Et ça restera longtemps.
2: La véritable raison pour laquelle ça a été abandonné, c'est que ce n'est pas pratique. De nos jours, la survie dépend de la proximité des routes, plus de l'eau.
0: Ils ont creusé ce canal en pierre pour amener l'eau de la montagne en haut. Regardez ça, c'est si simple et si ingénieux. Environ 200 ans auparavant, les gens ont construit ces canaux d'irrigation dont l'eau provient du haut des montagnes. Et en utilisant simplement la gravité, ils l'amènent vers le bas pour arroser les champs, et c'est en fait assez complexe. Si vous regardez ici, c'est comme des voies ferrées. Il y a deux rails, un au-dessous, un au-dessus. Avec la destination finale ici. C'est ingénieux.

0: On sent quelque chose de presque irréel quand on est ici. Le Henan est le berceau de la civilisation chinoise, mais c'est comme si cet endroit vous ramenait à cette époque, où les gens vivaient parmi les forêts comme celle-ci, avec ses montagnes en grès ancien et ses chutes d'eau qui ruissellent comme des dragons. Et on se dit que la vie est normalement faite pour être vécue ainsi. Mais en tout cas, c'est un bon endroit pour voyager si vous êtes usé des gratte-ciel.
1: Voilà, c'était la fin de la première partie de notre émission. Tout de suite, cours de chinois donné par Xiaotai et Thomas.
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3: Bienvenue à l'écoute de notre cours de chinois, je suis Xiaotai.
2: Salut Tai, Dajia Hao, et moi c'est Thomas, et c'est encore votre apprenti élève en chinois, et heureusement qu'il y a Tai, parce qu'il y a beaucoup de boulot en ce moment. Bon allez, c'est parti pour une nouvelle leçon je crois.
3: Ok, et la dernière fois on a discuté de ce qu'on aimait faire. On va répéter d'abord les phrases clés qu'on a apprises la dernière fois. Maintenant on va écouter tous les trois dialogues en entier.
4: 你最近忙吗?
5: 我很忙.
4: 忙什么?
5: 工作. 你的爱好是什么?
4: 我喜欢看书。 你呢? 你有什么爱好?
5: 我喜欢旅游。
4: 周末你一般干什么?
5: 打网球。
2: Voilà, c'était un bref passage en revue du dernier cours. Et aujourd'hui, je crois qu'on va parler du fast-food, Tai.
3: Oui, tout à fait.
2: Alors, comme d'habitude, tu vas me lire les phrases en chinois, je vais les répéter en français, et puis après, on va commencer le travail.
3: Oui, c'est parti. 你想吃什么?
2: Qu'est-ce que tu veux manger?
3: 我要一个汉堡,还有一杯红茶.
2: Je voudrais un hamburger et une tasse de thé noir.
3: 在这儿吃还是带走?
2: Vous voulez le manger ici? Ou bien c'est à emporter.
3: 请问洗手间在哪儿?
2: Excusez-moi, mais où sont les toilettes?
3: 请你给我几张餐巾纸.
2: Veuillez me donner quelques serviettes, s'il vous plaît.
3: Oui, le temps passe toujours très vite quand on mange. Dans cette leçon et dans la leçon suivante, nous allons parler un peu de nourriture.
2: Bon, très bien. Alors dis-moi en chinois, comment dire, qu'est-ce que tu aimerais manger?
3: 你想吃什么? 你, c'est toi.
2: 你.
3: Xiang, c'est-à-dire vouloir.
2: Xiang.
3: Chi, manger.
2: Chi.
3: Shenme, quoi.
2: Shenme.
3: Ni xiang, chi shenme.
2: Ni xiang, chi shenme.
3: On va écouter le premier dialogue.
4: Ni xiang, chi shenme.
5: Woyao yige hanbao, hayou yibei hongcha.
2: Bon, dis-moi ça au taille, dans la conversation, que veut manger cet homme? J'ai pas bien compris, tu peux m'éclaircir ça?
3: En effet, il a dit, woyao yige hanbao, hayou. Je voudrais un hamburger et une tasse de thé noir. La phrase est un peu longue, je vais t'expliquer mot à mot. D'abord, 我要 veut dire j'aimerais avoir, je veux.
2: 我要
3: 一个, un ou une.
2: 一个
3: 汉堡
2: 汉堡 qui veut dire hamburger.
3: Je voudrais un hamburger. 我要一个汉堡 还有 encore
2: 还有
3: Yipei, une tasse de boisson, une tasse de thé, une tasse d'eau. Yipei.
2: Yipei.
3: Hongcha, thé noir.
2: Hongcha.
3: Haiyou, yipei, hongcha, et une tasse de thé noir. Je voudrais un hamburger et un thé noir. Wo yao, yige hanbao. Haiyou, yipei, hongcha. On va écouter encore une fois la conversation.
4: Ni xiangchishenme?
5: 我要一个汉堡，还有一杯红茶。
3: Alors Thomas, dis-moi, est-ce que tu as remarqué les certaines particularités qu'on utilise quand on dit un hamburger et un thé noir en chinois?
2: Ouais, moi j'ai une question, pourquoi yige hanbao, puis-je dire yige hongcha?
3: Alors ce n'est pas comme dans les autres langues, les spécificités de la langue chinoise est une chose un peu compliquée pour les étrangers. Par exemple, un livre, un stylo, en chinois on dit yipenshu. Pour ça, il n'y a pas vraiment de règles. Il faut apprendre par cœur, sans chercher trop à comprendre.
2: Bon, ok, bah c'est juste du travail, en fait.
3: C'est ça.
4: 你想吃什么?
5: 我要一个汉堡, 还有一杯红茶.
3: Maintenant, il y a beaucoup de restaurants style fast-food en Chine et certains choisissent de manger sur place quand d'autres choisissent d'emporter la nourriture. Tu sais comment dit-on en chinois « vous voulez manger ici ou c'est à emporter »
2: Bah, franchement, je l'ai peut-être déjà entendu, mais je ne l'ai pas retenu.
3: « 在这儿吃还是带走 ?»« 在 » est une préposition qui veut dire « à » pour indiquer un lieu.
2: « 在 ?»«
3: 这儿 » ici.
2: « 这儿 ?»«
3: 吃 ?» Tu comprends ce mot qui est extrêmement important.
2: Oui, parce que c'est manger. Che.
3: C'est ça. Hai shi ou
2: hai shi.
3: Dai zhou, c'est emporter.
2: Dai zhou.
3: Zai zhe er chi, hai shi dai zhou. Dialogue 2 à présent.
4: Zai zhe er chi, hai shi dai zhou.
6: Zai zhe er chi ba.
2: Ok, Xiaota, il y a une autre chose très importante pour tout le monde à absolument garder en mémoire. Comment dire en chinois, excusez-moi, mais où sont les toilettes?
3: Oui, c'est une chose très urgente. C'est « 请问洗手间在哪儿 ?»«
2: 请问, je crois que ça veut dire « pardonnez-moi, excusez-moi ».
3: C'est cela. « 洗手间 » veut dire « toilette ».«
2: 洗手间在哪儿 ?»« 在哪儿 ?»
3: Littéralement, c'est où ? Où se trouve ?
2: D'accord. On s'écoute la phrase complète maintenant, Tai ?
3: Oui, la phrase complète, c'est « 请问洗手间在哪儿 ?» Allez, le troisième dialogue.
4: 请问洗手间在哪儿？往前走，左拐。
2: Bon, je vais essayer de pratiquer toutes ces phrases qu'on a enseignées aujourd'hui dans un resto, dans un fast-food chinois. On va voir ce que ça donnera. Et une autre question, comment dire « passez-moi quelques serviettes, s'il vous plaît ».
3: 请你给我几张餐巾纸。
2: Ok, on décompose pour la prononciation et pour l'entendement.
3: 请, une forme de politesse. Veuillez, s'il vous plaît.
2: 请.
3: 你, toi.
2: Ni.
3: Gai wo, passez-moi.
2: Gai wo.
3: Ji, quelques.
2: Ji.
3: Zhang est un spécificatif.
2: Zhang.
3: Tan jin zhi, serviette.
2: Zhang jin zhi.
3: Qing ni, gai wo ji zhang. Tan jin zhi. Ce qui veut dire en français, Thomas.
2: Passez-moi quelques serviettes.
3: Dialogue 4.
4: Qing ni, gai wo ji zhang. Tan jin zhi.
5: Hao de, nin shao deng.
3: Bon, avant que nous écoutions encore une fois les quatre dialogues entièrement, je propose que nous passions en revue ce que nous avons appris aujourd'hui. La première phrase, qu'est-ce que tu aimerais manger ? Comment dire ça en chinois, Thomas ?
2: Ni jiang shi shenme ?
3: Exactement. Et supposons que vous voudriez un hamburger ou une tasse de thé noir. Comment dis-tu en chinois ?
2: Ouais, c'est une phrase assez longue là pour moi qui débute encore et j'aimerais quelques indications.
3: Pas de problème. Hanbao.
2: Hanbao.
3: Thé noir, en chinois, hong cha.
2: Hong cha. Et maintenant, je me souviens de la phrase complète. Je voudrais un hamburger et une tasse de thé noir. Wo yao yi ge han bao, hai yo yi bei hong cha.
3: Bravo Thomas. Wo yao yi ge han bao, hai yo yi bei hong cha. Est-ce que tu te rappelles comment dire en chinois vous aimeriez manger ici ou c'est pour emporter ?
2: Bah, je vais essayer. C'est « dai cha che hai she dai zhao ».
3: Et comment dire en chinois « excusez-moi, où sont les toilettes ?»«
2: Qin wen si shou tian zai na ».
3: Et la dernière phrase, comment dire en chinois « passez-moi quelques serviettes, s'il vous plaît ». Oui, c'est pas très facile. « Qin ni gai wo ji zhang can jin zhi ». Serviette en chinois, c'est « can jin zhi ».
2: Ok, voilà, c'est tout pour les cours d'aujourd'hui. On écoute les dialogues en intégralité.
5: 你想吃什么？我要一个汉堡，还有一杯红茶。在这儿吃还是带走？在这儿吃吧。请问洗手间在哪？往前走，左拐。请你给我几张餐巾纸。好的，您稍等。
3: Voilà, ce sont les quatre dialogues d'aujourd'hui. On passe maintenant à notre ABC de la culture chinoise.
2: Bon, en comparaison aux fast-foods occidentaux, les fast-foods chinois ont commencé à se développer plutôt tard. Le concept de restauration rapide moderne n'ont été introduits en Chine que depuis l'arrivée des fameux Kentucky Fried Chicken, les fameux KFC, qui ont ouvert le premier restaurant en avril 87 dans la capitale chinoise. Et c'est peut-être à cause des différences culturelles et des différentes habitudes alimentaires entre la Chine et les pays occidentaux, Tai.
3: Oui, tu as raison, Thomas. Les Chinois aiment commander beaucoup de plats dans un restaurant et causent beaucoup en mangeant. Actuellement, le développement de la restauration chinoise de type fast-food est encore au stade primaire et n'a pas formé son propre système. Mais dans les villes côtières, dans les grandes et moyennes villes, le fast-food est devenu un premier choix très pratique pour des étudiants ou des touristes.
2: Dans ces villes, il est assez facile en fait, de trouver un KFC ou même un McDonald's. Vous pouvez également trouver divers fast-food chinois et ces restos rapides ont apporté un certain confort à la vie chinoise qui s'est bien sûr accélérée avec le développement économique.
3: Et voilà, ce cours de chinois touche à sa fin. Comme d'habitude, une dernière petite question pour vous. Comment dit-on en chinois « Passez-moi quelques serviettes, s'il vous plaît ».
1: Voilà, c'était la fin de notre émission. Merci de nous avoir suivis et très bonne suite de programme sur Exi.

La région autonome Zhuang du Guangxi, dans le sud de la Chine, a relevé mardi à 7 heures son alerte aux inondations au niveau rouge le plus élevé, suivi peu après par la province voisine du Guangdong, qui a adopté une alerte similaire. Deux personnes ont été tuées et environ 55 000 autres ont été affectées après que des pluies torrentielles ont provoqué des inondations et les ruptures de plusieurs barrages dans la ville de Nanning, capitale régionale du Guangxi, ont indiqué lundi les autorités locales lors d'une conférence de presse. Au total, 48 000 personnes ont été évacuées des zones touchées. Les opérations de secours sont terminées sur le site d'un glissement de terrain survenu dans le district de Tanchang, dans la province du Gansu, dans le nord-ouest de la Chine, qui a fait 21 morts et 7 blessés, ont indiqué mercredi les autorités locales. Le glissement de terrain s'est produit mardi vers 6h56 dans le village de Renzang, situé dans le bourg de Nanhe de la ville de Longnan, piégeant 33 personnes. 5 personnes ont été secourues, saines et saufs. Après un voyage d'environ 400 jours, la sonde chinoise Tianwen-2 est arrivée à une distance de 20 km de son astéroïde cible. La Chine a lancé sa première mission de retour d'échantillons d'astéroïdes, Tianwen-2, le 29 mai dernier, visant à collecter des échantillons de l'astéroïde géocroiseur 2016-HO3 et explorer la comète 311b, qui est plus éloignée de la Terre que Mars. La sonde mènera progressivement des études scientifiques plus approfondies afin de recueillir des données sur la morphologie, la composition et la structure interne de l'astéroïde. La Chine a exporté plus de 10 millions de robots au cours des 5 premiers mois de cette année, pour une valeur totale de près de 20 milliards de yuan, soit près de 3 milliards de dollars. Ces robots ont été exportés vers plus de 150 pays et régions, les pays de l'UE et de l'ASEAN constituant les principales destinations. Les robots destinés au nettoyage dominent ces exportations, représentant plus de 70% de la valeur totale. Les autres catégories exportées, notamment les robots industriels et les modèles bioniques intelligents, sont utilisés dans des domaines tels que les infrastructures, la recherche scientifique et les services.

0: publique. Une nouvelle école a ouvert ses portes récemment à Hangzhou, dans l'est de la Chine, afin de promouvoir le développement de la robotique. Sa première promotion compte 30 robots issus de divers secteurs. L'école des robots de Hangzhou a pour objectif de résoudre ce que les experts appellent le dilemme de la machine nue, qui désigne des robots physiquement capables, mais dépourvus de l'intelligence nécessaire pour comprendre et s'adapter à des environnements complexes. La concurrence entre les géants chinois de l'intelligence artificielle franchit un nouveau cap. Xiaomi a annoncé une baisse pouvant atteindre 99% des prix de ses API, interfaces permettant aux entreprises et aux développeurs d'intégrer un modèle d'IA dans leur propre application pour la gamme Mimo V2.5, s'alignant sur les tarifs extrêmement agressifs de DeepSeek. Cette offensive vise les développeurs et les entreprises pour lesquels le coût d'utilisation des modèles d'IA est devenu un critère décisif. La bataille ne se limite plus à Xiaomi et DeepSeek. Alibaba, Tencent, ByteDance et Minimax ont eux aussi réduit leur prix ces dernières semaines. Selon plusieurs analystes, les performances des principaux modèles chinois deviennent de plus en plus proches, poussant les acteurs du secteur à se différencier avant tout par les tarifs. Un train de fret Chine-Europe chargé de produits de beauté a quitté le 2 juillet la commune française de Dourges à destination de Chengdu, ville de la province chinoise du Sichuan. Il s'agit du premier train de fret Chine-Europe de produits de beauté entre Chengdu et Dourges. Il transporte notamment la crème pour le visage, du sérum régénérant, du fond de teint liquide, de la lotion hydratante et des produits nettoyants pour le visage. Les auteurs du nouveau livre « Multiples univers du Petit Prince, évolution et diffusion d'un classique » ainsi que des artistes et des universitaires se sont réunis récemment à Nanjing. Cette activité a pour objectif de discuter de la valeur contemporaine, de la diffusion et du pouvoir de guérison spirituelle de cette célèbre œuvre à l'ère de l'IA. 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
3: Bienvenue à Cogito. Sous la direction du Parti communiste chinois PCC, le peuple chinois a conquis la libération et l'indépendance nationale. En l'espace de quelques décennies seulement, la Chine a achevé son industrialisation là où les pays développés ont mis plusieurs siècles. Elle a réalisé le double miracle d'un développement économique rapide et d'une stabilité sociale durable, tout en contribuant à elle seule à près de 30% de la croissance mondiale. Si l'on jette un regard rétrospectif sur plus d'un siècle d'histoire, aucun parti au pouvoir dans le monde n'a, à l'instar du PCC, obtenu des résultats aussi remarquables en matière de développement ni exercé une influence aussi profonde sur l'évolution de l'histoire mondiale. Pourquoi le Parti communiste chinois réussit-il ? Le PCC reste déterminé à rechercher la vérité et suit toujours la bonne direction est profondément ancré dans le peuple et repose toujours sur des fondations solides, s'acquitte courageusement de ses missions historiques et conserve toujours l'initiative stratégique, suit la tendance du développement et reste toujours à l'avant-garde de son époque, a le courage et la capacité de lutter, est toujours confiant dans la victoire, s'attache à se perfectionner sans cesse et fait toujours preuve d'une grande vitalité. Ces qualités, mises en lumière par Xi Jinping dans son discours prononcé lors du rassemblement célébrant le 105e anniversaire de la fondation du PCC le 1er juillet à Pékin, livrent les clés de la réussite du Parti communiste chinois. Prenons un exemple. Le PCC est profondément ancré dans le peuple et repose toujours sur des fondations solides. Parmi les 8 membres du Parti communiste chinois décorés de la médaille du 1er juillet, la plus haute distinction du parti figure un médiateur populaire œuvrant depuis de longues années en première ligne pour servir la population et résoudre les conflits de voisinage, un médecin de campagne parcourant toute l'année à cheval les régions pastorales de montagne reculées pour soigner les habitants ou encore un responsable de village ayant conduit sa communauté hors de la grande pauvreté. À travers ses parcours faits de dévouement et de persévérance, le monde comprend aisément pourquoi, dans les nombreux sondages réalisés par des institutions internationales, le taux de soutien de la population chinoise envers son gouvernement figure régulièrement parmi les plus élevés au monde. Aujourd'hui, alors que le monde traverse des transformations inédites depuis un siècle, l'humanité se retrouve une nouvelle fois à la croisée des chemins. En tant que plus grand parti au pouvoir au monde et acteur majeur de la scène internationale, le PCC reste ferme dans sa voie et fait preuve d'une volonté de fer. Il poursuivra sa promotion de la modernisation à la chinoise, apportant ainsi davantage de stabilité, de certitude et d'énergie positive à la paix et au développement dans le monde. La modernisation constitue un objectif de lutte inébranlable du Parti communiste chinois. Depuis la fondation de la Chine nouvelle, le PCC, en s'appuyant sur les réalités nationales et en faisant preuve d'une forte capacité d'initiative stratégique, a conduit le peuple chinois à ouvrir une voie de modernisation inédite. La modernisation à la chinoise se distingue par plusieurs caractéristiques essentielles. Une population de très grande taille, la prospérité commune de l'ensemble du peuple, le développement coordonné de la civilisation matérielle et de la civilisation spirituelle, la coexistence harmonieuse entre l'homme et la nature, ainsi que l'engagement en faveur du développement pacifique. Cette nouvelle voie de modernisation a brisé le mythe selon lequel la modernisation est synonyme d'occidentalisation. Elle a élargi les perspectives de développement des pays en développement et ouvert une nouvelle voie vers une forme inédite de civilisation humaine. Deuxième économie mondiale, représentant environ 17% du PIB mondial, la Chine contribue à travers la poursuite de la modernisation à la chinoise à la modernisation de l'ensemble du monde. Plus remarquable encore, la Chine partage les fruits de son développement avec le reste du monde en poursuivant une politique d'ouverture de haut niveau. Qu'il s'agisse de la coopération de qualité dans le cadre de l'initiative La Ceinture et la Route, de son statut de principal partenaire commercial de plus de 160 pays et régions, ou encore de la mise en œuvre d'un régime de droits de douane nul pour 53 pays africains, la Chine œuvre activement à promouvoir un développement commun à l'échelle mondiale. Pour l'économiste britannique John Rawls, le concept de communauté d'avenir partagée pour l'humanité démontre que les relations internationales ne relèvent pas d'un jeu à somme nulle. Les pays peuvent parvenir à des bénéfices mutuels grâce au développement commun, tandis que la Chine, en poursuivant son propre développement, joue un rôle de stabilisateur de l'économie mondiale. En tant que grand parti tourné vers le monde, le PCC apporte sans cesse sa sagesse et ses propositions à l'amélioration de la gouvernance mondiale. Qu'il s'agisse de promouvoir les valeurs communes de l'humanité, de faire progresser l'édification d'un nouveau type de relations internationales ou de mettre en œuvre les quatre grandes initiatives mondiales, le PCC œuvre non seulement au bonheur du peuple chinois, et au grand renouveau de la nation chinoise, mais aussi au progrès de l'humanité et à la construction d'un monde plus harmonieux. Yvonne Silva, présidente de l'Institut Lula au Brésil, a salué les efforts de la Chine pour renforcer la voix des pays en développement dans les affaires internationales et favoriser une évolution de l'ordre international vers davantage de justice et d'équité. Selon elle, le PCC a non seulement façonné la Chine contemporaine, mais il exerce également une profonde influence sur l'échiquier mondial. Au terme de 105 années d'efforts inlassables, le Parti communiste chinois, à la tête du peuple chinois, a écrit la plus grandiose épopée de l'histoire plurimillénaire de la nation chinoise. Aujourd'hui, le grand renouveau de la nation chinoise est irrésistible. Sous la direction du PCC, la Chine poursuit sa marche vers de nouveaux horizons, tel un grand navire fendant les vagues. Elle continuera d'être un bâtisseur de la paix mondiale, un contributeur au développement mondial et un défenseur de l'ordre international.

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9: Bonjour à tous, bienvenue dans In Vivo. Dans l'émission d'aujourd'hui, notre journaliste Feifei a interviewé deux jeunes Chinois qui vivent en France, cadre d'une association visant à faire mieux connaître les cinémas et les cinéastes chinois à travers la France et l'Europe. Ensuite, nous allons redécouvrir la dynastie des Tang et essayer de comprendre comment cet empire est devenu le plus prospère, international et innovateur pays du monde. Voilà pour le sommaire de cette émission que nous ouvrons avec une chanson.

0: un doctorat en littérature chinoise, un doctorat en médecine. Yi Ren et Wang Xu, ces deux jeunes Chinois qui habitent à Paris, ont créé une plateforme cinématographique en France. Depuis fin 2022, ils ont commencé à organiser une série de projections de films chinois dans une salle de cinéma à Paris, et toutes ces projections sont très bien appréciées par les spectateurs chinois et français. Avec l'élargissement de leur audience, l'association est aujourd'hui assez active en matière d'échanges cinématographiques entre la Chine et la France. Mais au début de la création de leur association, ces deux jeunes ont relevé un grand défi. Xavier Wang Xu nous explique.
1: À partir de 5 dernières années, le plus grand défi que nous rencontrons est le non-profit. Et nous avons fourni des reportages frais et exclusifs en continu, mais nous n'avons réalisé aucun profit. Mais nous travaillons donc très dur, mais heureusement, tous les membres ont leur propre travail et consacrent leur temps libre à gérer l'association. Je pense qu'il y a une forte inertie qui nous pousse à continuer, et notre travail est de plus en plus reconnu par le domaine de cinéma, par l'industrie, et nous avons ainsi satisfait l'objectif de plus on est fou, plus on rit. Et même lorsque nous, les fondateurs, nous retirerons, cette plateforme aura déjà été mise en place et servira de pont entre la culture chinoise et française. Nous pouvons faire beaucoup plus à l'avenir.
2: D'accord. Est-ce que Yi Ren a des choses à ajouter?
3: Oui, j'aimerais aussi ajouter quelque chose. Oui, en fait, comme Wang Xu l'a dit, le Tingguo Film est une association à but non lucratif, c'est-à-dire que tous les membres travaille par amour du cinéma et des échanges culturels sans la récompense. Donc nous voudrions vraiment profiter de cette occasion de remercier à tous nos membres de l'équipe, parce que le succès n'aurait pas été possible sans leur travail extraordinaire et leur dévouement au cours de ces dernières années.
2: C'est vrai.
3: Et nous voulons aussi remercier à tous les amis des médias à Paris pour leur soutien. C'est pour cela, en fait, lors de notre première projection en salle de cinéma, nous avons invité plus d'une dizaine de médias à assister à notre projection, et en particulier Pali Xue Shenghui, qui nous a sponsorisé pour notre première projection. Donc c'est-à-dire que nous devons chercher les personnes et aussi les associations pour sponsoriser nos activités, et c'était aussi une difficulté qu'on a rencontrée. Et aussi, en fait, comme je viens de dire, c'est la passion pour le cinéma et la culture qui nous a réunis ensemble pour travailler pour l'association Tingguo Film. Mais c'est vrai que certains membres ont quitté à un moment donné, et ce qui est inévitable. Donc c'est vraiment un défi de construire la cohésion de l'équipe et d'attirer des personnes de qualité pour qu'ils restent dans notre association. Et à cet écart, je pense que Xavier a beaucoup contribué en tant que président de l'association. Par exemple, il organise régulièrement des réunions pour faire le bilan du développement de l'association et donner rapidement des commentaires à chaque membre pour leur travail. Et nous organisons également des activités intéressantes. Par exemple, nous dînons ensemble, nous faisons de la randonnée à Paris et nous regardons des films au cinéma, etc. Donc, c'est-à-dire que les membres principaux de l'équipe se soutiennent mutuellement comme des membres de la famille et des amis. Par exemple, Cheng Bo et moi, nous avons assisté à la soutenance de doctorat de Xavier. Et cette année, en mai, c'est ma soutenance de doctorat. Mais à ce moment-là, Xavier et les autres membres de notre association vont aller à Cannes pour faire des reportages et des interviews. Donc, mais bien sûr, après, nous allons faire des autres fêtes. Du coup, j'aimerais dire que pour nous, l'association Tingguo Film est plutôt comme une famille, une maison, un endroit où nous pouvons nous sentir chez nous en France.
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2: Vous vous avez beaucoup d'opportunités de rencontrer des gens qui travaillent dans le domaine cinématographique. Est-ce que ces échanges contribuent à la promotion du cinéma entre la France et la Chine ?
1: Moi d'abord, je pense que le développement du cinéma chinois en Europe ces dernières années a été difficile à cause de Covid. En fait, les cinémas français ont du mal à montrer certains d'excellents films produits en Chine. C'est très rare. En fait, chaque année, c'est juste moins que 5, 2 ou 3 films chinois sont sortis en France. Et c'est pour ça que c'est très important de promouvoir les réalisateurs chinois en Europe.
2: Il faut relancer.
1: Oui, en fait, les cinéastes chinois en Europe ont également des difficultés à survivre depuis que le festival de Cannes de l'année dernière, ainsi qu'il y a très peu de films chinois ont sélectionné par le festival. Du coup, on ne peut pas rencontrer les réalisateurs de Chine. Et en plus, avec le Covid, ils ne peuvent pas venir. Ça, c'est le grand problème. Du coup, depuis l'année dernière, le festival de Cannes et ainsi que cette année à Berlin, nous sommes en train d'organiser la soirée du cinéma chinois. Nous espérons que cela nous permettra de rassembler les cinéastes chinois qui participent au festival de cinéma en Europe et de promouvoir la coopération cinématographique entre la Chine et l'Europe. Et du coup, l'année dernière à Cannes, c'est juste 3 courts-métrages qui sont sélectionnés. Du coup, on a invité 3 réalisateurs à la soirée. En fait, on avait 60 ou 70 personnes dans la soirée. Et on a discuté ensemble comment faire la coopération ensemble en futur. Et les 3 réalisateurs sont là aussi. Et cette année à Berlin, on a co-organisé cette soirée avec autre association à Berlin. Ça s'appelle Silence. Et cette année, c'est plus parce qu'à Berlin, il y a 15 films qui sont sélectionnés. Et aussi, les réalisateurs peuvent venir. Du coup, on a presque plus que 100 personnes dans la soirée. Et aussi, c'est Huawei qui a fourni la boutique pour nous pour organiser cette activité. Je crois qu'en mai, à Cannes, on va organiser aussi la soirée. Maintenant, tous sont en préparation.
3: Oui, en fait, on a organisé ce genre de soirée lors de festivals de cinéma. C'était pour créer des opportunités et des occasions pour que les jeunes cinéastes puissent échanger et discuter de la collaboration. Et parce que, en fait, pour l'instant, je pense que les films à gros budget et les films de réalisateurs célèbres ont déjà leur public. Mais les nouveaux cinéastes qui viennent sortir de l'école de cinéma et qui n'ont pas encore de réseau manquent toujours d'une plateforme et de nombreux jeunes réalisateurs talentueux du cinéma chinois manquent encore d'une chance d'être vus. Et c'est aussi la raison pour laquelle nous avons lancé des projections de courts-métrages. Et par exemple, le 4 avril, nous avons projeté les 2 courts-métrages de Yu Miao, qui est la réalisatrice diplômée de la FEMIS. Et donc, ces courts-métrages ont reçu de très bonnes critiques. Et il y avait des cinéastes professionnels de l'industrie cinématographique qui sont venus sur place. Nous sommes donc très heureux parce que nos activités ouvrent une plateforme à ces jeunes réalisateurs et les jeunes réalisatrices, ce qui leur permet de faire connaître leur travail. C'est vrai que ces échanges contribuent à la promotion du cinéma entre la France et la Chine.
2: Alors, quelles sont vos prochaines initiatives pour les mois qui viennent cette année ?
1: En fait, en octobre de cette année, on va organiser avec Silence de Berlin un festival de films. Ça s'appelle Double Projection dans 2 villes, Paris et Berlin. Il présentera une série de films chinois dans les 2 capitales les plus importantes d'Europe. Et de plus, nous avons reçu une invitation du Centre culturel chinois à Paris pour pour organiser une série de projections, notamment de films d'animation, principalement destinés aux adolescents français.
0: Comme vous savez que l'année 2024 marquera la 60e anniversaire de l'établissement des relations diplomatiques entre la Chine et la France. Et dans ce cas-là, est-ce que vous avez des projets dans la promotion des échanges cinématographiques entre les deux pays?
1: Oui. Dans le domaine du cinéma, nous souhaiterons élargir notre portée et organiser des projections plus influentes. Et nous espérons que l'expérience de nos projections cette année permettra à notre équipe de devenir plus mature et d'avoir un impact plus important. Et nous souhaiterons également collaborer avec davantage d'institutions et de plateformes plus importantes.
0: Est-ce que Yiren a des choses à ajouter ou pas?
3: Oui, je pense que ça sera sûrement une excellente occasion pour l'échange culturel. Et nous avons déjà en effet beaucoup d'activités en cours de planification. Et pour le moment, nous gardons un peu de suspense. Donc je vous invite à nos chers auditeurs et nos auditrices de suivre notre compte sur WeChat et Weibo si ça vous intéresse. Et j'espère que les surprises à venir ne manqueront pas de répondre à vos attentes.
0: Ok, merci Yijin et Xavier Wangxu.
1: Merci beaucoup,
3: merci, Fifi.
1: À la prochaine.
3: Merci beaucoup, à la prochaine.
0: Et du courage et bonne continuation.
1: Merci.
0: Merci, à bientôt. C'est la fin de cette émission d'aujourd'hui, je vous remercie de l'avoir suivi et à la prochaine.
5: Voilà, on prend une pause musicale et on se retrouve jusqu'après pour notre rubrique « Pourquoi la dynastie des Tang nous fascine ?»

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1: Pourquoi la dynastie des Tang nous fascine ? Dans cette série de podcasts, nous allons redécouvrir la dynastie des Tang et essayer de comprendre comment cet empire est devenu le plus prospère, international et innovateur pays du monde, en léguant à l'humanité le riche patrimoine qui nous est parvenu jusqu'à aujourd'hui. Des gens comparent la Chine de la dynastie des Tang avec les États-Unis de nos jours et cherchent des similitudes entre la capitale des Tang, Chang'an, Xi'an aujourd'hui, et New York. Depuis le début du XVIIIe siècle, grâce à l'afflux des immigrés, la population des États-Unis a augmenté à un rythme phénoménal. Une condition préalable de la croissance économique et de la diversité culturelle, puisque les nouveaux arrivés tentaient de mener une nouvelle vie là-bas. En tant que principal point d'entrée de la côte Est, New York était une ville particulièrement diversifiée sur le plan ethnique et culturel. Et c'est là que la similitude entre en jeu. L'essor du commerce sous la dynastie des Tang a fourni un débouché considérable pour les marchandises étrangères, mais surtout un moyen et une raison pour les étrangers d'entrer en Chine et de s'y installer.

Li Shimin, l'empereur Taizong des Tang, a dit: depuis les temps anciens, la Chine est un pays noble et orgueilleux. Elle ne valorise pas les peuples étrangers. Moi, je les aime tous. C'est pour cela qu'ils dépendent de moi, me considérant comme chef de famille. Ces propos signalent un changement important. La Chine est désormais ouverte à tous, tous les peuples sont aimés et protégés par l'empereur lui-même et peuvent vivre ensemble de manière harmonieuse. Les notions de frontières et de nations sont marginalisées, tandis que le concept d'une grande famille humaine est apparu. Les étrangers étaient motivés pour s'installer dans l'Empire chinois. Tout d'abord parce qu'ils pouvaient le faire. Les étrangers étaient autorisés à entrer

à séjourner et à faire du commerce librement dans l'Empire. Les uns venaient par obligation professionnelle, d'autres parce qu'ils voulaient le faire, et d'autres encore pour fuir la guerre et chercher un abri. Les Turcs étaient nombreux en Chine sous la dynastie des Tang. Certains documents suggèrent qu'ils étaient au nombre de 150 000 et que 10 000 Turcs vivaient à Chang'an, la capitale. Des tombes découvertes montrent que leurs propriétaires sont des Han, des Krang, des Mi, des He, des She et des Tsa, des noms de famille étrangers qui ont pris un nom chinois. Leur pays d'origine se trouvait souvent en Asie centrale. Ils venaient de loin et ils ont été très bien accueillis par les Chinois. Voici un personnage célèbre. Sous le règne de l'empereur Gaozong des Tang, un prince persan nommé Belus, dont le pays a été envahi et détruit par les Arabes, est venu s'installer à Chang'an. Il cherchait de l'aide et a fini par devenir général dans l'armée des Tang. D'autres étrangers de la noblesse ont suivi son exemple, en espérant que les Tang les aideraient à regagner leur patrie perdue. Une fois arrivés à Chang'an, ils vivaient dans leur communauté. Dans la capitale, plusieurs quartiers étaient réservés aux étrangers. Ils y vivaient selon leurs coutumes, travaillaient ou faisaient du commerce pour gagner leur vie. Une autre raison importante pour laquelle les gens sont venus, c'est qu'ils étaient totalement acceptés par la société chinoise, jusqu'au point à être autorisés à s'engager en politique. Ils étaient nombreux dans l'administration, 76 ont occupé un poste de préfet, Ceche en chinois, alors qu'on compte au total 751 préfets durant les 3 siècles de règne des Tang. Celui qui a obtenu le poste le plus important était un homme d'affaires de Samarcande dans l'actuel Ouzbékistan. Il est devenu vice-ministre des Affaires étrangères de l'empereur Xuanzong des Tang. La dynastie des Tang fait clairement confiance aux étrangers, mais il ne faut pas oublier que la sélection des fonctionnaires était méritocratique. Si un étranger avait les compétences requises, il avait accès libre au corps de la fonction publique des Tang. Des étrangers se sont aussi engagés dans l'armée. Des épitaphes en sont les témoins. Plusieurs généraux sont issus de la famille Ashena, issus de la noblesse turque. Sous le règne de l'empereur Xuanzong des Tang, une trentaine de généraux sont étrangers. Ceux-ci ont contribué à la défense de l'empire, mais deux d'entre eux, Han Lushan et She Seming, se sont révoltés plus tard. Ils voulaient renverser les Tang. La guerre opposant l'armée rebelle à l'armée des Tang a duré une dizaine d'années et a beaucoup affaibli l'empire. Revenons à l'accueil réservé aux étrangers sous la dynastie des Tang. Tous les étrangers étaient considérés comme des citoyens égaux devant la loi. Si un étranger commettait un acte criminel sur le sol des Tang, il encourait la même peine qu'un natif de l'empire chinois. La dynastie des Tang attachait une grande importance au commerce avec les étrangers et adoptait des mesures pour le protéger et l'encourager. L'empire a stationné des troupes dans l'ouest du pays pour protéger les commerçants et leurs marchands. D'ailleurs, il imposait une faible taxe sur les biens. Faire du commerce le long de la route de la soie était ardu et dangereux. Les marchands n'osaient pas parcourir de grandes distances seuls et préféraient voyager en groupe. Une caravane pouvait parfois être composée de centaines de marchands. Les bandes de voleurs étaient leur souci numéro un. Des marchands se sont donné beaucoup de peine pour protéger ce qu'ils transportaient. Selon des anecdotes, certains se sont même tailladé la peau à l'aide d'un couteau pour cacher dessous des bijoux qu'ils ont ressorti une fois arrivés à destination. Aujourd'hui, avec les trains Chine-Europe, la route de la soie est redevenue animée et beaucoup plus sûre.

les mariages mixtes étaient autorisés, même au plus haut niveau. Dans les villes où des migrants et des Han vivaient ensemble, de telles unions étaient fréquentes. Encore une fois, on trouve des informations intéressantes sur les épitaphes. Selon des récits, on sait qu'il s'agit d'étrangers qui se sont installés à Chang'an pour fuir la guerre. Là-bas, ils se sont mariés avec des locaux, puis ils achetaient une maison, un terrain, et menaient une vie paisible sous le règne des Tang. Même lorsqu'ils pouvaient retourner dans leur pays d'origine en toute sécurité, beaucoup ont préféré rester. Les religieux étrangers étaient autorisés à prêcher sur le sol des Tang. Il n'y avait aucune restriction à la diffusion des religions étrangères. Ainsi, en dehors du bouddhisme, on trouve le zoroastrisme, le nestorianisme et le manichéisme. En tant que métropole internationale, la capitale des Tang abritait plusieurs temples du zoroastrisme. La dynastie des Tang, comme nous le savons, a attiré des étudiants de nombreux pays du monde. Selon des archives, pendant une période, plus de 8000 étudiants étrangers vivaient en Chine. Ils ont fait leurs études à Chang'an, beaucoup ont passé les examens impériaux avant de mener une carrière dans l'Empire chinois. Ils ont contribué à la diversification culturelle de la dynastie des Tang, mais aussi à la diffusion de la culture chinoise dans le monde, quand ils se sont retournés dans leur pays d'origine. Pourquoi la dynastie des Tang attirait-elle les étrangers ? Parce qu'elle était avancée dans beaucoup de domaines et qu'elle représentait une civilisation captivante. Richesses matérielles, lois et réglementations efficaces, autorité centrale et sécurité militaire, tolérance religieuse, créativité littéraire et artistique, avancées scientifiques et technologiques, c'était l'endroit idéal pour vivre pour les esprits curieux, ambitieux et ouverts. Sans la supériorité comparative dans tant d'aspects, la politique, l'économie, la culture, les Tang n'auraient pas pu avoir une telle vitalité. L'attractivité des Tang est également due à l'ouverture d'esprit de la famille fondatrice. Cette dynastie a été fondée par la famille des Li, originairement de l'ethnie Xianbei, un peuple nomade vivant dans l'actuelle Asie centrale. Leur culture était assez proche de celle des tribus turques de l'Ouest. Or, ce peuple a perdu ses caractéristiques pendant des longues années d'assimilation par les Han. Taizong, le deuxième empereur des Tang, savait parler la langue des Turcs. Selon l'histoire, il a négocié la paix avec les Turcs au bord d'une rivière et a su éviter un conflit militaire. Son fils aîné, Changtian, était très attaché aux us et coutumes turcs. Plutôt que d'apprendre les livres de Confucius pour devenir empereur, comme son père le voulait, il a préféré errer sur les prairies, vivre sous une tente et préparer de bons repas avec des moutons attrapés par-ci par-là. Le père a pu choisir un autre héritier, car Changtian n'était vraiment pas fait pour assumer une telle responsabilité. Ce qu'on vous montre dans cet épisode, ce sont quelques traits dans l'histoire de la dynastie des Tang et ses relations avec les peuples qui l'entouraient. Ces peuples s'approchaient de celui des Tang, tandis que le peuple des Tang cherchait des idées, des connaissances, des ressources et des amitiés dans les terres environnantes. Un remerciement spécial à San Lien Zhongdu pour son aide dans la création du contenu de cette émission. Je vous donne rendez-vous au prochain épisode.

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3: Salut à tous pour une nouvelle édition de notre cours de chinois. J'espère que vous avez bien révisé depuis la dernière fois et que vous commencez un peu à vous débrouiller.
1: Dans la leçon précédente, nous avons appris les expressions sur les rendez-vous. Aujourd'hui, avant de commencer le sujet, les conversations téléphoniques, révisons un peu le cours précédent.
3: Bien sûr. Alors, pour dire en chinois « allô », c'est de la part de qui ? On dit « 喂，请问是哪位？ »« 喂，请问是哪位？ »« 喂 », c'est un mot de salutation qui signifie « allô » en français. « 请问 » signifie « puis-je demander ?»«
1: Je »
3: signifie « être ».«
1: 哪位？ »
3: Quelle personne ?
1: Et allô, c'est de la part de qui ?
3: En chinois, 请问是哪位?
1: Voilà, on va prendre un autre exemple. Quand et où nous rencontrons-nous ?
3: Pour dire cela en chinois, 我们几点见面? 在哪儿见面? Allez, 我们几点见面? 我们几点见面?
1: 我们几点见面?
3: 在哪儿?
1: 在哪儿见面?
3: 我们 signifie nous.
1: 我们
3: À quelle heure? 几点? 我们几点见面?
1: 我们几点见面?
3: 我们几点见面?
1: 我们几点见面?
3: 在哪儿见面?
1: 在哪儿见面?
3: 在哪儿 signifie où.
1: 在哪儿?
3: Et si tu veux demander aux amis quand serez-vous libre, tu peux dire 你什么时候有空?
1: 你什么时候有空?
3: 你什么时候?
1: 你什么时候?
3: 有空?
1: 有空?
3: 什么时候 veut dire quand?
1: 什么时候?
3: 有空 veut dire avoir du temps libre.
1: 有空?
3: Quand seras-tu libre? 你什么时候有空?
1: 你什么时候有空?
3: Encore une fois, 你什么时候有空?
1: 你什么时候有空?
3: Très bien, écoutons le dialogue en entier.
4: 对话
2: 1。喂，请问是哪位？
4: 我是王龙。对话 2。你什么时候有空？
2: 周末。我们一起吃饭好吗？ 可以。对话 3。我们几点见面？ 在哪儿见面？
4: 晚上8点，在北京饭店。Bon,
3: c'est tout pour la révision. Maintenant, on va aborder les principaux points du cours d'aujourd'hui.
1: Allô, je cherche à joindre le responsable Liu. Est-ce qu'il est là? Quand reviendra-t-il? Et demandez-lui de me rappeler, s'il vous plaît. C'est ce que nous allons voir aujourd'hui.
3: Et pour dire tout ça en chinois, ouais. 刘经理在家吗? 他什么时候回来? 请他给我回个电话。
1: Voilà, comme d'habitude, moi qui suis pas un très bon élève, tu vas essayer de me décomposer ça, de me décomposer ces trois phrases pour bien me les faire répéter.
3: Alors, la première phrase. 喂,刘经理在家吗?
1: 喂,刘经理在家吗?
3: 喂,刘经理在家吗?
1: 喂,刘经理在家吗?
3: Ce qui veut dire littéralement « Bonjour, est-ce que Monsieur Liu est là ?» Liu Jingli veut dire « Monsieur le directeur Liu ». Liu Jingli.
1: Liu Jingli.
3: Oui, Liu, c'est le nom de famille. Jingli signifie « directeur ». On les met ensemble et cela donne « Monsieur le directeur Liu ». Liu Jingli.
1: Liu Jingli.
3: Liu Jingli.
1: Liu Jingli.
3: Très bien. « Zai » est la préposition dans le sens de « à » ou « dans ».« Zai ».«
1: Zai ».«
3: Zai jia », »« être à la maison » signifie « être chez lui ».«
1: Zai jia ».«
3: Ma » à la fin de la phrase.

0: phrase représente une interrogation. Ma.
1: Ma.
0: Bonjour, est-ce que monsieur le directeur Liu est là? Oui, Liu Jingli zai jia ma?
1: Oui, Liu Jingli zai jia ma?
0: Oui, Liu Jingli zai jia ma?
1: Oui, Liu Jingli zai jia ma?
0: Liu Jingli zai jia ma?
1: Liu Jingli zai jia ma?
0: Très bien, écoutons maintenant le premier dialogue.
2: 对话 1.
3: 喂, 刘经理在家吗?
2: 他不在家。
0: La réponse est négative parce que M. Le n'est pas là à présent. Si vous voulez savoir quand il revient, vous demandez 他什么时候回来?
1: Ok, bon, elle est un peu longue cette phrase encore, on va essayer de la décomposer.
0: Bien sûr, 他 signifie il.
1: 他.
0: 什么时候, ça veut dire à quelle heure?
1: 什么时候?
0: 回来 veut dire revenir.
1: 回来.
0: Quand il revient, 他什么时候?
1: 回来。他什么时候回来？他什么时候回来？回来。他什么时候回来？他什么时候回来
0: ？OK, maintenant deuxième dialogue.
2: 对话 2.
3: 他什么时候回来？我也不知道。
1: Alors maintenant, comment dit-on en chinois? Dites-lui de me rappeler, s'il vous plaît.
0: Tu peux dire comme ça. 请他给我回个电话。
1: Ok, là je crois que la décomposition de la phrase s'impose encore.
0: Volontiers, 请, s'il vous plaît.
1: 请.
0: Ta signifie il.
1: Ta.
0: Gué. Dans le sens de donner.
1: Gué.
0: 我 désigne moi.
1: 我.
0: 回个电话, rappelez-moi.
1: 回个电话.
0: 回个电话.
1: 回个电话.
0: 回 veut dire littéralement répondre.
1: 回.
0: 回.
1: 回.
0: Ge, un coup.
1: Ge.
0: 电话, téléphone.
1: 电话.
0: 回个电话 veut dire rappeler quelqu'un.
1: 回个电话.
0: Je répète, 回个电话.
1: 回个电话.
0: Bon, maintenant on va essayer de dire la phrase entière. 请他给我回个电话. 请他.
1: 请他.
0: 给我.
1: 给我.
0: 回个电话。请他给我。请他给我。回个电话。回个电话。请他给我回个电话。 Très bien.
3: 请他给我回个电话。好的。我的电话是87654321。
1: Ok, c'était le troisième dialogue, et comme d'habitude, avant de l'apprendre, on va passer en revue les nouvelles phrases et les expliquer. Je parle en français, et toi, tu me parles en chinois.
0: Ok.
1: La première phrase, allô, est-ce que le directeur Liu est là?
0: Oui, Liu Jingli, zai jia ma?
1: Très bien, et maintenant la deuxième, s'il n'est pas là, je voudrais savoir quand est-ce qu'il revient. Comment tu dis ça en chinois?
0: 他什么时候回来?
1: Et comment lui demander de me rappeler?
0: 请他给我回个电话.
1: Parfait, maintenant je vois que je peux avancer un petit peu et me débrouiller au téléphone lorsque quelqu'un est absent. Voilà, maintenant on se réécoute le dialogue en complet.
3: 喂, 刘经理在家吗?
2: 他不在家.
3: 他什么时候回来?
2: 我也不知道.
3: 请他给我回个电话.
2: 好的.
3: 我的电话是 87654321.
2: 好的. 我一定转告他。
0: Bon, c'est tout pour le cours d'aujourd'hui. Maintenant, un peu de culture.
1: Ok, les Chinois aiment les chiffres pairs, soi-disant signes de chance et de bonheur, en particulier le chiffre 8, qui a la particularité pour la province du Guangdong de se prononcer de la même manière que Fa. L'enrichissement, qui est toujours considéré comme un bon signe. Quand les Chinois choisissent leur numéro de téléphone ou d'autres numéros, ils essaient souvent de prendre le chiffre 8. Il en va de même pour le chiffre 6, qui désigne, toujours en Chine, se dérouler dans de bonnes conditions, donc un signe de bon augure. De nombreux Chinois choisissent la date avec le chiffre 6, notamment pour leur mariage. Par contre, le 4, ayant la même prononciation que ce, la mort, est pour les Chinois l'équivalent du 13 chez les Occidentaux.
0: Bon, ainsi s'achève notre cours d'aujourd'hui. Comme d'habitude, on se quitte avec un petit test.
1: Alors, comment dit-on en chinois? Dites-lui de me rappeler, s'il vous plaît. Au revoir, à la prochaine.
0: À la prochaine.

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La région autonome Zhuang du Guangxi, dans le sud de la Chine, a relevé mardi à 7 heures son alerte aux inondations au niveau rouge le plus élevé, suivi peu après par la province voisine du Guangdong, qui a adopté une alerte similaire. Deux personnes ont été tuées et environ 55 000 autres ont été affectées après que des pluies torrentielles ont provoqué des inondations et les ruptures de plusieurs barrages dans la ville de Nanning, capitale régionale du Guangxi, ont indiqué lundi les autorités locales lors d'une conférence de presse. Au total, 48 000 personnes ont été évacuées des zones touchées. Les opérations de secours sont terminées sur le site d'un glissement de terrain survenu dans le district de Tanchang, dans la province du Gansu, dans le nord-ouest de la Chine, qui a fait 21 morts et 7 blessés, ont indiqué mercredi les autorités locales. Le glissement de terrain s'est produit mardi vers 6h56 dans le village de Renzang, situé dans le bourg de Nanhe de la ville de Longnan, piégeant 33 personnes. 5 personnes ont été secourues, saines et saufs. Après un voyage d'environ 400 jours, la sonde chinoise Tianwen-2 est arrivée à une distance de 20 km de son astéroïde cible. La Chine a lancé sa première mission de retour d'échantillons d'astéroïdes, Tianwen-2, le 29 mai dernier, visant à collecter des échantillons de l'astéroïde géocroiseur 2016 HO3 et explorer la comète 311b, qui est plus éloignée de la Terre que Mars. La sonde mènera progressivement des études scientifiques plus approfondies afin de recueillir des données sur la morphologie, la composition et la structure interne de l'astéroïde. La Chine a exporté plus de 10 millions de robots au cours des 5 premiers mois de cette année, pour une valeur totale de près de 20 milliards de yuan, soit près de 3 milliards de dollars. Ces robots ont été exportés vers plus de 150 pays et régions, les pays de l'UE et de l'ASEAN constituant les principales destinations. Les robots destinés au nettoyage dominent ces exportations, représentant plus de 70% de la valeur totale. Les autres catégories exportées, notamment les robots industriels et les modèles bioniques intelligents, sont utilisés dans des domaines tels que les infrastructures, la recherche scientifique et les services publics. Une nouvelle école a ouvert ses portes récemment à Hangzhou, dans l'est de la Chine, afin de promouvoir le développement de la robotique. Sa première promotion compte 30 robots issus de divers secteurs. L'école des robots de Hangzhou a pour objectif de résoudre ce que les experts appellent le dilemme de la machine nue, qui désigne des robots physiquement capables, mais dépourvus de l'intelligence nécessaire pour comprendre et s'adapter à des environnements complexes. La concurrence entre les géants chinois de l'intelligence artificielle franchit un nouveau cap. Xiaomi a annoncé une baisse pouvant atteindre 80%.

0: 99% des prix de ces API. Interface permettant aux entreprises et aux développeurs d'intégrer un modèle d'IA dans leur propre application pour la gamme MIMO V2.5, s'alignant sur les tarifs extrêmement agressifs de DeepSeek. Cette offensive vise les développeurs et les entreprises pour lesquels le coût d'utilisation des modèles d'IA est devenu un critère décisif. La bataille ne se limite plus à Xiaomi et DeepSeek. Alibaba, Tencent, ByteDance et Minimax ont eux aussi réduit leurs prix ces dernières semaines. Selon plusieurs analystes, les performances des principaux modèles chinois deviennent de plus en plus proches, poussant les acteurs du secteur à se différencier avant tout par les tarifs. Un train de fret Chine-Europe chargé de produits de beauté a quitté le 2 juillet la commune française de Dourges à destination de Chengdu, ville de la province chinoise du Sichuan. Il s'agit du premier train de fret Chine-Europe de produits de beauté entre Chengdu et Dourges. Il transporte notamment la crème pour le visage, du sérum régénérant, du fond de teint liquide, de la lotion hydratante et des produits nettoyants pour le visage. Les auteurs du nouveau livre Multiples univers du Petit Prince, évolution et diffusion d'un classique, ainsi que des artistes et des universitaires, se sont réunis récemment à Nanjing. Cette activité a pour objectif de discuter de la valeur contemporaine, de la diffusion et du pouvoir de guérison spirituelle de cette célèbre œuvre à l'ère de l'IA. 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
3: Bienvenue à Cogito. Sous la direction du Parti communiste chinois PCC, le peuple chinois a conquis la libération et l'indépendance nationale. En l'espace de quelques décennies seulement, la Chine a achevé son industrialisation là où les pays développés ont mis plusieurs siècles. Elle a réalisé le double miracle d'un développement économique rapide et d'une stabilité sociale durable, tout en contribuant à elle seule à près de 30% de la croissance mondiale. Si l'on jette un regard rétrospectif sur plus d'un siècle d'histoire, aucun parti au pouvoir dans le monde n'a, à l'instar du PCC, obtenu des résultats aussi remarquables en matière de développement ni exercé une influence aussi profonde sur l'évolution de l'histoire mondiale. Pourquoi le Parti communiste chinois réussit-il ? Le PCC reste déterminé à rechercher la vérité et suit toujours la bonne direction est profondément ancré dans le peuple et repose toujours sur des fondations solides, s'acquitte courageusement de ses missions historiques et conserve toujours l'initiative stratégique, suit la tendance du développement et reste toujours à l'avant-garde de son époque, a le courage et la capacité de lutter, est toujours confiant dans la victoire, s'attache à se perfectionner sans cesse et fait toujours preuve d'une grande vitalité. Ces qualités, mises en lumière par Xi Jinping dans son discours prononcé lors du rassemblement célébrant le 105e anniversaire de la fondation du PCC le 1er juillet à Pékin, livrent les clés de la réussite du Parti communiste chinois. Prenons un exemple. Le PCC est profondément ancré dans le peuple et repose toujours sur des fondations solides. Parmi les 8 membres du Parti communiste chinois décorés de la médaille du 1er juillet, la plus haute distinction du parti figure un médiateur populaire œuvrant depuis de longues années en première ligne pour servir la population et résoudre les conflits de voisinage, un médecin de campagne parcourant toute l'année à cheval les régions pastorales de montagne reculées pour soigner les habitants ou encore un responsable de village ayant conduit sa communauté hors de la grande pauvreté. À travers ses parcours faits de dévouement et de persévérance, le monde comprend aisément pourquoi, dans les nombreux sondages réalisés par des institutions internationales, le taux de soutien de la population chinoise envers son gouvernement figure régulièrement parmi les plus élevés au monde. Aujourd'hui, alors que le monde traverse des transformations

Inédite depuis un siècle, l'humanité se retrouve une nouvelle fois à la croisée des chemins. En tant que plus grand parti au pouvoir au monde et acteur majeur de la scène internationale, le PCC reste ferme dans sa voie et fait preuve d'une volonté de fer. Il poursuivra sa promotion de la modernisation à la chinoise, apportant ainsi davantage de stabilité, de certitude et d'énergie positive à la paix et au développement dans le monde. La modernisation constitue un objectif de lutte inébranlable du Parti communiste chinois. Depuis la fondation de la Chine nouvelle, le PCC, en s'appuyant sur les réalités nationales et en faisant preuve d'une forte capacité d'initiative stratégique, a conduit le peuple chinois à ouvrir une voie de modernisation inédite. La modernisation à la chinoise se distingue par plusieurs caractéristiques essentielles, une population de très grande taille, la prospérité commune de l'ensemble du peuple, le développement coordonné de la civilisation matérielle et de la civilisation spirituelle, la coexistence harmonieuse entre l'homme et la nature, ainsi que l'engagement en faveur du développement pacifique. Cette nouvelle voie de modernisation a brisé le mythe selon lequel la modernisation est synonyme d'occidentalisation. Elle a élargi les perspectives de développement des pays en développement et ouvert une nouvelle voie vers une forme inédite de civilisation humaine. Deuxième économie mondiale, représentant environ 17% du PIB mondial, la Chine contribue à travers la poursuite de la modernisation à la chinoise à la modernisation de l'ensemble du monde. Plus remarquable encore, la Chine partage les fruits de son développement avec le reste du monde en poursuivant une politique d'ouverture de haut niveau. Qu'il s'agisse de la coopération de qualité dans le cadre de l'initiative La Ceinture et la Route, de son statut de principal partenaire commercial de plus de 160 pays et régions, ou encore de la mise en œuvre d'un régime de droits de douane nul pour 53 pays africains, la Chine œuvre activement à promouvoir un développement commun à l'échelle mondiale. Pour l'économiste britannique John Rawls, le concept de communauté d'avenir partagée pour l'humanité démontre que les relations internationales ne relèvent pas d'un jeu à somme nulle. Les pays peuvent parvenir à des bénéfices mutuels grâce au développement commun, tandis que la Chine, en poursuivant son propre développement, joue un rôle de stabilisateur de l'économie mondiale. En tant que grand parti tourné vers le monde, le PCC apporte sans cesse sa sagesse et ses propositions à l'amélioration de la gouvernance mondiale. Qu'il s'agisse de promouvoir les valeurs communes de l'humanité, de faire progresser l'édification d'un nouveau type de relations internationales ou de mettre en œuvre les quatre grandes initiatives mondiales, le PCC œuvre non seulement au bonheur du peuple chinois, et au grand renouveau de la nation chinoise, mais aussi au progrès de l'humanité et à la construction d'un monde plus harmonieux. Yvonne Silva, présidente de l'Institut Lula au Brésil, a salué les efforts de la Chine pour renforcer la voix des pays en développement dans les affaires internationales et favoriser une évolution de l'ordre international vers davantage de justice et d'équité. Selon elle, le PCC a non seulement façonné la Chine contemporaine, mais il exerce également une profonde influence sur l'échiquier mondial. Au terme de 105 années d'efforts inlassables, le Parti communiste chinois, à la tête du peuple chinois, a écrit la plus grandiose épopée de l'histoire plurimillénaire de la nation chinoise. Aujourd'hui, le grand renouveau de la nation chinoise est irrésistible. Sous la direction du PCC, la Chine poursuit sa marche vers de nouveaux horizons, tel un grand navire fendant les vagues. Elle continuera d'être un bâtisseur de la paix mondiale, un contributeur au développement mondial et un défenseur de l'ordre international.

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11: Bonjour à toutes et à tous, bienvenue dans Fréquence Afrique sur CGTN Radio. Dans la première partie de l'émission, on va écouter l'interview de Randolph Gérard Kichéoudou, président de l'Association de la diaspora ivoirienne en Chine. Il a exprimé ses opinions sur le potentiel et les défis liés à la croissance économique chinoise, mais également livré ses attentes sur la future coopération sino-africaine. Voici tout de suite les détails.
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12: Et Monsieur Kichéoudou, pour vous, quels sont les potentiels et les défis liés à la croissance économique chinoise ?
13: Merci de nous avoir invités à prendre part à cet échange de haut niveau. Pour moi, la Chine reste une locomotive de l'économie mondiale, malgré les défis conjoncturels auxquels elle fait face. Le modèle de développement chinois repose essentiellement sur l'innovation. Monsieur Jia a rappelé également l'intelligence artificielle. Il a parlé de DeepSeek qui a fait une entrée fulgurante dans le domaine de l'intelligence artificielle. On constate également une montée en gamme de l'industrialisation et une transition de plus en plus importante vers l'économie verte. Et bien entendu, cela devrait être axé sur une consommation intérieure qui doit de plus en plus forte. Et je pense que l'un des défis pour la Chine aujourd'hui, c'est de renforcer sa consommation intérieure. Et en ce qui concerne ce qui nous touche particulièrement au regard de ce que nous observons, c'est de savoir que la Chine arrive à s'adapter dans une économie de plus en plus en mutation, je veux dire, avec les droits de douane qui sont de plus en plus élevés. Et on l'a constaté ces derniers mois, le gouvernement américain a taxé plusieurs pays, dont la Chine. Donc je pense que dans ce contexte de mondialisation où les frais de douane sont de plus en plus élevés, il est important que le commerce extérieur de la Chine soit un défi pour la Chine dans un premier temps et pour le monde globalement et pour l'Afrique en particulier.
12: Et pour vous, quels aspects du développement économique chinois retiennent particulièrement votre attention ?
13: Oui, ce qui m'interpelle particulièrement, ce qui retient mon attention dans le cadre de cette mutation économique, c'est le rôle de la Chine dans tout ce qui est chaîne de valeur globale. Et le défi majeur réside dans l'équilibre entre la croissance et la durabilité. On parle aujourd'hui d'économie verte dans laquelle la Chine s'est inscrite de plus en plus. Aujourd'hui, la Chine, déjà lors des deux sessions parlementaires qui a eu lieu, la Chine aujourd'hui ajuste son modèle politique économique face aux tensions géopolitiques, également aux transformations technologiques. Et ces deux éléments restent également des points très importants dans la trajectoire ascendante que la Chine prend aujourd'hui dans le monde. La Chine est une puissance, est le plus grand pays en voie de développement. Et aujourd'hui, lorsqu'on regarde les aspects de la transformation numérique, les aspects de haute technologie, les aspects industriels, également la force de la Chine sur son commerce extérieur, je pense qu'en se basant sur ces trois points, je pense que la Chine maintiendra un taux de croissance pour 2025, je pense, supérieur au taux de 5% que nous avons connu l'année dernière. Donc voici ces trois éléments qui m'interpellent en ce qui concerne aujourd'hui le positionnement de la Chine dans le monde.
12: Et pour vous, quel est l'impact de la politique économique chinoise sur les pays africains?
13: Aujourd'hui, l'Afrique bénéficie directement de la politique économique chinoise à travers des investissements importants dans plusieurs domaines, notamment dans le domaine de la technologie. Et nous constatons plusieurs initiatives qui sont maintenues par la Chine, notamment l'initiative La Ceinture et la Route, qui ouvre de nouvelles perspectives pour la collaboration entre la Chine et l'Afrique. Cependant, l'Afrique doit veiller, et je le pense sincèrement, doit veiller à maximiser la valeur ajoutée locale des projets chinois envers ses populations. En septembre 2024, il y a eu le FOCAC, le forum d'Afrique. Et au cours de ce forum, la Chine a réitéré son engagement envers l'Afrique et sa politique africaine de 2035, qui s'inscrit également dans l'agenda de l'Union africaine 2063. Et je pense que la politique de la Chine se maintient et il revient aux pays africains de saisir la main tendue de la Chine et de s'inspirer du modèle de modernisation à la chinoise.
12: L'Afrique dispose également d'abondantes ressources en énergie renouvelable. Monsieur Kichetou, d'après vous, quels sont les potentiels de coopération entre la Chine et l'Afrique dans le domaine de l'économie verte?
13: Aujourd'hui, il existe un gap important en Afrique en raison du taux de couverture électrique et où il y a une dépendance sur les énergies vertes. Et la Chine est un pays qui est très avancé. Aujourd'hui, premier producteur, M. Jie l'a rappelé, premier producteur mondial sur les panneaux solaires, sur les batteries, sur les véhicules électriques. Aujourd'hui, l'Afrique a un besoin important, d'accord, en termes énergétiques, malgré que nous disposons de ressources naturelles importantes. Quand nous regardons le bassin du Congo, la République démocratique du Congo en elle seule peut fournir pratiquement toute l'Afrique en énergie, mais ce potentiel énergétique de l'Afrique reste inexploité. Et donc, un partenaire stratégique comme la Chine, qui détient aujourd'hui des hautes technologies, peut permettre à l'Afrique également de résorber ce déficit. Aujourd'hui, l'Afrique reste ouverte. L'Afrique aujourd'hui reste un partenaire très important pour la Chine. La Chine est le premier partenaire commercial de l'Afrique. La Chine investit dans beaucoup d'infrastructures, dans les routes, dans les chemins de fer, dans plein d'autres domaines. Aujourd'hui, l'important que la Chine s'intéresse de plus en plus à l'économie verte, au regard des ressources que dispose l'Afrique. Et nous souhaitons que lors du FOCAC, où le président Xi Jinping a promis 50 milliards de dollars pour accompagner les pays africains, et je souhaite vraiment qu'une grande partie de ces financements-là soit orientée vers l'économie verte. Ce qui pourrait également, je veux dire, en termes de durabilité, renforcer les économies africaines. Parce qu'aujourd'hui, le taux d'électricité en Afrique est relativement bas et l'électricité coûte cher. Et la venue des véhicules électriques de plus en plus en Afrique est une bonne nouvelle. Nous avons déjà des entreprises automobiles chinoises qui se présentent en Afrique, comme BYD, comme également Aion. Je pense que cela viendra réduire déjà le coût du transport en faisant sortir les pays africains, on va dire, des énergies fossiles, également permettre aux pays africains de regarder également vers les énergies renouvelables telles que la biomasse. Aujourd'hui, les pays africains, on va dire, en termes de déchets de ménage, sont de plus en plus importants. D'accord ? Et sur cet aspect-là, il y a beaucoup de choses restent à faire. Je pense que l'Afrique peut s'appuyer sur la technologie de la Chine afin de transformer tous ces déchets qu'on a en Afrique en énergie renouvelable. Il ne faut pas manquer également de parler d'éoliennes. Je pense que nous avons, quand vous êtes au niveau du Mali, par exemple, ou dans le nord de l'Afrique, nous avons du vent, nous avons du soleil. Et il est important que la Chine, avec les pays africains, développe de plus en plus de projets dans le domaine des énergies renouvelables, éoliennes, également dans le solaire. Et je disais tantôt également de regarder du côté des biomasses, hein, du côté des biomasses, au regard de nombreux déchets que nous produisons en Afrique et qui ne sont pas vraiment utilisés à bon escient. Quand je regarde, par exemple, du côté agricole, la Côte d'Ivoire est un grand producteur d'huile de palme, ainsi que le Nigeria, etc. Mais vous savez, les déchets de l'huile de palme, par exemple, les coques de palme, aujourd'hui, sont rejetées dans la nature. Alors qu'avec la technologie chinoise, les coques de palme, par exemple, avec le système de biomasse, peuvent être transformées en énergie. La conclusion, c'est la mobilisation de sources de financement à destination de l'Afrique, des financements verts pour doper la croissance africaine à partir de l'économie verte. Et la Chine peut accompagner ce financement en mettant à disposition des entreprises de haute technologie chinoise dans le domaine afin de réaliser des infrastructures dans le domaine de l'économie verte.
12: Tshukishetu, avez-vous déjà collaboré avec des entreprises technologiques chinoises?
13: Oui, bien sûr. Comme vous le savez, je suis diplômé de l'université de Shandong, dans la ville de Jinan, et j'ai eu à visiter une très grande entreprise technologique, qui est l'entreprise INSPU, qui est leader mondial dans le domaine de la technologie. Et j'ai eu à visiter le siège de cette grande entreprise chinoise qui est dans la ville de Jinan. Et j'ai pu constater notamment de grandes évolutions dans le domaine de l'IoT sur le secteur agricole, avec des drones, avec la capacité à identifier des maladies, par exemple, dans l'agricole, la capacité de faire des prévisions sur le sol, la capacité de faire des prévisions sur le domaine météorologique, également sur l'intelligence artificielle, également dans le domaine du transport. Donc j'ai été vraiment très, très émerveillé de constater le niveau de technologie très avancé du groupe INSPU. Et J'ai même dit au directeur avec qui j'étais qu'il faudrait que INSPU puisse accompagner le gouvernement africain sur le domaine de la digitalisation de leur économie, sur le domaine de la digitalisation globale. Il faut dire qu'aujourd'hui, la plupart des pays africains disposent d'un ministère de la digitalisation et du numérique. La plupart des pays africains. Pour dire que le domaine de la technologie, le domaine du numérique, le domaine de la digitalisation est une préoccupation majeure pour les pays africains. Et la coopération Chine-Afrique dans ce domaine doit s'intensifier avec de grands groupes comme INSPU, avec de grands groupes comme Huawei qui intervient dans plusieurs pays africains.

0: domaine, dans le domaine de la fibre optique, dans le domaine également de la connexion Internet. Mais je pense que beaucoup reste à faire, beaucoup reste à faire. Et je souhaite que les entreprises de cette taille-là viennent en Afrique. L'Afrique dispose d'un environnement de plus en plus adéquat pour leur permettre de déployer leurs solutions technologiques dans pratiquement tous les secteurs d'activité. Que ce soit dans l'éducation, aujourd'hui, il y a des possibilités de pouvoir faire des cours en ligne. Et pendant la COVID, on a constaté que personne ne pouvait se déplacer, mais la technologie chinoise a permis, par exemple, de pouvoir permettre aux étudiants, en étant chez eux, aux travailleurs, en étant chez eux, de pouvoir continuer leurs activités. Et pendant la COVID, la Chine a accompagné d'une manière remarquable les pays africains dans le déploiement des solutions technologiques et digitales.
1: Je vous remercie, M. Kishedou, d'avoir participé à cette émission et d'avoir livré vos analyses.
2: 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On fait maintenant une pause en musique et on se retrouve juste après pour la suite de l'émission.

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1: Retour au studio de CGTN Radio. Place à la seconde partie de l'émission consacrée à la coopération culturelle sino-africaine. La Chine et les pays africains ont tous un patrimoine culturel riche et diversifié, notamment dans des domaines tels que la musique, la danse, les arts plastiques et la mode. Alors, dans le contexte actuel de la modernisation, quelle est l'importance des échanges culturels sino-africains? Comment peuvent-ils contribuer à la promotion de relations entre la Chine et l'Afrique tout en renforçant la compréhension mutuelle et l'amitié entre le peuple? Voici les réponses de Grégoire Ndjaka, directeur général de l'Union africaine de radiodiffusion.
2: Lorsque je faisais ce qu'on appelait, on appelle la spécialisation à l'école de journalisme, après avoir travaillé plusieurs années, j'ai fait ma spécialisation dans l'art, la culture, les transferts de culture, ou alors le partage de culture. La question que vous vous posez, je la comprends très bien. Et je veux vous dire, c'est l'essentiel même de la coopération. La culture avant tout. Parce que la culture nous permet d'établir un lien fort entre nous. Parce qu'on se retrouve dans les choses que nous faisons. Parce que comme la culture est ce que, on dit en latin, homo additus naturae, c'est-à-dire que la culture est ce que l'homme ajoute à la nature. Nous ajoutons à travers notre culture des choses à la nature, au naturel. Et quand on vient ici, on voit des choses qui s'ajoutent à la nature. On se les approprie. Quand les Chinois viennent chez nous, ils se les approprient. Et on peut marcher ensemble plus facilement parce qu'on aura eu un minimum de compréhension et d'entente entre nous. Nous croyons donc à la culture chinoise et à la culture universelle en gros. Et lorsque vous regardez nos plateformes, vous allez voir que de temps en temps, nous laissons passer et la musique chinoise, et les différentes fêtes culturelles chinoises ici, on les laisse sur nos plateformes, et c'est simplement pour permettre à nos auditeurs, nos nombreux auditeurs à travers le continent, de bien comprendre l'Afrique, de bien comprendre la Chine. Et je peux vous dire qu'avec la nouvelle plateforme que nous sommes en train de mettre en place depuis quelques semaines, ce mouvement va s'accentuer, il va s'amplifier pour le bonheur de nos pays. Je vais vous dire, toujours, je vais revenir à un exemple. Quand j'étais un peu plus jeune au Cameroun, on avait un musicien chinois venu de Chine qui chantait dans les langues nationales. Et chaque fois qu'il prenait le micro pour chanter, vous voyez comment il y avait une foule qui était autour de lui. Les gens venaient pour l'écouter. Hein? Et on se disait, mais quel est ce Chinois qui chante dans notre langue? Et les gens étaient très contents. Mon objectif, ou alors mon vœu le plus cher, c'est que ces échanges culturels puissent s'agrandir, ils puissent s'améliorer, ils puissent s'intensifier pour que nos pays, tous nos peuples puissent jouir correctement de cette richesse. On dit souvent que lorsque vous refusez de vous ouvrir aux autres, vous devenez prisonnier de vous-même et vous n'avez rien compris à la marche du monde. Il faut s'ouvrir, il faut accepter la différence, il faut accepter la beauté du monde. Ce monde est beau. Il n'est pas beau parce qu'on reste dans son coin, mais parce qu'on va à la rencontre de l'autre. On vit avec lui. Et moi, j'ai vu ces derniers temps des étudiants africains qui partent de la Chine avec des épouses chinoises. C'est des choses qu'il faut, de mon point de vue, encourager pour nous permettre de mieux nous comprendre.
1: Restez branchés sur CGTN Radio. On va souffler un peu avec une belle mélodie et on se retrouve après.

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5: Vous écoutez Fréquence Afrique sur CGTN Radio. Place à l'actualité africaine dans la troisième partie de notre émission. L'Afrique du Sud cherche à développer l'énergie solaire pour réduire les émissions nettes de carbone.
6: La réduction $1 milliard du financement par les États-Unis de la transition vers l'énergie propre en Afrique du Sud n'a pas suscité de signes de désespoir lors de l'exposition solaire de Johannesburg. Bien que l'électricité sud-africaine se soit améliorée, elle reste soumise à de fortes contraintes, ce qui a mis les entreprises et les ménages sur le qui-vive.
7: Je fais mes achats à titre personnel pour pouvoir alimenter ma résidence en raison du délestage que nous connaissons dans le pays. Je pense donc que la meilleure solution est d'opter pour l'efficacité énergétique. Peut-être que l'énergie solaire sera la meilleure solution.
6: Les entreprises spécialisées dans l'énergie solaire et le stockage, principalement chinoises, ont profité de la plateforme pour lancer et présenter leurs dernières innovations technologiques. L'entreprise chinoise Huxi Power fournit des systèmes de stockage par batterie à usage domestique et commercial, tous conçus pour atténuer la douleur liée à l'augmentation constante des prix de l'électricité.
8: Ces deux dernières années, le nouveau gouvernement a fait beaucoup d'efforts pour soutenir l'électricité du côté public d'Eskom. Il n'y a donc pas de coupure d'électricité, mais les gens paient beaucoup d'argent pour l'électricité ici.
6: La société SunGrow, mieux établie, gère des projets solaires à grande échelle et a vu la demande s'étendre bien au-delà de la pointe sud de l'Afrique.
7: Nous disons que l'Afrique est la prochaine Europe depuis je ne sais combien de temps et nous pouvons vraiment le constater maintenant que les projets arrivent rapidement de toutes les régions. Nous travaillons actuellement sur un projet en RDC, nous travaillons sur un projet en Zambie, nous travaillons sur un projet au Zimbabwe, à l'île Maurice, au Mozambique et à Madagascar.
6: Les mauvaises infrastructures qui freinent le développement et la croissance économique ont attiré des acheteurs curieux de nombreux pays africains à la recherche de nouvelles solutions.
8: Le problème auquel nous sommes confrontés en RDC est la coupure d'électricité. Cela perturbe tellement le pays. On a l'impression de parler d'écoles, de logements, d'hôpitaux. Ces endroits ont vraiment besoin d'électricité. En ce moment, c'est vraiment compliqué. Le pays est vraiment au plus bas. Parce que lorsque nous n'avons pas d'électricité, ces endroits doivent être fermés.
7: Nous apprenons quelque chose de nouveau en venant ici. Le réseautage aussi, la rencontre de différents leaders de l'industrie, le partage d'idées, la connaissance de la façon de développer les affaires. Parce que les affaires, c'est avant tout du réseautage. Et la façon dont les entreprises présentent leurs produits est très intéressante.
6: Un coup de pouce de $5 milliards de l'Union européenne pour stimuler les efforts de décarbonisation a permis d'atténuer l'impact de la décision des États-Unis de retirer leur soutien à l'Afrique du Sud. La plupart de ces projets seront toutefois menés au niveau de l'État. Pour les entreprises et les particuliers, le salon de l'énergie solaire est devenu le fer de lance des ambitions africaines en matière d'énergie propre.
5: Au Tchad, une entreprise chinoise creuse 149 puits pour des villages.
6: La ville de Koudaloua, située au sud du Tchad, était à l'origine un petit village de moins de 500 habitants. Depuis qu'il y a des puits dans les environs, de nombreuses personnes ont fait venir leur famille pour vivre autour de la ville. La population résidente de la ville de Koudaloua a atteint environ 5000 personnes à l'heure actuelle, ce qui a transformé la ville et en a fait une ville prospère, connue de près comme de loin.
9: Depuis que ces Chinois sont venus dans notre ville, Koudaloua, à l'Andulia, c'était une petite ville avant, mais maintenant elle s'est tellement développée et est devenue une grande ville moderne. Depuis que ces Chinois sont venus travailler ici, ils ont fait beaucoup de bonnes choses, comme réparer la plupart des routes, etc. Ils nous aident vraiment beaucoup. Même nos enfants qui travaillent avec eux travaillent dans de bonnes conditions, et nous n'avons pas à nous plaindre.
10: Avec l'arrivée de China National Petroleum Corporation à Koudaloua, Nous rendons grâce à Dieu. Ce petit projet est devenu un grand atout pour notre région.
6: Outre les puits forés, l'entreprise chinoise a également entrepris l'entretien quotidien des puits d'eau. Une fois les puits livrés pour une utilisation locale, elle continue d'assurer un suivi dynamique de l'utilisation des puits chaque année, d'inspecter la qualité de l'eau et de mettre en œuvre l'intégrité de tous les puits. La disponibilité de l'eau potable en quantité suffisante a entraîné un changement significatif dans le mode de vie des habitants des communautés voisines. Une eau stable et propre et davantage de possibilités d'emploi ont attiré de plus en plus de gens à s'installer autour de Coudaloua.
5: De nombreux jeunes Kenyans cherchent à tirer profit de la création de contenus sur les réseaux sociaux.
11: En raison du taux de chômage élevé au Kenya, les jeunes se tournent vers la création de contenus sur les médias sociaux pour gagner leur vie. Le dimanche, des groupes de jeunes se réunissent avec des caméras, dansent en faisant des mouvements coordonnés avant de télécharger leur contenu sur différentes plateformes. Pour Vincent Otieno, 22 ans, la création de contenu lui offre, ainsi qu'à son groupe de 6 danseurs issus des bidonvilles de Nairobi, une source de revenus cruciale.
12: Content creation.
13: La création de contenu nous aide à payer nos factures. Et aussi nous postons sur Instagram, TikTok et YouTube où nous gagnons une centaine de dollars par mois, ce qui est toujours mieux que rien.
11: En 2022, le gouvernement du comté de Nairobi a supprimé tous les permis d'exploitation pour les photographes et les cinéastes. Cette mesure a grandement facilité la création de contenu. Le trio dynamique, composé d'Angeline Mouema, Trisha Pangier et Cécilia Nyambura, toutes trois âgées de 20 ans, créent du contenu sur TikTok depuis un an. En tant qu'étudiante, Angeline exprime ses doutes quant à la possibilité de trouver un emploi de col blanc après l'obtention de son diplôme.
14: Il vaut mieux que je fasse ces vidéos et que j'obtienne quelque chose plutôt que de rester oisive et que je n'obtienne rien. En fin de compte, peut-être que je serai diplômée, mais que je n'obtiendrai pas d'emploi. Il vaut donc mieux que je fasse ces vidéos et que je gagne quelque chose.
11: De son côté, Marc Maranga, un danseur de 25 ans, titulaire d'un diplôme d'infirmier et de santé publique, s'est tourné vers la création de contenu sur les médias sociaux après avoir eu du mal à trouver un emploi. Pour lui, la plateforme est importante à bien des égards.

0: sports instead of indulging in activities like.
1: Grâce à cela, la plupart des jeunes, au lieu de s'adonner à des activités comme le vol et le brigandage, s'engagent à présent dans ces activités de danse et maintenant ils peuvent gagner quelque chose. Avec l'aide de l'argent, le peu d'argent qu'ils obtiennent, ils peuvent nourrir leur famille et tout le monde peut en profiter.
2: Pour de nombreux jeunes Kenyans, la création de contenu pour les médias sociaux est devenue une bouée de sauvetage, offrant espoir et soutien financier sur un marché du travail qui ne leur laisse que peu d'autres options.
3: Les sanctions occidentales peuvent-elles réellement contribuer à résoudre la crise en RDC ?
4: La résolution du conflit dans l'est de la République démocratique du Congo s'avère être un puzzle complexe pour les dirigeants africains. Plusieurs cycles de négociations et d'efforts de coopération n'ont donné que très peu de résultats. Aujourd'hui, l'Union européenne et les États-Unis sont impliqués. Ils ont imposé des sanctions à des personnes et des entités qui, selon eux, fomentent la crise. Certains appartiennent à l'alliance rebelle du M23 qui s'est récemment emparée de vastes pans de l'est de la RDC, tandis que d'autres appartiennent au gouvernement rwandais accusé de soutenir le M23, une accusation démentie par Kigali. Certains experts de l'Ouganda voisin sont sceptiques quant à l'impact réel des sanctions.
5: Si cette personne impliquée dans le conflit ne peut plus accéder aux ressources internes, alors les sanctions fonctionneraient. Mais pour l'instant, il continue à collecter des taxes dans la jungle de la RDC. Il continue à faire du commerce de minerais. Il continue à trouver des marchés alternatifs. C'est la même chose.
4: Les personnes concernées font l'objet d'une interdiction de voyager et d'un gel des avoirs aux États-Unis et dans l'Union européenne. Et il leur est interdit de commercer avec des entreprises financées par l'UE et les États-Unis.
6: En politique internationale, la diplomatie est censée réduire les risques de conflit et améliorer les chances de gérer les tensions et les désaccords sans nécessairement recourir à la guerre. En sanctionnant, on écarte donc en quelque sorte cette menace.
4: Pour de nombreux membres de la communauté internationale, la source du conflit réside dans les richesses minières de la région, dont la valeur est estimée à environ 24 000 milliards de dollars. Près des trois quarts des réserves mondiales de cobalt se trouvent en RDC, un minerai essentiel à la fabrication de batteries, de véhicules électriques et d'objets électroniques. Si le secteur minier local est correctement protégé et réglementé, les milices n'auraient aucune raison de se battre. Nombreux sont ceux qui pensent qu'un accord spécial avec les États-Unis, qui ont désespérément besoin de ces minerais pour soutenir leur croissance économique, pourrait changer la donne. L'espoir est que l'investissement américain dans la défense et la sécurité dissuade les groupes armés de poursuivre leurs insurrections.
5: Si un accord est conclu, premièrement, il pourrait inciter d'autres grandes puissances à s'impliquer. Deuxièmement, les parties concernées pourraient craindre une influence américaine sur la situation, ce qui pourrait changer la dynamique de la politique dans l'est de la RDC. Et troisièmement, cela pourrait contribuer à apporter la sécurité dans la région.
4: Mais pour l'instant, les efforts internationaux n'ont pas permis de mettre fin au conflit.
3: Restez branchés sur CGTN Radio. On se détend avec un peu de musique avant de poursuivre avec la rubrique.

0: Apprenons le chinois.
1: 学中国话。
0: Bonsoir, chers amis. 亲爱的朋友，晚上好。Bienvenue à notre cours de chinois. Comme d'habitude, nous réviserons d'abord ce que nous avons appris dans la leçon précédente. 请进。Entrez, s'il vous plaît. 您请坐。Asseyez-vous, je vous en prie. 把您的大衣给我。Donnez-moi votre manteau. 您想喝点什么? Qu'est-ce que vous voulez boire? 请来杯茶吧。Du thé, s'il vous plaît. 当心,有点烫。Attention, c'est un peu chaud. Est-ce que vous avez saisi tous ces vocabulaires? Aujourd'hui, nous apprendrons des mots pour présenter quelqu'un et se présenter.
1: Leçon numéro 4.
2: 您好，王先生。
3: 您好，李太太。
2: 这是我丈夫。
3: 这是我夫人。
4: 您好，我是赵刚。
5: 您好，我是张红。
4: 认识您，我很高兴。
5: 我也很高兴见到您。
2: 我来介绍我们的女儿赵玲。
3: 你们认识我们的儿子王峰吗？
2: 你们认识啊？
4: 我们认识。
1: Explication。
0: 你好，王先生。Bonjour, Monsieur Wang。你好。李太太 Bonjour, Madame Li. 这是我丈夫 C'est mon mari. 这是我夫人 Voilà ma femme. 您好我是赵刚 Bonjour, je suis 赵刚您好我叫张红 Bonjour, je m'appelle 张红认识您我很高兴。Je suis heureux de vous connaître. 我也很高兴见到您。Moi aussi, je suis ravi de vous rencontrer. 我来介绍我们的女儿赵玲。Je vous présente notre fille, 赵玲。你们认识我们的儿子王峰吗? Vous connaissez notre fils, Wang Feng?你们认识啊 Vous vous connaissez alors?
1: Explication.
0: 这是 C'est 这是丈夫 Mari 丈夫夫人 Femme 夫人认识 Connaître 认识见 Rencontrer见介绍 présenter 介绍自我介绍 se présenter 自我介绍我是 je suis 我是我叫 je m'appelle 我叫你们 vous 你们我们Nous, 我们，你们的 ，votre， 你们的，我们的 ，notre， 我们的。
2: 您好，王先生。
3: 您好，李太太。
2: 这是我丈夫。
3: 这是我夫人。
4: 您好，我是赵刚。
5: 您好，我是张红。
4: 认识您，我很高兴。
5: 我也很高兴见到您。
2: 我来介绍我们的女儿赵玲。
3: 你们认识我们的儿子王峰吗？
2: 你们认识啊？我们认识。
0: Ah oui, moi aussi, je vais me présenter. Je m'appelle Xion Wei. J'ai un prénom français, Claire. Je suis très heureuse de vous rencontrer tous les jours dans notre

La région autonome du Guangxi, dans le sud de la Chine, a relevé mardi à 7 heures son alerte aux inondations au niveau rouge le plus élevé, suivi peu après par la province voisine du Guangdong, qui a adopté une alerte similaire. Deux personnes ont été tuées et environ 55 000 autres ont été affectées après que des pluies torrentielles ont provoqué des inondations et les ruptures de plusieurs barrages dans la ville de Nanning, capitale régionale du Guangxi, ont indiqué lundi les autorités locales lors d'une conférence de presse. Au total, 48 000 personnes ont été évacuées des zones touchées. Les opérations de secours sont terminées sur le site d'un glissement de terrain survenu dans le district de Tanchang, dans la province du Gansu, dans le nord-ouest de la Chine, qui a fait 21 morts et 7 blessés, ont indiqué mercredi les autorités locales. Le glissement de terrain s'est produit mardi vers 6h56 dans le village de Renzang, situé dans le bourg de Nanhe de la ville de Longnan, piégeant 33 personnes. 5 personnes ont été secourues, saines et saufs. Après un voyage d'environ 400 jours, la sonde chinoise Tianwen-2 est arrivée à une distance de 20 km de son astéroïde cible. La Chine a lancé sa première mission de retour d'échantillons d'astéroïdes Tianwen-2 le 29 mai dernier, visant à collecter des échantillons de l'astéroïde géocroiseur 2016 HO3 et explorer la comète 311b qui est plus éloignée de la Terre que Mars. La sonde mènera progressivement des études scientifiques plus approfondies afin de recueillir des données sur la morphologie, la composition et la structure interne de l'astéroïde. La Chine a exporté plus de 10 millions de robots au cours des 5 premiers mois de cette année, pour une valeur totale de près de 20 milliards de yuan, soit près de 3 milliards de dollars. Ces robots ont été exportés vers plus de 150 pays et régions, les pays de l'UE et de l'ASEAN constituant les principales destinations. Les robots destinés au nettoyage dominent ces exportations, représentant plus de 70% de la valeur totale. Les autres catégories exportées, notamment les robots industriels et les modèles bioniques intelligents, sont utilisés dans des domaines tels que les infrastructures, la recherche scientifique et les services publics. Une nouvelle école a ouvert ses portes récemment à Hangzhou, dans l'est de la Chine, afin de promouvoir le développement de la robotique. Sa première promotion compte 30 robots issus de divers secteurs. L'école des robots de Hangzhou a pour objectif de résoudre ce que les experts appellent le dilemme de la machine nue, qui désigne des robots physiquement capables, mais dépourvus de l'intelligence nécessaire pour comprendre et s'adapter à des environnements complexes. La concurrence entre les géants chinois de l'intelligence artificielle franchit un nouveau cap. Xiaomi a annoncé une baisse pouvant atteindre 99% des prix de ses API, interface permettant aux entreprises et aux développeurs d'intégrer un modèle d'IA dans leur propre application pour la gamme Mimo V2.5, s'alignant sur les tarifs extrêmement agressifs de DeepSeek. Cette offensive vise les développeurs et les entreprises pour lesquels le coût d'utilisation des modèles d'IA est devenu un critère décisif. La bataille ne se limite plus à Xiaomi et DeepSeek. Alibaba, Tencent, ByteDance et Minimax ont eux aussi réduit leurs prix ces dernières semaines. Selon plusieurs analystes, les performances des principaux modèles chinois deviennent de plus en plus

0: proches, poussant les acteurs du secteur à se différencier avant tout par les tarifs. Un train de Freshin Europe chargé de produits de beauté a quitté le 2 juillet la commune française de Dourges à destination de Chengdu, ville de la province chinoise du Sichuan. Il s'agit du premier train de Freshin Europe de produits de beauté entre Chengdu et Dourges. Il transporte notamment la crème pour le visage, du sérum régénérant, du fond de teint liquide, de la lotion hydratante et des produits nettoyants pour le visage. Les auteurs du nouveau livre « Multiples univers du Petit Prince, évolution et diffusion d'un classique » ainsi que des artistes et des universitaires se sont réunis récemment à Nanjing. Cette activité a pour objectif de discuter de la valeur contemporaine, de la diffusion et du pouvoir de guérison spirituelle de cette célèbre œuvre à l'ère de l'IA. 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
3: Bienvenue à Cogito. Sous la direction du Parti communiste chinois PCC, le peuple chinois a conquis la libération et l'indépendance nationale. En l'espace de quelques décennies seulement, la Chine a achevé son industrialisation là où les pays développés ont mis plusieurs siècles. Elle a réalisé le double miracle d'un développement économique rapide et d'une stabilité sociale durable, tout en contribuant à elle seule à près de 30% de la croissance mondiale. Si l'on jette un regard rétrospectif sur plus d'un siècle d'histoire, aucun parti au pouvoir dans le monde n'a, à l'instar du PCC, obtenu des résultats aussi remarquables en matière de développement ni exercé une influence aussi profonde sur l'évolution de l'histoire mondiale. Pourquoi le Parti communiste chinois réussit-il ? Le PCC reste déterminé à rechercher la vérité et suit toujours la bonne direction est profondément ancré dans le peuple et repose toujours sur des fondations solides, s'acquitte courageusement de ses missions historiques et conserve toujours l'initiative stratégique, suit la tendance du développement et reste toujours à l'avant-garde de son époque, a le courage et la capacité de lutter, est toujours confiant dans la victoire, s'attache à se perfectionner sans cesse et fait toujours preuve d'une grande vitalité. Ces qualités, mises en lumière par Xi Jinping dans son discours prononcé lors du rassemblement célébrant le 105e anniversaire de la fondation du PCC le 1er juillet à Pékin, livrent les clés de la réussite du Parti communiste chinois. Prenons un exemple. Le PCC est profondément ancré dans le peuple et repose toujours sur des fondations solides. Parmi les 8 membres du Parti communiste chinois décorés de la médaille du 1er juillet, la plus haute distinction du parti figure un médiateur populaire œuvrant depuis de longues années en première ligne pour servir la population et résoudre les conflits de voisinage, un médecin de campagne parcourant toute l'année à cheval les régions pastorales de montagne reculées pour soigner les habitants ou encore un responsable de village ayant conduit sa communauté hors de la grande pauvreté. À travers ses parcours faits de dévouement et de persévérance, le monde comprend aisément pourquoi, dans les nombreux sondages réalisés par des institutions internationales, le taux de soutien de la population chinoise envers son gouvernement figure régulièrement parmi les plus élevés au monde. Aujourd'hui, alors que le monde traverse des transformations inédites depuis un siècle, l'humanité se retrouve une nouvelle fois à la croisée des chemins. En tant que plus grand parti au pouvoir au monde et acteur majeur de la scène internationale, le PCC reste ferme dans sa voie et fait preuve d'une volonté de fer. Il poursuivra sa promotion de la modernisation à la chinoise, apportant ainsi davantage de stabilité, de certitude et d'énergie positive à la paix et au développement dans le monde. La modernisation constitue un objectif de lutte inébranlable du Parti communiste chinois. Depuis la fondation de la Chine nouvelle, le PCC, en s'appuyant sur les réalités nationales et en faisant preuve d'une forte capacité d'initiative stratégique, a conduit le peuple chinois à ouvrir une voie de modernisation inédite. La modernisation à la chinoise se distingue par plusieurs caractéristiques essentielles. Une population de très grande taille, la prospérité commune de l'ensemble du peuple, le développement coordonné de la civilisation matérielle et de la civilisation spirituelle, la coexistence harmonieuse entre l'homme et la nature, ainsi que l'engagement en faveur du développement pacifique. Cette nouvelle voie de modernisation a brisé le mythe selon lequel la modernisation est synonyme d'occidentalisation. Elle a élargi les perspectives de développement des pays en développement et ouvert une nouvelle voie vers une forme inédite de civilisation humaine. Deuxième économie mondiale, représentant environ 17% du PIB mondial, la Chine contribue à travers la poursuite de la modernisation à la chinoise à la modernisation de l'ensemble du monde. Plus remarquable encore, la Chine partage les fruits de son développement avec le reste du monde en poursuivant une politique d'ouverture de haut niveau. Qu'il s'agisse de la coopération de qualité dans le cadre de l'initiative La Ceinture et la Route, de son statut de principal partenaire commercial de plus de 160 pays et régions, ou encore de la mise en œuvre d'un régime de droits de douane nul pour 53 pays africains, la Chine œuvre activement à promouvoir un développement commun à l'échelle mondiale. Pour l'économiste britannique John Rawls, le concept de communauté d'avenir partagée pour l'humanité démontre que les relations internationales ne relèvent pas d'un jeu à somme nulle. Les pays peuvent parvenir à des bénéfices mutuels grâce au développement commun, tandis que la Chine, en poursuivant son propre développement, joue un rôle de stabilisateur de l'économie mondiale. En tant que grand parti tourné vers le monde, le PCC apporte sans cesse sa sagesse et ses propositions à l'amélioration de la gouvernance mondiale. Qu'il s'agisse de promouvoir les valeurs communes de l'humanité, de faire progresser l'édification d'un nouveau type de relations internationales ou de mettre en œuvre les quatre grandes initiatives mondiales, le PCC œuvre non seulement au bonheur du peuple chinois, et au grand renouveau de la nation chinoise, mais aussi au progrès de l'humanité et à la construction d'un monde plus harmonieux. Yvonne Silva, présidente de l'Institut Lula au Brésil, a salué les efforts de la Chine pour renforcer la voix des pays en développement dans les affaires internationales et favoriser une évolution de l'ordre international vers davantage de justice et d'équité. Selon elle, le PCC a non seulement façonné la Chine contemporaine, mais il exerce également une profonde influence sur l'échiquier mondial. Au terme de 105 années d'efforts inlassables, le Parti communiste chinois, à la tête du peuple chinois, a écrit la plus grandiose épopée de l'histoire plurimillénaire de la nation chinoise. Aujourd'hui, le grand renouveau de la nation chinoise est irrésistible. Sous la direction du PCC, la Chine poursuit sa marche vers de nouveaux horizons, tel un grand navire fendant les vagues. Elle continuera d'être un bâtisseur de la paix mondiale, un contributeur au développement mondial et un défenseur de l'ordre international.

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11: Bonjour à tous, bienvenue dans In vivo. Dans l'émission d'aujourd'hui, notre journaliste Feifei a interviewé deux jeunes Chinois qui vivent en France. Créateur d'une association visant à faire mieux connaître les cinémas et les cinéastes chinois à travers la France et l'Europe. Ensuite, nous allons redécouvrir la dynastie des Tang et essayer de comprendre comment cet empire est devenu le plus prospère, international et innovateur pays du monde. Voilà pour le sommaire de cette émission que nous ouvrons avec une chanson.

0: un doctorat en littérature chinoise, un doctorat en médecine. Yi Ren et Wang Xu, ces deux jeunes Chinois qui habitent à Paris, ont créé une plateforme cinématographique en France. Depuis fin 2022, ils ont commencé à organiser une série de projections de films chinois dans une salle de cinéma à Paris, et toutes ces projections sont très bien appréciées par les spectateurs chinois et français. Avec l'élargissement de leur audience, l'association est aujourd'hui assez active en matière d'échanges cinématographiques entre la Chine et la France. Mais au début de la création de leur association, ces deux jeunes ont relevé un grand défi. Xavier Wang Xu nous explique.
1: À partir de 5 dernières années, le plus grand défi que nous rencontrons est le non-profit. Et nous avons fourni des reportages frais et exclusifs en continu, mais nous n'avons réalisé aucun profit. Mais nous travaillons donc très dur, mais heureusement, tous les membres ont leur propre travail et consacrent leur temps libre à gérer l'association. Je pense qu'il y a une forte inertie qui nous pousse à continuer, et notre travail est de plus en plus reconnu par le domaine de cinéma, par l'industrie, et nous avons ainsi satisfait l'objectif de plus on est de fous, plus on rit. Et même lorsque nous, les fondateurs, nous retirerons, cette plateforme aura déjà été mise en place et servira de pont entre la culture chinoise et française. Nous pouvons faire beaucoup plus à l'avenir.
2: D'accord. Est-ce que Yi Ren a des choses à ajouter?
3: Oui, j'aimerais aussi ajouter quelque chose. Oui, en fait, comme Wang Xu l'a dit, le Taïguan Film est une association à but non lucratif, c'est-à-dire que tous les membres travaillent par amour du cinéma et des échanges culturels sans la récompense. Donc nous voudrions vraiment profiter de cette occasion de remercier à tous nos membres de l'équipe, parce que le succès n'aurait pas été possible sans leur travail extraordinaire et leur dévouement au cours de ces dernières années.
2: C'est vrai.
3: Et nous voulons aussi remercier tous les amis des médias à Paris pour leur soutien. C'est pour cela, en fait, lors de notre première projection en salle de cinéma, nous avons invité plus d'une dizaine de médias à assister à notre projection, et en particulier Pali Xue Shenghui, qui nous a sponsorisé pour notre première projection. Donc c'est-à-dire que nous devons chercher les personnes et aussi les associations pour sponsoriser nos activités, et c'était aussi une difficulté qu'on a rencontrée. Et aussi, en fait, comme je viens de dire, c'est la passion pour le cinéma et la culture qui nous a réunis ensemble pour travailler pour l'association Taïguan Film. Mais c'est vrai que certains membres ont quitté à un moment donné, et ce qui est inévitable. Donc c'est vraiment un défi de construire la cohésion de l'équipe et d'attirer des personnes de qualité pour qu'ils restent dans notre association. Et à cet écart, je pense que Xavier a beaucoup contribué en tant que président de l'association. Par exemple, il organise régulièrement des réunions pour faire le bilan du développement de l'association et donner rapidement des commentaires à chaque membre pour leur travail. Et nous organisons également des activités intéressantes. Par exemple, nous dînons ensemble, nous faisons de la randonnée à Paris et nous regardons des films au cinéma, etc. Donc, c'est-à-dire que les membres principaux de l'équipe se soutiennent mutuellement comme des membres de la famille et des amis. Par exemple, Cheng Bo et moi, nous avons assisté à la soutenance de doctorat de Xavier. Cette année, en mai, c'est ma soutenance de doctorat. Mais à ce moment-là, Xavier et les autres membres de notre association vont aller à Cannes pour faire des reportages et des interviews. Mais bien sûr, après, nous allons faire des autres fêtes. Du coup, j'aimerais dire que pour nous, l'association Taïguan Film est plutôt comme une famille, une maison, un endroit où nous pouvons nous sentir chez nous en France.
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2: Vous vous avez beaucoup d'opportunités de rencontrer des gens qui travaillent dans le domaine cinématographique. Est-ce que ces échanges contribuent à la promotion du cinéma entre la France et la Chine ?
1: Moi d'abord, je pense que le développement du cinéma chinois en Europe, ces dernières années, a été difficile à cause de Covid. En fait, les cinémas français ont du mal à montrer certains d'excellents films produits en Chine. C'est très rare. En fait, chaque année, c'est juste moins que 5, 2 ou 3 films chinois sont sortis en France. Et c'est pour ça que c'est très important de promouvoir les réalisateurs chinois en Europe.
2: Il faut relancer.
1: Oui, en fait, les cinéastes chinois en Europe ont également des difficultés à survivre depuis que le festival de Cannes de l'année dernière, ainsi qu'il y a très peu de films chinois ont sélectionné par le festival. Du coup, on ne peut pas rencontrer les réalisateurs de Chine. Et en plus, avec le Covid, ils ne peuvent pas venir. Ça, c'est le grand problème. Du coup, depuis l'année dernière, le festival de Cannes et ainsi que cette année à Berlin, nous sommes en train d'organiser la soirée du cinéma chinois. Nous espérons que cela nous permettra de rassembler les cinéastes chinois qui participent au festival de cinéma en Europe et de promouvoir la coopération cinématographique entre la Chine et l'Europe. Et du coup, l'année dernière à Cannes, c'est juste 3 courts-métrages qui sont sélectionnés. Du coup, on a invité 3 réalisateurs à la soirée. En fait, on avait 60 ou 70 personnes dans la soirée. Et on a discuté ensemble comment faire la coopération ensemble en futur. Et les 3 réalisateurs sont là aussi. Et cette année à Berlin, on a co-organisé cette soirée avec autre association à Berlin. Ça s'appelle Silence. Et cette année, c'est plus parce qu'à Berlin, il y a 15 films qui sont sélectionnés. Et aussi, les réalisateurs peuvent venir. Du coup, on a presque plus que 100 personnes dans la soirée. Et aussi, c'est Huawei qui a fourni la boutique pour nous, pour organiser cette activité. Je crois qu'en mai, à Cannes, on va organiser aussi la soirée. Maintenant, tous sont en préparation.
3: Oui, en fait, on a organisé ce genre de soirée lors de festivals de cinéma. C'était pour créer des opportunités et des occasions pour que les jeunes cinéastes puissent échanger et discuter de la collaboration. Et parce que, en fait, pour l'instant, je pense que les films à gros budget et les films de réalisateurs célèbres ont déjà leur public. Mais les nouveaux cinéastes qui viennent sortir de l'école de cinéma et qui n'ont pas encore de réseau manquent toujours d'une plateforme et de nombreux jeunes réalisateurs talentueux du cinéma chinois manquent encore d'une chance d'être vus. Et c'est aussi la raison pour laquelle nous avons lancé des projections de courts-métrages. Et par exemple, le 4 avril, nous avons projeté les 2 courts-métrages de Yu Miao, qui est la réalisatrice diplômée de la FEMIS. Et donc, ces courts-métrages ont reçu de très bonnes critiques. Et il y avait des cinéastes professionnels de l'industrie cinématographique qui sont venus sur place. Donc nous sommes donc très heureux parce que nos activités ouvrent une plateforme à ces jeunes réalisateurs et les jeunes réalisatrices, ce qui leur permet de faire connaître leur travail. C'est vrai que ces échanges contribuent à la promotion du cinéma entre la France et la Chine.
2: Alors, quelles sont vos prochaines initiatives pour les mois qui viennent cette année ?
1: En fait, en octobre de cette année, on va organiser avec Silence de Berlin un festival de films. Ça s'appelle Double Projection dans 2 villes, Paris et Berlin. Il présentera une série de films chinois dans les 2 capitales les plus importantes d'Europe. Et de plus, nous avons reçu une invitation du Centre culturel chinois à Paris pour organiser une série de projections, notamment de films d'animation, principalement destinés aux adolescents français.
0: Comme vous savez que l'année 2024 marquera la 60e anniversaire de l'établissement des relations diplomatiques entre la Chine et la France. Et dans ce cas-là, est-ce que vous avez des projets dans la promotion des échanges cinématographiques entre les deux pays?
1: Oui. Dans le domaine du cinéma, nous souhaiterons élargir notre portée et organiser des projections plus influentes. Et nous espérons que l'expérience de nos projections cette année permettra à notre équipe de devenir plus mature et d'avoir un impact plus important. Et nous souhaiterons également collaborer avec davantage d'institutions et de plateformes plus importantes.
0: Est-ce que Yijan a des choses à ajouter ou pas?
3: Oui, en fait, je pense que ça sera sûrement une excellente occasion pour l'échange culturel. Et nous avons déjà, en effet, beaucoup d'activités en cours de planification. Et pour le moment, nous gardons un peu de suspense. Donc, je vous invite à nos chers auditeurs et nos auditrices de suivre notre compte sur WeChat et Weibo si ça vous intéresse. Et j'espère que les surprises à venir ne manqueront pas de répondre à vos attentes.
0: Ok, merci Yijan et Xavier Wangxu.
1: Merci beaucoup,
3: merci,
1: à la prochaine.
3: Merci beaucoup, à la prochaine.
0: Et du courage et bonne continuation.
1: Merci.
0: Merci, à bientôt. C'est la fin de cette émission d'aujourd'hui. Je vous remercie de l'avoir suivi et à la prochaine.
5: Voilà, on prend une pause musicale et on se retrouve jusqu'après pour notre rubrique « Pourquoi la dynastie des Tang nous fascine ?»

0: 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Maintenant, la rubrique « Pourquoi la dynastie des Tang nous fascine ?»
1: Pourquoi la dynastie des Tang nous fascine ? Dans cette série de podcasts, nous allons redécouvrir la dynastie des Tang et essayer de comprendre comment cet empire est devenu le plus prospère, international et innovateur pays du monde, en léguant à l'humanité le riche patrimoine qui nous est parvenu jusqu'à aujourd'hui. Des gens comparent la Chine de la dynastie des Tang avec les États-Unis de nos jours et cherchent des similitudes entre la capitale des Tang, Chang'an, Xi'an aujourd'hui, et New York. Depuis le début du XVIIIe siècle, grâce à l'afflux des immigrés, la population des États-Unis a augmenté à un rythme phénoménal. Une condition préalable de la croissance économique et de la diversité culturelle, puisque les nouveaux arrivés tentaient de mener une nouvelle vie là-bas. En tant que principal point d'entrée de la côte Est, New York était une ville particulièrement diversifiée sur le plan ethnique et culturel. Et c'est là que la similitude entre en jeu. L'essor du commerce sous la dynastie des Tang a fourni un débouché considérable pour les marchandises étrangères, mais surtout un moyen et une raison pour les étrangers d'entrer en Chine et de s'y installer.

0: Li Shimin, l'empereur Taizong des Tang, a dit:
1: 自古皆贵中华见夷狄，朕独爱之如一，故其种落皆依朕如父母。Depuis
0: les temps anciens, la Chine est un pays noble et orgueilleux. Elle ne valorise pas les peuples étrangers. Moi, je les aime tous. C'est pour cela qu'ils dépendent de moi, me considérant comme chef de famille. Ces propos signalent un changement important. La Chine est désormais ouverte à tous, tous les peuples sont aimés et protégés par l'empereur lui-même et peuvent vivre ensemble de manière harmonieuse. Les notions de frontières et de nations sont marginalisées, tandis que le concept d'une grande famille humaine est apparu. Les étrangers étaient motivés pour s'installer dans l'Empire chinois. Tout d'abord parce qu'ils pouvaient le faire. Les étrangers étaient autorisés à entrer, à séjourner et à faire du commerce librement dans l'Empire. Les uns venaient par obligation professionnelle, d'autres parce qu'ils voulaient le faire, et d'autres encore pour fuir la guerre et chercher un abri. Les Turcs étaient nombreux en Chine sous la dynastie des Tang. Certains documents suggèrent qu'ils étaient au nombre de 150 000 et que 10 000 Turcs vivaient à Chang'an, la capitale. Des tombes découvertes montrent que leurs propriétaires sont des Han, des Krang, des Mi, des He, des She et des Tsa, des noms de familles étrangers qui ont pris un nom chinois. Leur pays d'origine se trouvait souvent en Asie centrale. Ils venaient de loin et ils ont été très bien accueillis par les Chinois. Voici un personnage célèbre. Sous le règne de l'empereur Gaozong des Tang, un prince persan nommé Belus, dont le pays a été envahi et détruit par les Arabes, est venu s'installer à Chang'an. Il cherchait de l'aide et a fini par devenir général dans l'armée des Tang. D'autres étrangers de la noblesse ont suivi son exemple, en espérant que les Tang les aideraient à regagner leur patrie perdue. Une fois arrivés à Chang'an, ils vivaient dans leur communauté. Dans la capitale, plusieurs quartiers étaient réservés aux étrangers. Ils y vivaient selon leurs coutumes, travaillaient ou faisaient du commerce pour gagner leur vie. Une autre raison importante pour laquelle les gens sont venus, c'est qu'ils étaient totalement acceptés par la société chinoise, jusqu'au point à être autorisés à

s'engager en politique. Ils étaient nombreux dans l'administration, 76 ont occupé un poste de préfet, Ceche en chinois, alors qu'on compte au total 751 préfets durant les trois siècles de règne des Tang. Celui qui a obtenu le poste le plus important était un homme d'affaires de Samarcande dans l'actuel Ouzbékistan. Il est devenu vice-ministre des Affaires étrangères de l'empereur Xuanzong des Tang. La dynastie des Tang fait clairement confiance aux étrangers. Mais il ne faut pas oublier que la sélection des fonctionnaires était méritocratique. Si un étranger avait les compétences requises, il avait accès libre au corps de la fonction publique des Tang. Des étrangers se sont aussi engagés dans l'armée. Des épitaphes en sont les témoins. Plusieurs généraux sont issus de la famille Ashena, issus de la noblesse turque. Sous le règne de l'empereur Xuanzong des Tang, une trentaine de généraux sont étrangers. Ceux-ci ont contribué à la défense de l'empire. Mais deux d'entre eux, Han Lushan et She Siming, se sont révoltés plus tard. Ils voulaient renverser les Tang. La guerre opposant l'armée rebelle à l'armée des Tang a duré une dizaine d'années et a beaucoup affaibli l'empire. Revenons à l'accueil réservé aux étrangers sous la dynastie des Tang. Tous les étrangers étaient considérés comme des citoyens égaux devant la loi. Si un étranger commettait un acte criminel sur le sol des Tang, il encourait la même peine qu'un natif de l'empire chinois. La dynastie des Tang attachait une grande importance au commerce avec les étrangers et adoptait des mesures pour le protéger et l'encourager. L'empire a stationné des troupes dans l'ouest du pays pour protéger les commerçants et leurs marchands. D'ailleurs, il imposait une faible taxe sur les biens. Faire du commerce le long de la route de la soie était ardu et dangereux. Les marchands n'osaient pas parcourir de grandes distances seuls et préféraient voyager en groupe. Une caravane pouvait parfois être composée de centaines de marchands. Les bandes de voleurs étaient leur souci numéro un. Des marchands se sont donné beaucoup de peine pour protéger ce qu'ils transportaient. Selon des anecdotes, certains se sont même tailladé la peau à l'aide d'un couteau pour cacher dessous des bijoux qu'ils ont ressortis une fois arrivés à destination. Aujourd'hui, avec les trains Chine-Europe, la route de la soie est redevenue animée et beaucoup plus sûre.

les mariages mixtes étaient autorisés, même au plus haut niveau. Dans les villes où des migrants et des Han vivaient ensemble, de telles unions étaient fréquentes. Encore une fois, on trouve des informations intéressantes sur les épitaphes. Selon des récits, on sait qu'il s'agit d'étrangers qui se sont installés à Chang'an pour fuir la guerre. Là-bas, ils se sont mariés avec des locaux, puis ils achetaient une maison, un terrain, et menaient une vie paisible sous le règne des Tang. Même lorsqu'ils pouvaient retourner dans leur pays d'origine en toute sécurité, beaucoup ont préféré rester. Les religieux étrangers étaient autorisés à prêcher sur le sol des Tang. Il n'y avait aucune restriction à la diffusion des religions étrangères. Ainsi, en dehors du bouddhisme, on trouve le zoroastrisme, le nestorianisme et le manichéisme. En tant que métropole internationale, la capitale des Tang abritait plusieurs temples du zoroastrisme. La dynastie des Tang, comme nous le savons, a attiré des étudiants de nombreux pays du monde. Selon des archives, pendant une période, plus de 8000 étudiants étrangers vivaient en Chine. Ils ont fait leurs études à Chang'an, beaucoup ont passé les examens impériaux avant de mener une carrière dans l'Empire chinois. Ils ont contribué à la diversification culturelle de la dynastie des Tang, mais aussi à la diffusion de la culture chinoise dans le monde, quand ils se sont retournés dans leur pays d'origine. Pourquoi la dynastie des Tang attirait-elle les étrangers? Parce qu'elle était avancée dans beaucoup de domaines et qu'elle représentait une civilisation captivante. Richesse matérielle, lois et réglementations efficaces, autorité centrale et sécurité militaire, tolérance religieuse, créativité littéraire et artistique, avancées scientifiques et technologiques, c'était l'endroit idéal pour vivre pour les esprits curieux, ambitieux et ouverts. Sans la supériorité comparative dans tant d'aspects, la politique, l'économie, la culture, les Tang n'auraient pas pu avoir une telle vitalité. L'attractivité des Tang est également due à l'ouverture d'esprit de la famille fondatrice. Cette dynastie a été fondée par la famille des Li, originairement de l'ethnie Xianbei, un peuple nomade vivant dans l'actuelle Asie centrale. Leur culture était assez proche de celle des tribus turques de l'Ouest. Or, ce peuple a perdu ses caractéristiques pendant des longues années d'assimilation par les Han. Taizong, le deuxième empereur des Tang, savait parler la langue des Turcs. Selon l'histoire, il a négocié la paix avec les Turcs au bord d'une rivière et a su éviter un conflit militaire. Son fils aîné, Changtian, était très attaché aux us et coutumes turcs. Plutôt que d'apprendre les livres de Confucius pour devenir empereur, comme son père le voulait, il a préféré errer sur les prairies, vivre sous une tente et préparer de bons repas avec des moutons attrapés par-ci par-là. Le père a pu choisir un autre héritier, car Changtian n'était vraiment pas fait pour assumer une telle responsabilité. Ce qu'on vous montre dans cet épisode, ce sont quelques traits dans l'histoire de la dynastie des Tang et ses relations avec les peuples qui l'entouraient. Ces peuples s'approchaient de celui des Tang, tandis que le peuple des Tang cherchait des idées, des connaissances, des ressources et des amitiés dans les terres environnantes. Un remerciement spécial à San Lien Zhongdu pour son aide dans la création du contenu de cette émission. Je vous donne rendez-vous au prochain épisode.

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3: Salut à tous pour une nouvelle édition de notre cours de chinois. J'espère que vous avez bien révisé depuis la dernière fois et que vous commencez un peu à vous débrouiller.
1: Dans la leçon précédente, nous avons appris les expressions sur les rendez-vous. Aujourd'hui, avant de commencer le sujet, les conversations téléphoniques, révisons un peu le cours précédent.
3: Bien sûr. Alors, pour dire en chinois « allô », c'est de la part de qui ? On dit « Wei, 请问是哪位 ?»« Wei, 请问是哪位 ?»« Wei, c'est un mot de salutation qui signifie « allô » en français. « 请问 » signifie « puis-je demander ?»«
1: Che »
3: signifie « être ».«
1: Naiwei »
3: quelle personne ?
1: Et allô, c'est de la part de qui ?
3: En chinois, 请问是哪位 ?
1: Voilà, on va prendre un autre exemple. Quand et où nous rencontrons-nous ?

0: 就是老师说，我们几点见面？在哪儿见面？啊嘞，我们
1: 我们
0: 几点
1: 几点
0: 见面？
1: 见面？
0: 我们几点见面？
1: 我们几点见面？
0: 在哪儿
1: 在哪儿
0: 见面？
1: 见面？
0: 在哪儿见面？
1: 在哪儿见面？
0: 我们 signifie nous。
1: 我们
0: À quelle heure？几点？
1: 几点？
0: 我们几点见面？
1: 我们几点见面？
0: 我们几点见面？
1: 我们几点见面？
0: 在哪儿见面？
1: 在哪儿见面？
0: 在哪儿 signifie où？
1: 在哪儿？
0: Et si tu veux demander aux amis quand serez-vous libre, tu peux dire："你什么时候有空？"
1: 你什么时候有空？
0: 你什么时候
1: 你什么时候
0: 有空？
1: 有空？
0: 什么时候 veut dire quand？
1: 什么时候
0: 有空 veut dire avoir du temps libre。
1: 有空？
0: Quand seras-tu libre？你什么时候有空？
1: 你什么时候有空？
0: Encore une fois，你什么时候有空
1: 你什么时候有空？
0: ？Très bien, écoutons le dialogue en entier。
2: 对话一，
3: 喂，请问是哪位？
2: 我是王龙。对话二，你什么时候有空？
3: 周末。
2: 我们一起吃饭好吗？
3: 可以。
2: 对话三，
3: 我们几点见面？在哪儿见面？
2: 晚上八点，在北京饭店。
0: Bon, c'est tout pour la révision. Maintenant, on va aborder les principaux points du cours d'aujourd'hui.
4: Allô, je cherche à joindre le responsable Liu. Est-ce qu'il est là? Quand reviendra-t-il? Et demandez-lui de me rappeler, s'il vous plaît. C'est ce que nous allons voir aujourd'hui.
0: Et pour dire tout ça en chinois, oui, Liu Jingli, zai jia ma? Ta shenme shihou hui lai? Qing ta gei wo hui ge dianhua.
4: Voilà, comme d'habitude, moi qui ne suis pas un très bon élève, tu vas essayer de me décomposer ça, de me décomposer ces trois phrases pour bien me les faire répéter.
0: Alors, la première phrase. Wei, Liu Jingli zai jia ma?
1: Wei, Liu Jingli zai jia ma?
0: Wei, Liu Jingli zai jia ma?
1: Wei, Liu Jingli zai jia ma?
0: Ce qui veut dire littéralement, bonjour, est-ce que monsieur Liu est là? Liu Jingli veut dire monsieur le directeur Liu. Liu Jingli.
1: Liu Jingli.
0: Oui, Liu, c'est le nom de famille. Jingli signifie directeur. On les met ensemble et cela donne monsieur le directeur Liu. Liu Jingli.
1: Liu Jingli.
0: Liu Jingli.
1: Liu Jingli.
0: Très bien. Zai est la préposition dans le sens de à ou dans. Zai.
1: Zai.
0: Zai jia. Être à la maison signifie être chez lui.
1: Zai jia.
0: Ma, à la fin de la phrase, représente une interrogation. Ma.
1: Ma.
0: Bonjour, est-ce que monsieur le directeur Liu est là? Oui. Liu Jingli zai jia ma?
1: Oui. Liu Jingli zai jia ma?
0: Oui. Liu Jingli zai jia ma?
1: Oui. Liu Jingli zai jia ma?
0: Liu Jingli zai jia ma?
1: Liu Jingli zai jia ma?
0: Très bien. Écoutons maintenant le premier dialogue.
2: 对话一。
3: 喂，刘经理在家吗？
2: 他不在家。
0: La réponse est négative parce que Monsieur Liu n'est pas là à présent. Si vous voulez savoir quand il revient, vous demandez 他什么时候回来。
4: Ok, bon, elle est un peu longue cette phrase encore. On va essayer de la décomposer.
0: Bien sûr. 他 signifie il.
1: 他。
0: 什么时候 ça veut dire à quelle heure.
1: 什么时候。
0: 回来。Veut dire revenir.
1: Huila.
0: Quand il revient, ta shama shiho huila.
1: Ta shama shiho huila.
0: Ta shama shiho.
1: Ta shama shiho.
0: Huila.
1: Huila.
0: Ta shama shiho huila.
1: Ta shama shiho huila.
0: Ok, maintenant, deuxième dialogue.
2: Duihua ar.
3: Ta shama shiho huila.
2: Woye bujida.
4: Alors maintenant, comment dit-on en chinois? Dites-lui de me rappeler, s'il vous plaît.
0: Tu peux dire comme ça. 请他给我回个电话.
4: Ok, là je crois que la décomposition de la phrase s'impose encore.
0: Volontiers. 请, s'il vous plaît.
1: 请.
0: Ta signifie il.
1: Ta.
0: Gai. Dans le sens de donner.
1: Gai.
0: 我 désigne moi.
1: 我.
0: 回个 电话, rappelez-moi.
1: 回个 电话.
0: 回个 电话.
1: 回个 电话.
0: 回 veut dire littéralement répondre.
1: 回.
0: 回.
1: 回.
0: 个 un coup.
1: 个.
0: 电话, téléphone.
1: 电话.
0: 回个 电话 veut dire rappeler quelqu'un.
1: 回个 电话.
0: Je répète. 回个 电话.
1: 回个 电话.
0: Bon, maintenant, on va essayer de dire la phrase entière. 请他给我回个 电话. 请他.
1: 请他.
0: 给我.
1: 给我.
0: 回个 电话.
1: 回个 电话.
0: 请他给我.
1: 请他给我.
0: 回个 电话.
1: 回个 电话.
0: 请他给我. 回个 电话.
1: 请他给我. 回个 电话.
0: Très bien.
3: 请他给我回个 电话.
2: 好的.
3: 我的电话是 8765-4321.
2: 好的. 我一定转告他.
4: Ok, c'était le troisième dialogue, et comme d'habitude, avant de l'apprendre, on va passer en revue les nouvelles phrases et les expliquer. Je parle en français, et toi, tu me parles en chinois.
0: Ok.
4: La première phrase, allô, est-ce que le directeur Liu est là?
0: Oui, Liu Jingli, 在家吗?
4: Très bien, et maintenant la deuxième, s'il n'est pas là, je voudrais savoir quand est-ce qu'il revient. Comment tu dis ça en chinois?
0: 他什么时候回来?
4: Et comment lui demander de me rappeler?
0: 请他给我回个电话.
4: Parfait, maintenant je vois que je peux avancer un petit peu et me débrouiller au téléphone lorsque quelqu'un est absent. Voilà, maintenant on se réécoute le dialogue en complet.
3: 喂, 刘经理在家吗?
2: 他不在家.
3: 他什么时候回来?
2: 我也不知道.
3: 请他给我回个电话.
2: 好的.
3: 我的电话是 8765-4321.
2: 好的. 我一定转告他。
0: Bon, c'est tout pour le cours d'aujourd'hui. Maintenant, un peu de culture.
4: Ok, les Chinois aiment les chiffres pairs, soi-disant signes de chance et de bonheur, en particulier le chiffre 8, qui a la particularité pour la province du Guangdong de se prononcer de la même manière que Fa. L'enrichissement, qui est toujours considéré comme un bon signe. Quand les Chinois choisissent leur numéro de téléphone ou d'autres numéros, ils essaient souvent de prendre le chiffre 8. Il en va de même pour le chiffre 6, qui désigne, toujours en Chine, se dérouler dans de bonnes conditions, donc un signe de bon augure. De nombreux Chinois choisissent la date avec le chiffre 6, notamment pour leur mariage. Par contre, le 4, ayant la même prononciation que ce, la mort, est pour les Chinois l'équivalent du 13 chez les Occidentaux.
0: Bon, ainsi s'achève notre cours d'aujourd'hui. Comme d'habitude, on se quitte avec un petit test.
4: Alors, comment dit-on en chinois? Dites-lui de me rappeler, s'il vous plaît. Au revoir, à la prochaine.
0: À la prochaine.

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Deux personnes ont été tuées et environ 55 000 autres ont été affectées après que des pluies torrentielles ont provoqué des inondations et les ruptures de plusieurs barrages dans la ville de Nanning, capitale régionale du Guangxi, ont indiqué lundi les autorités locales lors d'une conférence de presse. Au total, 48 000 personnes ont été évacuées des zones touchées. Les opérations de secours sont terminées sur le site d'un glissement de terrain survenu dans le district de Tanchang dans la province du Gansu, dans le nord-ouest de la Chine, qui a fait 21 morts et 7 blessés, ont indiqué mercredi les autorités locales. Le glissement de terrain s'est produit mardi vers 6h56 dans le village de Renzang, situé dans le bourg de Nanhe de la ville de Longnan, piégeant 33 personnes. 5 personnes ont été secourues, saines et saufs. Après un voyage d'environ 400 jours, la sonde chinoise Tianwen-2 est arrivée à une distance de 20 km de son astéroïde cible. La Chine a lancé sa première mission de retour d'échantillons d'astéroïdes, Tianwen-2, le 29 mai dernier, visant à collecter des échantillons de l'astéroïde géocroiseur 2016 HO3 et explorer la comète 311b, qui est plus éloignée de la Terre que Mars. La sonde mènera progressivement des études scientifiques plus approfondies afin de recueillir des données sur la morphologie, la composition et la structure interne de l'astéroïde. La Chine a exporté plus de 10 millions de robots au cours des 5 premiers mois de cette année, pour une valeur totale de près de 20 milliards de yuan, soit près de 3 milliards de dollars. Ces robots ont été exportés vers plus de 150 pays et régions, les pays de l'UE et de l'ASEAN constituant les principales destinations. Les robots destinés au nettoyage dominent ces exportations, représentant plus de 70% de la valeur totale. Les autres catégories exportées, notamment les robots industriels et les modèles bioniques intelligents, sont utilisés dans des domaines tels que les infrastructures, la recherche scientifique et les services publics. Une nouvelle école a ouvert ses portes récemment à Hangzhou, dans l'est de la Chine, afin de promouvoir le développement de la robotique. Sa première promotion compte 30 robots issus de divers secteurs. L'école des robots de Hangzhou a pour objectif de résoudre ce que les experts appellent le dilemme de la machine nue, qui désigne des robots physiquement capables, mais dépourvus de l'intelligence nécessaire pour comprendre et s'adapter à des environnements complexes. La concurrence entre les géants chinois de l'intelligence artificielle franchit un nouveau cap. Xiaomi a annoncé une baisse pouvant atteindre 99% des prix de ses API, interfaces permettant aux entreprises et aux développeurs d'intégrer un modèle d'IA dans leur propre application pour la gamme MiMo V2.5, s'alignant sur les tarifs extrêmement agressifs de DeepSeek. Cette offensive vise les développeurs et les entreprises pour lesquels le coût d'utilisation des modèles d'IA est devenu un critère décisif. La bataille ne se limite plus à Xiaomi et DeepSeek. Alibaba, Tencent, ByteDance et Minimax ont eux aussi réduit leur prix ces dernières semaines. Selon plusieurs analystes, les performances des principaux modèles chinois deviennent de plus en plus proches, poussant les acteurs du secteur à se différencier avant tout par les tarifs. Un train de fret Chine-Europe chargé de produits de beauté a quitté le 2 juillet la commune française de Dourges à destination de Chengdu, ville de la province chinoise du Sichuan. Il s'agit du premier train de fret Chine-Europe de produits de beauté entre Chengdu et Dourges. Il transporte notamment la crème pour le visage, du sérum régénérant, du fond de teint liquide, de la lotion hydratante et des produits nettoyants pour le visage. Les auteurs du nouveau livre « Multiples univers du Petit Prince, évolution et diffusion d'un classique » ainsi que des artistes et des universitaires se

0: sont réunis récemment à Nanjing. Cette activité a pour objectif de discuter de la valeur contemporaine, de la diffusion et du pouvoir de guérison spirituelle de cette célèbre œuvre à l'ère de l'IA. 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
3: Bienvenue à Cogito. Sous la direction du Parti communiste chinois PCC, le peuple chinois a conquis la libération et l'indépendance nationale. En l'espace de quelques décennies seulement, la Chine a achevé son industrialisation là où les pays développés ont mis plusieurs siècles. Elle a réalisé le double miracle d'un développement économique rapide et d'une stabilité sociale durable, tout en contribuant à elle seule à près de 30% de la croissance mondiale. Si l'on jette un regard rétrospectif sur plus d'un siècle d'histoire, aucun parti au pouvoir dans le monde n'a, à l'instar du PCC, obtenu des résultats aussi remarquables en matière de développement ni exercé une influence aussi profonde sur l'évolution de l'histoire mondiale. Pourquoi le Parti communiste chinois réussit-il ? Le PCC reste déterminé à rechercher la vérité et suit toujours la bonne direction, est profondément ancré dans le peuple et repose toujours sur des fondations solides, s'acquitte courageusement de ses missions historiques et conserve toujours l'initiative stratégique, suit la tendance du développement et reste toujours à l'avant-garde de son époque, a le courage et la capacité de lutter, est toujours confiant dans la victoire, s'attache à se perfectionner sans cesse et fait toujours preuve d'une grande vitalité. Ces qualités, mises en lumière par Xi Jinping dans son discours prononcé lors du rassemblement célébrant le 105e anniversaire de la fondation du PCC le 1er juillet à Pékin, livrent les clés de la réussite du Parti communiste chinois. Prenons un exemple. Le PCC est profondément ancré dans le peuple et repose toujours sur des fondations solides. Parmi les 8 membres du Parti communiste chinois décorés de la médaille du 1er juillet, la plus haute distinction du parti figure un médiateur populaire œuvrant depuis de longues années en première ligne pour servir la population et résoudre les conflits de voisinage, un médecin de campagne parcourant toute l'année à cheval les régions pastorales de montagne reculées pour soigner les habitants ou encore un responsable de village ayant conduit sa communauté hors de la grande pauvreté. À travers ses parcours faits de dévouement et de persévérance, le monde comprend aisément pourquoi, dans les nombreux sondages réalisés par des institutions internationales, le taux de soutien de la population chinoise envers son gouvernement figure régulièrement parmi les plus élevés au monde. Aujourd'hui, alors que le monde traverse des transformations inédites depuis un siècle, l'humanité se retrouve une nouvelle fois à la croisée des chemins. En tant que plus grand parti au pouvoir au monde et acteur majeur de la scène internationale, le PCC reste ferme dans sa voie et fait preuve d'une volonté de fer. Il poursuivra sa promotion de la modernisation à la chinoise, apportant ainsi davantage de stabilité, de certitude et d'énergie positive à la paix et au développement dans le monde. La modernisation constitue un objectif de lutte inébranlable du Parti communiste chinois. Depuis la fondation de la Chine nouvelle, le PCC, en s'appuyant sur les réalités nationales et en faisant preuve d'une forte capacité d'initiative stratégique, a conduit le peuple chinois à ouvrir une voie de modernisation inédite. La modernisation à la chinoise se distingue par plusieurs caractéristiques essentielles. Une population de très grande taille, la prospérité commune de l'ensemble du peuple, le développement coordonné de la civilisation matérielle et de la civilisation spirituelle, la coexistence harmonieuse entre l'homme et la nature, ainsi que l'engagement en faveur du développement pacifique. Cette nouvelle voie de modernisation a brisé le mythe selon lequel la modernisation est synonyme d'occidentalisation. Elle a élargi les perspectives de développement des pays en développement et ouvert une nouvelle voie vers une forme inédite de civilisation humaine. Deuxième économie mondiale, représentant environ 17% du PIB mondial, la Chine contribue à travers la poursuite de la modernisation à la chinoise à la modernisation de l'ensemble du monde. Plus remarquable encore, la Chine partage les fruits de son développement avec le reste du monde en poursuivant une politique d'ouverture de haut niveau. Qu'il s'agisse de la coopération de qualité dans le cadre de l'initiative La Ceinture et la Route, de son statut de principal partenaire commercial de plus de 160 pays et régions, ou encore de la mise en œuvre d'un régime de droits de douane nul pour 53 pays africains, la Chine œuvre activement à promouvoir un développement commun à l'échelle mondiale. Pour l'économiste britannique John Rawls, le concept de communauté d'avenir partagée pour l'humanité démontre que les relations internationales ne relèvent pas d'un jeu à somme nulle. Les pays peuvent parvenir à des bénéfices mutuels grâce au développement commun, tandis que la Chine, en poursuivant son propre développement, joue un rôle de stabilisateur de l'économie mondiale. En tant que grand parti tourné vers le monde, le PCC apporte sans cesse sa sagesse et ses propositions à l'amélioration de la gouvernance mondiale. Qu'il s'agisse de promouvoir les valeurs communes de l'humanité, de faire progresser l'édification d'un nouveau type de relations internationales ou de mettre en œuvre les quatre grandes initiatives mondiales, le PCC œuvre non seulement au bonheur du peuple chinois, et au grand renouveau de la nation chinoise, mais aussi au progrès de l'humanité et à la construction d'un monde plus harmonieux. Yvonne Silva, présidente de l'Institut Lula au Brésil, a salué les efforts de la Chine pour renforcer la voix des pays en développement dans les affaires internationales et favoriser une évolution de l'ordre international vers davantage de justice et d'équité. Selon elle, le PCC a non seulement façonné la Chine contemporaine, mais il exerce également une profonde influence sur l'échiquier mondial. Au terme de 105 années d'efforts inlassables, le Parti communiste chinois, à la tête du peuple chinois, a écrit la plus grandiose épopée de l'histoire plurimillénaire de la nation chinoise. Aujourd'hui, le grand renouveau de la nation chinoise est irrésistible. Sous la direction du PCC, la Chine poursuit sa marche vers de nouveaux horizons, tel un grand navire fendant les vagues. Elle continuera d'être un bâtisseur de la paix mondiale, un contributeur au développement mondial et un défenseur de l'ordre international.

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8: Bonjour à tous et bienvenue à l'écoute de Carnet de route. Notre émission se divise en deux parties. Pour la première partie, comme d'habitude, nous partons en voyage. Et dans la deuxième partie, c'est cours de chinois que Xiao Tai et Thomas qui vont nous donner. Et cette fois, notre destination, c'est le centre de la Chine, la province du Henan, connue comme le grenier à grain de la Chine et l'ancien berceau de la civilisation chinoise. Et plus précisément, nous allons dans le nord.

0: de la chaîne de montagnes Taihang vers le district Huixian de la province du Henan, nous allons chercher à savoir comment les habitants locaux profitent de leurs terres et à découvrir un style de vie montagnard qui est en progressivement à l'abandon. Autrefois, c'était une terre de commerce prospère, mais aujourd'hui, elle paraît peu accessible. Mais les habitants locaux ont déployé leurs efforts pour construire spontanément toutes sortes de routes pour rendre le lieu accessible. Et ce lieu a fait historiquement preuve de sécheresse, mais maintenant il est abondant en cours d'eau. L'eau coule librement dans les montagnes. Vous ne le croyez pas? Bon, on va se rendre sur place tout de suite en compagnie de notre journaliste He Tianren. On va d'abord faire un tour dans le petit et le grand ravin de l'ouest. L'ensemble s'appelle Baoquan, ça veut dire source de trésor.
1: Au cœur des plaines centrales de Chine se trouve la province du Henan. Tianren s'est rendu au nord de la chaîne des montagnes de Trahong vers Huixian pour explorer le genre d'environnement dans lequel les premiers Chinois vivaient.
2: Hey, bienvenue dans la province du Henan. C'est le berceau de l'ancienne civilisation chinoise. Mais je suis venu ici pour explorer les montagnes et les cours d'eau qui composent cette terre. Et nous allons commencer par le petit ravin de l'ouest, qui est juste au-dessus, dans cette direction.
1: Ce lieu est particulièrement singulier. À cause du manque de rivières et d'un temps imprévisible, la partie nord des plaines centrales a historiquement fait la proie de sécheresse. Mais ici, l'eau est abondante et coule librement.
2: Quelle belle journée! Le soleil brille, l'eau est froide et ça glace. Nous sommes à l'entrée du petit ravin de l'ouest et sur les 2-3 prochains kilomètres, nous allons continuer de suivre le chemin là-bas le long de ce site pittoresque fait de lacs et de chutes. C'est assez rare de voir tout ça dans cette partie de la Chine. Et a priori, on a un peu le lieu pour nous tout seuls.
1: Nous sommes chanceux. Le petit ravin de l'ouest n'est ouvert aux touristes que depuis peu. Voilà pourquoi il y a si peu de monde dans ce coin. Ici, l'eau est propre. Elle vient des sources des montagnes. Plus la montagne est haute, plus sa source est haute. Voilà pourquoi ici, dans l'ouest, on trouve l'un des plus grands groupes de chutes d'eau de cette partie de la Chine.

0: Bien, voyez-vous la plateforme en haut? Nous allons nous y rendre. Et quand on sera dessus et qu'on regardera vers le bas, on verra l'eau jaillir sous nos pieds. Je ne sais pas si c'est vraiment ce que je cherche, mais on verra bien.
1: La chute du dragon qui saute, la reine déchue d'eau de ce ravin. Tianjin ne peut attendre d'aller voir à sa source.
0: Nous y voilà. Voici l'escalier qui mène à la plateforme transparente. Je me demandais la signification du ruban rouge. Ce n'est pas pour une raison de bureaucratie, mais c'est un symbole du succès. Donc chaque marche gravie vous rapproche un peu plus du succès et de la chute d'eau. Allons-y. Je peux voir la plateforme juste devant moi. Je n'ai pas trop envie d'aller dans ce coin, mais je vais le faire pour vous. Oh mon Dieu, oh là là là là!
1: Avec une hauteur de 100 mètres, la chute du dragon qui saute est plus grande que la tour de l'horloge Big Ben à Londres. En fait, le nom de cette chute a un sens. La légende dit que si une carpe peut franchir la porte du dragon, elle deviendra un grand dragon. Mais si elle échoue, elle restera un modeste poisson. En se tenant ici, on a du mal à imaginer tout le courage qu'il faut pour faire un saut légendaire. Mais en réalité, qui voudrait bien tenter une telle chose?
0: Bien, j'arrête de me donner des sueurs froides. Ce n'est que la première des cascades ici, il y en a encore trois autres. Donc je vais m'éclipser d'ici, moi.
1: S'il y a les petits ravins de l'Ouest, il y a...

0: forcément les grands ravins de l'Ouest. L'ensemble est appelé Baotian, qui signifie les sources de trésors. Le nom aurait été donné par l'empereur Tianlong, qui était venu visiter le 7e siècle. L'eau de ces nombreuses sources est toujours propre et potable. Et dans le Henan, la plus grande base agricole du pays, plus que partout ailleurs, l'eau, c'est la vie. Mais l'eau du petit ravin de l'Ouest ne sert pas seulement aux êtres humains. La zone dont 95% est forestière est aussi l'habitat de macaques, de trairang et d'autres créatures qui vivent de ces eaux.
1: La température change beaucoup ici. J'étais gelé un peu plus tôt et maintenant j'ai envie de quitter ça. Mais ce qui est bien ici, c'est qu'il y a toujours un peu d'eau à boire. Elle est froide. Vous ne l'avez peut-être pas remarqué avant, mais tout ce grès est ancien. Je pense que le plus intéressant ici est qu'on peut voir les lignes de failles horizontales le long du grès. Par exemple, cette partie ici est beaucoup plus ancienne que cette partie au-dessus. Mais encore plus étonnant, toute cette partie du Henan était sous la mer. Donc là où l'on se tient actuellement était le fond marin de jadis.
0: Au fil de millions d'années, tout s'est passé pour créer tout ceci, un petit bout de paradis au pied des montagnes de Trairang. Mais le voyage commence seulement. Tianjian veut explorer l'environnement qui nourrit ce ravin et pour ce faire, il faut grimper au-dessus.
1: Nous y voilà. C'est la fin du petit ravin de l'Ouest. Ce lieu est en fait en travaux. Je ne sais pas si vous pouvez bien le voir, mais en haut, il y a un chemin qui mène au sommet de la montagne, ce qui nous emmènerait au grand ravin de l'Ouest, où l'on doit se rendre demain. À ma droite se trouvent les chutes du dragon volant, qui font un peu moins de 200 mètres de hauteur. Et après, en haut, au sommet, c'est le village du ravin de l'Ouest. Je ne peux plus attendre.
2: Vous écoutez Carnet de route. Aujourd'hui, notre journaliste Tianjian nous emmène dans la province du Henan. On va chercher à savoir comment les habitants locaux profitent de leur terre et découvrir un style de vie montagnard qui est en progressivement à l'abandon. On se retrouve juste après une pause musicale.

0: Vous écoutez Carnet de route de retour à l'émission. On va voir des temples construits sous la dynastie des Tang et on va au sommet de la montagne de Taihang. Là, on va rendre visite à des habitants locaux qui mènent une vie montagnarde et simple. Et tout ce qu'on mange là est bio. À vous surprendre, les habitants dans les montagnes disposent aussi d'un réseau internet.
1: Non loin du pied de la montagne se trouve un temple ancien, le temple Baiyun. Construit pour la première fois il y a plus de 1000 ans sous la dynastie des Tang, il semble moins rayonnant de nos jours. Pourtant, depuis des générations, les gens d'ici ont honoré ce temple et ils ont fait tout ce qu'ils pouvaient pour qu'il existe encore. Aujourd'hui, le lieu inspire toujours un profond respect. Prenons l'exemple de ce couple. Ils sont venus pour faire une donation au temple pour que leurs souhaits se réalisent.

0: Alors que nous allons au sommet de la montagne, un nouveau monde s'ouvre à nous. Un monde vaste, indomptable et sans limite.
1: Salut les amis, nous voici au deuxième jour. Nous sommes au grand ravin de l'Ouest. Et regardez autour d'ici. Ce lieu est une nature inexplorée et c'est la définition de la grandeur. Mon Dieu! Wow! Mon Dieu! Croyez-vous à ça? Oh mon Dieu, vous entendez ça? Ça, c'est de l'étendue. Voyez-vous, juste au-dessous, c'est le petit ravin de l'Ouest, où nous étions hier. Il s'étend dans tout l'intérieur. Mais regardez-moi ça! Oubliez le Grand Canyon! Ça, c'est un canyon! N'est-ce pas? Oui, oui, exactement.
0: Mais comment vivent les gens dans cette incroyable chaîne de montagnes? Comment survivent-ils? Comment se déplacent-ils? Est-ce que le 21e siècle finit par les rattraper?
1: Je peux vous assurer que les gens d'ici n'ont pas le vertige. Voilà sûrement l'un des meilleurs exemples de résidence ici, là où les gens construisent des maisons juste devant les arêtes des falaises de la chaîne des montagnes de Taïran.
0: Nous nous dirigeons vers une grande résidence qui appartenait à un riche propriétaire local. Pourtant, il faut l'admettre, il semble avoir subi le même sort que notre temple. Notre guide du jour est Monsieur Han. Il dit que tout a été construit grâce aux recettes de la route de la soie et que cet ensemble était anciennement densément habité. Aujourd'hui, seules 3 familles sont restées pour garder un œil sur le lieu.
1: De quoi sont faites ces maisons ?
0: Debout.
1: On a tout fait nous-mêmes. Oh, c'est tout en pisé. Nous entrons tout simplement chez quelqu'un.
0: Nous avons une télé.
1: Vous avez un ordinateur aussi?
0: Oui. C'est pour ma petite fille.
1: Elle vit ici?
0: Les quelques habitants locaux qui restent vivent dans la vente des légumes auprès des touristes occasionnels. Pour eux, le rythme de vie n'a guère changé. Merci à ces routes sinueuses, grâce à elles, les villages autrefois isolés sont maintenant considérés. Ça veut dire que le touriste aventurier peut venir ici pour goûter à ce genre de vie, loin des tumultes des grandes villes.
1: Bien, on va essayer de trouver quelque chose à manger. Nous sommes au grand ravin de l'Ouest et je dois avouer que vous serez un peu en difficulté pour trouver un restaurant si vous ne parlez pas chinois. Mais souvenez-vous de deux mots, fan dian, et vous pourrez trouver ce genre de maison d'autres restaurants. Ils pourront vous servir.
0: Le grand avantage de manger ici, c'est que tout le monde fait pousser ses propres légumes.
1: Je n'ai jamais cueilli mes propres plants. Comment faut faire? Tu tournes à la base et tu tires. C'est aussi naturel que ça. Ça va être notre déjeuner. Allons les préparer alors. C'est de la truite arc-en-ciel. Ça, c'est de l'igname de Chine sauvage.
0: Comme on pouvait s'y attendre, tout ce que nous mangeons là est bio. Certains plats sont si sains qu'ils ont même des vertus médicinales.
2: Vous écoutez Carnet de route aujourd'hui. Notre journaliste He Tianzhan nous emmène dans la province du Henan. Là, on va chercher à savoir comment les habitants locaux profitent de leur terre et découvrir un style de vie montagnard qui est en progressivement à l'abandon. On se retrouve juste après une pause musicale.

0: Vous écoutez Carnet de route aujourd'hui. Notre journaliste He Tianren nous emmène dans la province du Henan. On va chercher à savoir comment les habitants profitent de leurs terres et découvrir un style de vie de montagnard qui est en progressivement à l'abandon. Tout de suite, Tianren va faire un voyage dans un passé proche, la commune de Qingdian. Là, il y a la Chine des années 50 parfaitement préservée et des monuments historiques, par exemple un temple construit il y a plus de 2000 ans. On y peut également découvrir l'ingéniosité des habitants locaux. La preuve, un grand nombre de vieux bâtiments magnifiques. Certains sont à l'abandon, parmi lesquels dont une ancienne banque, un vieux théâtre.
1: Je parie que vous ne savez pas où ceci se situe. Il s'agit en fait d'un réservoir en amont du petit ravin de l'Ouest. Mais si vous regardez en bas, c'est la base d'une chute d'eau. Par chance, nous sommes à la saison sèche, parce que quand c'est la saison haute, l'eau déborde, arrive et dépasse cette digue, et fonce tout droit là-bas pour un saut de plusieurs centaines de mètres. Et le tout devient une immense chute d'eau.
2: Voilà toute la force de ces paysages. Avec toute cette eau qui nourrit une terre aussi fertile, ce n'est pas un hasard qu'on appelle le Henan le grenier à grains de la Chine. Et quelle meilleure façon de le voir qu'en descendant sur ces eaux. Non loin du réservoir se trouve la commune de Pingdian, un centre de transport et d'agriculture en quelque sorte. C'est le lieu d'une relique culturelle dont beaucoup rendraient la génération des parents de Tianren nostalgique.
3: Ils vendent des noix, du vinaigre, du millet, tous les produits locaux. Wow, c'est un retour en arrière, surtout pour les téléspectateurs âgés qui nous regardent. Voici comment étaient les épiceries il y a 50, 60 ans. C'est un voyage dans le passé.
2: La Chine des années 50, parfaitement préservée.
1: Bien sûr, il semble que le temps n'ait pas avancé ici. Il y a toujours des bouliers. Et ce n'est pas pour décorer, ils en ont tout le long du comptoir. Waouh ! Ça doit être un voyage dans les souvenirs pour beaucoup de personnes.
2: Tianren ne peut pas partir d'ici les mains vides, mais que devrait-il acheter?
1: Puis-je acheter cette ficelle?
2: Qu'est-ce que vous voulez faire avec?

0: Combien ça coûte?
1: 2 RMB.
0: Ce n'est pas d'argent. C'est un vieux piara. Il a été construit durant le règne de l'empereur Daoguang, dans les années 1800. Il a rendu ce lieu prospère. Il s'agissait d'une sorte d'ancienne banque. Je vois, entrons donc à l'intérieur de la cour.
1: Les gens du Henan sont plus que des brouillards et Tianlan est content de voir que ce lieu est toujours habité. Cette ancienne banque apportait richesse et stabilité à la région et aujourd'hui, le lieu aide toujours la communauté locale. Pourtant, on ne peut s'empêcher de se demander qu'est-ce qui a causé l'abandon de tout ça.
0: Bon, je crois que je me suis introduit dans la chambre de quelqu'un. Oui. Il doit y avoir une raison d'avoir collé ça ici pour empêcher les voleurs comme moi de faire irruption.
1: Depuis, le bâtiment de la porte suivante est devenu une maison d'hôte.
0: J'aime assez ces formes d'art rustique. Ils servent de décoration et vous pouvez en trouver partout en Chine. Mais ceux-ci sont assez spéciaux. Je ne sais pas si vous pouvez voir ce que c'est, mais si vous observez attentivement celui-ci du haut, ça ne ressemble-t-il pas au dragon? Je pense que celui d'en haut, au fur et à mesure qu'on descend, cela se transforme en sauterelle ou en ver. Intéressant.
1: Même le temple vieux d'environ 200 ans a été adapté et c'est devenu un entrepôt pour le maïs. Peut-être que c'est justement un signe que les gens ont évolué avec le temps et que ces vieux bâtiments vénérables ont été transformés pour de nouveaux besoins.
0: Une parfaite scène pour l'opéra et les spectacles de la dynastie des Qing. Je pense que les gens amenaient leurs chaises et s'asseyaient ici. Regardez-moi cet endroit, c'est magnifique. Il y a des murs sur chacun des quatre côtés de cette magnifique, vraiment magnifique cour. Moi, je ne pensais pas que de tels lieux existaient encore.
1: Il y a même un hôtel à l'effigie de l'empereur de Jade, restauré avec amour par les habitants locaux. Imaginez comment cet endroit devait être vivant durant son âge d'or.
0: Bon, je ne pense pas qu'il jouait de cette façon. Je ne suis pas un très bon acteur au cas où vous ne l'auriez pas remarqué. Mais retournons à l'époque où les gens arrivaient ici revêtus de leurs costumes et qui jouaient pour tous les villages du coin. Bien que ça soit assez rare de nos jours, des gens viennent pour faire des représentations. Et une fois de plus, cette tour revit à nouveau avec sa musique et ses rires.
1: Malgré sa position relativement isolée, les plateaux fertiles des montagnes de Traerang ont toujours alimenté la population locale. Chaque hectare de terrain donne un rendement d'environ 6 tonnes de grains. Cette production est largement suffisante pour pouvoir être expédiée et vendue dans d'autres régions du pays. Avant notre départ, Monsieur Han nous emmène voir un village autrefois très prospère, situé plus loin sur la colline en environ 30 minutes à pied depuis la route principale.
0: Pourquoi ont-ils abandonné des maisons aussi bien que ça? Le lieu est trop isolé, donc les gens ont arrêté de venir. Regarde cette maison, c'est le village Boyujang. Tout est fait avec les pierres locales. Ces maisons semblent plus luxueuses que celles qu'on a vues avant. En effet. Où ont-ils pris ces pierres? En haut, dans les montagnes. Et ils les ont descendues jusqu'ici après les avoir fendues. C'est beau, n'est-ce pas? Mon wow. Je ne m'attendais pas à ça. Quand on nous a dit qu'on allait voir des maisons faites de pierre, je pensais qu'elles seraient quasiment primitives. Mais ça, c'est un château. Et c'est bien mieux que, allez, je le dis, les choses qu'on a aujourd'hui. Et ça restera longtemps.
1: La véritable raison pour laquelle ça a été abandonné, c'est que ce n'est pas pratique. De nos jours, la survie dépend de la proximité des routes, plus de l'eau.
0: Ils ont creusé ce canal en pierre pour amener l'eau de la montagne en haut. Regardez ça, c'est si simple et si ingénieux. Environ 200 ans auparavant, les gens ont construit ces canaux d'irrigation dont l'eau provient du haut des montagnes. Et en utilisant simplement la gravité, ils l'amènent vers le bas pour arroser les champs. Et c'est en fait assez complexe. Si vous regardez ici, c'est comme des voies ferrées. Il y a deux rails, un au-dessous, un au-dessus. Avec la destination finale ici. C'est ingénieux.

0: On sent quelque chose de presque irréel quand on est ici. Le Renan est le berceau de la civilisation chinoise, mais c'est comme si cet endroit vous ramenait à cette époque, où les gens vivaient parmi les forêts comme celle-ci, avec ses montagnes en grès ancien et ses chutes d'eau qui ruissellent comme des dragons. Et on se dit que la vie est normalement faite pour être vécue ainsi. Mais en tout cas, c'est un bon endroit pour voyager si vous êtes usé des gratte-ciel.
1: Voilà, c'était la fin de la première partie de notre émission. Tout de suite, cours de chinois donné par Xiaotai et Thomas.
2: Vous êtes francophone, vous êtes passionné par la Chine, alors surtout ne manquez pas notre cours de chinois au quotidien.
3: Bienvenue à l'écoute de notre cours de chinois, je suis Xiaotai.
2: Salut Tai, Dajia Hao, et moi c'est Thomas, et c'est encore votre apprenti élève en chinois, et heureusement qu'il y a Tai, parce qu'il y a beaucoup de boulot en ce moment. Bon allez, c'est parti pour une nouvelle leçon, je crois.
3: Ok, et la dernière fois, on a discuté de ce qu'on aimait faire. On va répéter d'abord les phrases clés qu'on a apprises la dernière fois. Maintenant, on va écouter tous les trois dialogues en entier.
4: 你最近忙吗?
5: 我很忙.
4: 忙什么?
5: 工作. 你的爱好是什么?
4: 我喜欢看书. 你呢? 你有什么爱好?
5: 我喜欢旅游.
4: 周末你一般干什么?
5: 打网球.
2: Voilà, c'était un bref passage en revue du dernier cours. Et aujourd'hui, je crois qu'on va parler du fast-food, Tai.
3: Oui, tout à fait.
2: Alors, comme d'habitude, tu vas me lire les phrases en chinois, je vais les répéter en français, et puis après, on va commencer le travail.
3: Oui, c'est parti. 你想吃什么?
2: Qu'est-ce que tu veux manger?
3: 我要一个汉堡,还有一杯红茶.
2: Je voudrais un hamburger et une tasse de thé noire.
3: 在这儿吃还是带走?
2: Vous voulez le manger ici? Ou bien c'est à emporter.
3: 请问洗手间在哪儿?
2: Excusez-moi, mais où sont les toilettes?
3: 请你给我几张餐巾纸.
2: Veuillez me donner quelques serviettes, s'il vous plaît.
3: Oui, le temps passe toujours très vite quand on mange. Dans cette leçon et dans la leçon suivante, nous allons parler un peu de nourriture.
2: Bon, très bien. Alors dis-moi en chinois, comment dire, qu'est-ce que tu aimerais manger?
3: 你想吃什么? 你, c'est toi.
2: 你.
3: Xiang, c'est-à-dire vouloir.
2: Xiang.
3: Chi, manger.
2: Chi.
3: Shema, quoi?
2: Shema.
3: Ni xiang, chi shema.
2: Ni xiang, chi shema.
3: On va écouter le premier dialogue.
4: Ni xiang, chi shema.
5: Voya yige hanbao, hayo yibei hongcha.
2: Bon, dis-moi ça au taille, dans la conversation, que veut manger cet homme? J'ai pas bien compris, tu peux m'éclaircir ça?
3: En effet, il a dit, Woya yige hanbao, hayo. Yibei hongcha, je voudrais un hamburger et une tasse de thé noir. La phrase est un peu longue, je vais t'expliquer mot à mot. D'abord, wo yao veut dire j'aimerais avoir, je veux.
2: Wo yao.
3: Yige, un ou une.
2: Yige.
3: Hanbao.
2: Hanbao, qui veut dire hamburger.
3: Je voudrais un hamburger. Wo yao yige hanbao. Haiyou, encore.
2: Haiyou.
3: Yi pei, une tasse de boisson, une tasse de thé, une tasse d'eau. Yi pei.
2: Yi pei.
3: Hong cha, thé noir.
2: Hong cha.
3: Hai you. Yi pei, hong cha, et une tasse de thé noir. Je voudrais un hamburger et un thé noir. Wo yao, yi ge hanbao. Hai you. Yi pei, hong cha. On va écouter encore une fois la conversation.
4: Ni xiang chi shenme?
5: 我要一个汉堡，还有一杯红茶.
3: Alors Thomas, dis-moi, est-ce que tu as remarqué les certaines particularités qu'on utilise quand on dit un hamburger et un thé noir en chinois?
2: Ouais, moi j'ai une question, pourquoi yige hanbao, puis-je dire yige roncha?
3: Alors ce n'est pas comme dans les autres langues, les spécificités de la langue chinoise est une chose un peu compliquée pour les étrangers. Par exemple, un livre, un stylo, en chinois on dit yipenshu. Pour ça, il n'y a pas vraiment de règles. Il faut apprendre par cœur, sans chercher trop à comprendre.
2: Bon, ok, bah c'est juste du travail, en fait.
3: C'est ça.
4: 你想吃什么?
5: 我要一个汉堡, 还有一杯红茶.
3: Maintenant, il y a beaucoup de restaurants style fast-food en Chine et certains choisissent de manger sur place quand d'autres choisissent d'emporter la nourriture. Tu sais comment dit-on en chinois ? Vous voulez manger ici ou c'est à emporter ?
2: Bah, franchement, je l'ai peut-être déjà entendu, mais je ne l'ai pas retenu.
3: 在这儿吃, 还是带走? 在 est une préposition qui veut dire à pour indiquer un lieu.
2: 在
3: 这儿, ici.
2: 这儿
3: 吃, tu comprends ce mot qui est extrêmement important.
2: Oui, parce que c'est manger. 吃
3: c'est ça. 还是 ou
2: 还是
3: 带走 c'est emporter.
2: 带走
3: 在这儿吃 还是带走? Dialogue 2 à présent.
4: 在这儿吃还是带走?
5: 在这儿吃吧.
2: Ok, Xiaota, il y a une autre chose très importante pour tout le monde à absolument garder en mémoire. Comment dire en chinois « Excusez-moi, mais où sont les toilettes ?»
3: Oui, c'est une chose très urgente. C'est « 请问洗手间在哪儿? »
2: Qinwen, je crois que ça veut dire « Pardonnez-moi, excusez-moi. »
3: C'est cela. « 洗手间 » veut dire « toilette ».
2: Shi shou tian.
3: Zai na er.
2: Zai na er.
3: Littéralement, c'est où? Où se trouve?
2: D'accord. On s'écoute la phrase complète maintenant, Tai.
3: Oui, la phrase complète, c'est Qing wen xi shou tian zai na er. Allez, le troisième dialogue.
4: Qing wen xi shou tian zai na er.
5: Wang tian zou, zuo guai.
2: Bon, je vais essayer de pratiquer toutes ces phrases qu'on a enseignées aujourd'hui dans un resto, dans un fast-food chinois. On va voir ce que ça donnera. Et une autre question, comment dire « Passez-moi quelques serviettes, s'il vous plaît. »
3: 请你给我几张餐巾纸.
2: Ok, on décompose pour la prononciation et pour l'entendement.
3: 请, une forme de politesse. Veuillez, s'il vous plaît.
2: 请.
3: 你, toi.
2: 你.
3: 给我, passez-moi.
2: 给我.
3: 几, quelques.
2: 几.
3: Zhang est un spécificatif.
2: Zhang.
3: 餐巾纸, serviette.
2: 餐巾纸.
3: 请你给我几张餐巾纸. Ce qui veut dire en français, Thomas.
2: Passez-moi quelques serviettes.
3: Dialogue 4.
4: 请你给我几张餐巾纸.
5: 好的, 您稍等.
3: Bon, avant que nous écoutions encore une fois les quatre dialogues entièrement, je propose que nous passions en revue ce que nous avons appris aujourd'hui. La première phrase, qu'est-ce que tu aimerais manger? Comment dire ça en chinois, Thomas?
2: Ni qiang shi shenme.
3: Exactement. Et supposons que vous voudriez un hamburger ou une tasse de thé noir. Comment dis-tu en chinois?
2: Ouais, c'est une phrase assez longue là pour moi qui débute encore et j'aimerais quelques indications.
3: Pas de problème. Hanbao.
2: Hanbao.
3: Thé noir, en chinois, hong cha.
2: Hong cha. Et maintenant, je me souviens de la phrase complète. Je voudrais un hamburger, une tasse de thé noir. Wo yao yi ge han bao, hai yo yi bei hong cha.
3: Bravo Thomas. Wo yao yi ge han bao, hai yo yi bei hong cha. Est-ce que tu te rappelles comment dire en chinois vous aimeriez manger ici ou c'est pour emporter?
2: Bah, je vais essayer. C'est « Zai cha che hai she dai zhao ».
3: Et comment dire en chinois « Excusez-moi, où sont les toilettes ?»«
2: Qin wen si shou tian zai na ».
3: Et la dernière phrase, comment dire en chinois « Passez-moi quelques serviettes, s'il vous plaît ». Oui, c'est pas très facile. « Qin ni gai wo ji zhang can jin zhi ». Serviette en chinois, c'est « can jin zhi ».
2: Ok, voilà, c'est tout pour les cours d'aujourd'hui. On écoute les dialogues en intégralité.
4: 你想吃什么?
5: 我要一个汉堡, 还有一杯红茶.
4: 在这儿吃还是带走?
5: 在这儿吃吧.
4: 请问洗手间在哪?
5: 往前走, 左拐.
4: 请你给我几张餐巾纸.
5: 好的, 您稍等.
3: Voilà, ce sont les quatre dialogues d'aujourd'hui. On passe maintenant à notre ABC de la culture chinoise.
2: Bon, en comparaison aux fast-food occidentaux, les fast-food chinois ont commencé à se développer plutôt tard. Le concept de restauration rapide moderne n'ont été introduits en Chine que depuis l'arrivée des fameux Kentucky Fried Chicken, les fameux KFC, qui ont ouvert le premier restaurant en avril 87 dans la capitale chinoise. Et c'est peut-être à cause des différences culturelles et des différentes habitudes alimentaires entre la Chine et les pays occidentaux, Tai.
3: Oui, tu as raison, Thomas. Les Chinois aiment commander beaucoup de plats dans un restaurant et causent beaucoup en mangeant. Actuellement, le développement de la restauration chinoise de type fast-food est encore au stade primaire et n'a pas formé son propre système. Mais dans les villes côtières, dans les grandes et moyennes villes, le fast-food est devenu un premier choix très pratique pour des étudiants ou des touristes.
2: Dans ces villes, il est assez facile en fait, de trouver un KFC ou même un McDonald's. Vous pouvez également trouver divers fast-food chinois et ces restos rapides ont apporté un certain confort à la vie chinoise qui s'est bien sûr accéléré avec le développement économique.
3: Et voilà, ce cours de chinois touche à sa fin. Comme d'habitude, une dernière petite question pour vous. Comment dit-on en chinois « Passez-moi quelques serviettes, s'il vous plaît ».
1: Voilà, c'était la fin de notre émission. Merci de nous avoir suivis et très bonne suite du programme sur Exi.

La région autonome Zhuang du Guangxi, dans le sud de la Chine, a relevé mardi à 7 heures son alerte aux inondations au niveau rouge le plus élevé, suivi peu après par la province voisine du Guangdong, qui a adopté une alerte similaire.

0: ont indiqué mercredi les autorités locales. Le glissement de terrain s'est produit mardi vers 6h56 dans le village de Renzang, situé dans le bourg de Nanhe de la ville de Longnan, piégeant 33 personnes. 5 personnes ont été secourues, saines et saufs. Après un voyage d'environ 400 jours, la sonde chinoise Tianwen-2 est arrivée à une distance de 20 km de son astéroïde cible. La Chine a lancé sa première mission de retour d'échantillons d'astéroïdes Tianwen-2 le 29 mai dernier, visant à collecter des échantillons de l'astéroïde géocroiseur 2016 HO3 et explorer la comète 311b qui est plus éloignée de la Terre que Mars. La sonde mènera progressivement des études scientifiques plus approfondies afin de recueillir des données sur la morphologie, la composition et la structure interne de l'astéroïde. La Chine a exporté plus de 10 millions de robots au cours des 5 premiers mois de cette année pour une valeur totale de près de 20 milliards de yuan, soit près de 3 milliards de dollars. Ces robots ont été exportés vers plus de 150 pays et régions, les pays de l'UE et de l'ASEAN constituant les principales destinations. Les robots destinés au nettoyage dominent ces exportations, représentant plus de 70% de la valeur totale. Les autres catégories exportées, notamment les robots industriels et les modèles bioniques intelligents, sont utilisés dans des domaines tels que les infrastructures, la recherche scientifique et les services publics. Une nouvelle école a ouvert ses portes récemment à Hangzhou, dans l'est de la Chine, afin de promouvoir le développement de la robotique. Sa première promotion compte 30 robots issus de divers secteurs. L'école des robots de Hangzhou a pour objectif de résoudre ce que les experts appellent le dilemme de la machine nue, qui désigne des robots physiquement capables, mais dépourvus de l'intelligence nécessaire pour comprendre et s'adapter à des environnements complexes. La concurrence entre les géants chinois de l'intelligence artificielle franchit un nouveau cap. Xiaomi a annoncé une baisse pouvant atteindre 99% des prix de ses API, interface permettant aux entreprises et aux développeurs d'intégrer un modèle d'IA dans leur propre application pour la gamme Mimo V2.5, s'alignant sur les tarifs extrêmement agressifs de DeepSeek. Cette offensive vise les développeurs et les entreprises pour lesquels le coût d'utilisation des modèles d'IA est devenu un critère décisif. La bataille ne se limite plus à Xiaomi et DeepSeek. Alibaba, Tencent, ByteDance et Minimax ont eux aussi réduit leur prix ces dernières semaines. Selon plusieurs analystes, les performances des principaux modèles chinois deviennent de plus en plus proches, poussant les acteurs du secteur à se différencier avant tout par les tarifs. Un train de fret Chine-Europe chargé de produits de beauté a quitté le 2 juillet la commune française de Dourges à destination de Chengdu, ville de la province chinoise du Sichuan. Il s'agit du premier train de fret Chine-Europe de produits de beauté entre Chengdu et Dourges. Il transporte notamment la crème pour le visage, du sérum régénérant, du fond de teint liquide, de la lotion hydratante et des produits nettoyants pour le visage. Les auteurs du nouveau livre « Multiple univers du Petit Prince, évolution et diffusion d'un classique » ainsi que des artistes et des universitaires se sont réunis récemment à Nanjing. Cette activité a pour objectif de discuter de la valeur contemporaine, de la diffusion et du pouvoir de guérison spirituelle de cette célèbre œuvre à l'ère de l'IA. 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
3: Bienvenue à Cogito. Sous la direction du Parti communiste chinois PCC, le peuple chinois a conquis la libération et l'indépendance nationale. En l'espace de

Quelques décennies seulement, la Chine a achevé son industrialisation là où les pays développés ont mis plusieurs siècles. Elle a réalisé le double miracle d'un développement économique rapide et d'une stabilité sociale durable, tout en contribuant à elle seule à près de 30% de la croissance mondiale. Si l'on jette un regard rétrospectif sur plus d'un siècle d'histoire, aucun parti au pouvoir dans le monde n'a, à l'instar du PCC, obtenu des résultats aussi remarquables en matière de développement ni exercé une influence aussi profonde sur l'évolution de l'histoire mondiale. Pourquoi le Parti communiste chinois réussit-il? Le PCC reste déterminé à rechercher la vérité et suit toujours la bonne direction. Est profondément ancré dans le peuple et repose toujours sur des fondations solides, s'acquitte courageusement de ses missions historiques et conserve toujours l'initiative stratégique, suit la tendance du développement et reste toujours à l'avant-garde de son époque, a le courage et la capacité de lutter, est toujours confiant dans la victoire, s'attache à se perfectionner sans cesse et fait toujours preuve d'une grande vitalité. Ces qualités, mises en lumière par Xi Jinping dans son discours prononcé lors du rassemblement célébrant le 105e anniversaire de la fondation du PCC le 1er juillet à Pékin, livrent les clés de la réussite du Parti communiste chinois. Prenons un exemple. Le PCC est profondément ancré dans le peuple et repose toujours sur des fondations solides. Parmi les 8 membres du Parti communiste chinois décorés de la médaille du 1er juillet, la plus haute distinction du parti figure un médiateur populaire œuvrant depuis de longues années en première ligne pour servir la population et résoudre les conflits de voisinage, un médecin de campagne parcourant toute l'année à cheval les régions pastorales de montagne reculées pour soigner les habitants ou encore un responsable de village ayant conduit sa communauté hors de la grande pauvreté. À travers ces parcours faits de dévouement et de persévérance, le monde comprend aisément pourquoi, dans les nombreux sondages réalisés par des institutions internationales, le taux de soutien de la population chinoise envers son gouvernement figure régulièrement parmi les plus élevés au monde. Aujourd'hui, alors que le monde traverse des transformations inédites depuis un siècle, l'humanité se retrouve une nouvelle fois à la croisée des chemins. En tant que plus grand parti au pouvoir au monde et acteur majeur de la scène internationale, le PCC reste ferme dans sa voie et fait preuve d'une volonté de fer. Il poursuivra sa promotion de la modernisation à la chinoise, apportant ainsi davantage de stabilité, de certitude et d'énergie positive à la paix et au développement dans le monde. La modernisation constitue un objectif de lutte inébranlable du Parti communiste chinois. Depuis la fondation de la Chine nouvelle, le PCC, en s'appuyant sur les réalités nationales et en faisant preuve d'une forte capacité d'initiative stratégique, a conduit le peuple chinois à ouvrir une voie de modernisation inédite. La modernisation à la chinoise se distingue par plusieurs caractéristiques essentielles, une population de très grande taille, la prospérité commune de l'ensemble du peuple, le développement coordonné de la civilisation matérielle et de la civilisation spirituelle, la coexistence harmonieuse entre l'homme et la nature, ainsi que l'engagement en faveur du développement pacifique. Cette nouvelle voie de modernisation a brisé le mythe selon lequel la modernisation est synonyme d'occidentalisation. Elle a élargi les perspectives de développement des pays en développement et ouvert une nouvelle voie vers une forme inédite de civilisation humaine. Deuxième économie mondiale, représentant environ 17% du PIB mondial, la Chine contribue à travers la poursuite de la modernisation à la chinoise à la modernisation de l'ensemble du monde. Plus remarquable encore, la Chine partage les fruits de son développement avec le reste du monde en poursuivant une politique d'ouverture de haut niveau.
Qu'il s'agisse de la coopération de qualité dans le cadre de l'initiative La Ceinture et la Route, de son statut de principal partenaire commercial de plus de 160 pays et régions, ou encore de la mise en œuvre d'un régime de droits de douane nul pour 53 pays africains, la Chine œuvre activement à promouvoir un développement commun à l'échelle mondiale. Pour l'économiste britannique John Rawls, le concept de communauté d'avenir partagée pour l'humanité démontre que les relations internationales ne relèvent pas d'un jeu à somme nulle. Les pays peuvent parvenir à des bénéfices mutuels grâce au développement commun, tandis que la Chine, en poursuivant son propre développement, joue un rôle de stabilisateur de l'économie mondiale. En tant que grand parti tourné vers le monde, le PCC apporte sans cesse sa sagesse et ses propositions à l'amélioration de la gouvernance mondiale. Qu'il s'agisse de promouvoir les valeurs communes de l'humanité, de faire progresser l'édification d'un nouveau type de relations internationales ou de mettre en œuvre les quatre grandes initiatives mondiales, le PCC œuvre non seulement au bonheur du peuple chinois, et au grand renouveau de la nation chinoise, mais aussi au progrès de l'humanité et à la construction d'un monde plus harmonieux. Yvonne Silva, présidente de l'Institut Lula au Brésil, a salué les efforts de la Chine pour renforcer la voix des pays en développement dans les affaires internationales et favoriser une évolution de l'ordre international vers davantage de justice et d'équité. Selon elle, le PCC a non seulement façonné la Chine contemporaine, mais il exerce également une profonde influence sur l'échiquier mondial. Au terme de 105 années d'efforts inlassables, le Parti communiste chinois, à la tête du peuple chinois, a écrit la plus grandiose épopée de l'histoire plurimillénaire de la nation chinoise. Aujourd'hui, le grand renouveau de la nation chinoise est irrésistible. Sous la direction du PCC, la Chine poursuit sa marche vers de nouveaux horizons, tel un grand navire fendant les vagues. Elle continuera d'être un bâtisseur de la paix mondiale, un contributeur au développement mondial et un défenseur de l'ordre international.

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2: Bonjour à toutes et à tous, vous êtes sur Radio Chine Internationale. C'est l'heure de notre émission « On connaît la chanson ». Aujourd'hui, je vous propose d'écouter certaines chansons tirées des derniers opus chinois. On commence tout de suite par une chanson de Da Zhangwei, « One Nice ».

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2: Vous écoutez Vungunala la chanson sur RCI. Après une chanson de Da Zhangwei, je vous propose d'écouter une autre mélodie un peu mélancolique, intitulée Autumn in Melbourne. Ce morceau exprime un sentiment de séparation et de solitude. Dès sa sortie, il a tout de suite gagné les faveurs du public.

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4: Vous êtes sur RCI et vous suivez votre émission musicale « Vous connaissez la chanson ». Les dessins de ce jour vous permettent d'écouter quelques titres tirés des derniers opus chinois. Nous allons changer de style pour poursuivre ce rendez-vous musical avec deux chansons folkloriques chinoises. La lumière et les larmes millénaires.

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3: Vous êtes sur Radio Chine Internationale. L'émission Vous connaissez la chanson vous propose aujourd'hui quelques chansons des derniers opus chinois. Les deux prochains morceaux signés par Huang Jingmei parlent du chagrin d'amour. Nous sommes tous en effondrement dans la nuit. Et le souvenir.

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2: Vous suivez Wenguna la chanson sur Radio Chine Internationale. Le prochain titre est une chanson hip-hop signée par Gali et Vanida.

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1: Dazzling, chanson signée par Wang Yuan.

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1: Vous êtes sur RCI, collé à notre rendez-vous musical « Vous connaissez la chanson ». Les deux prochains morceaux sont des extraits d'une série télé chinoise, « Letter and the Princess »,« Falling You » et « Le Feu ».

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2: Vous écoutez Vungona la chanson. Notre émission d'aujourd'hui consacrée à certaines mélodies tirées des derniers opus chinois arrive à son terme. Tout de suite, je vous invite à écouter la dernière chanson du jour, Keep Me Alive, interprétée par Lou Han.

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